0: Et voici votre premier flash info avec Shazia Topsy. Bonjour Shazia.
1: Bonjour Abby, bonjour à tous. Le Premier ministre Navin Ramgoolam a été reçu par le président kényan William Ruto à la State House au Kenya hier. Les discussions ont porté sur le renforcement des relations économiques entre Maurice et le Kenya, incluant échanges commerciaux et investissements, ainsi que sur la coopération en matière de sécurité maritime dans l'océan Indien, notamment la lutte contre la piraterie et le trafic illicite. Par ailleurs, lors du sommet Africa Forward à Nairobi, Navin Ramgoolam a eu un tête-à-tête avec Jean-Jacques Bouya sur la coopération portuaire, maritime et énergétique en présence d'une trentaine de dirigeants africains. Les proches de Dylan Soumi, le détenu de la prison centrale qui a succombé à une fracture du crâne le 5 mai dernier, réclament justice. Ils indiquent dans une lettre adressée au directeur des poursuites publiques qu'ils ont de forts soupçons que celui-ci a été tué, surtout après le décès des détenus John Mick Martingale et Jeff Alex Perrine. Le premier avocat de Dylan Soumi avait soumis une motion par écrit pour sa remise en liberté conditionnelle le 20 avril, soit au lendemain de son arrestation. Celle-ci n'a pas été retenue par le tribunal du district de Souillac. Son second avocat avait fait une demande similaire qui allait être entendue aujourd'hui. Les proches du défunt réclament que les images des caméras surveillance et que tous les documents nécessaires soient mis sous scellé pour une enquête en bonne et due forme. Le Fellette Mauritius International 2026 n'aura finalement pas lieu. La Mauritius Badminton Association a annoncé l'annulation de la compétition dans un communiqué publié hier. La fédération évoque des circonstances indépendantes de sa volonté pour expliquer cette décision. Elle remercie les pays participants, joueurs officiels, partenaires et sponsors pour leur soutien dans l'organisation de l'événement. Malgré cette annulation, la Mauritius Badminton Association affirme vouloir poursuivre ses efforts pour le développement et la promotion du badminton à Maurice. Enfin, dans le monde, Kiev a été frappé par une importante attaque aérienne russe ce matin, impliquant drones et missiles balistiques. Les journalistes de l'AFP ont entendu plusieurs explosions et tirs de défense anti-aérienne. Après une trêve de 3 jours pour les commémorations de la fin de la Seconde Guerre mondiale, les attaques russes ont repris. Hier, le président ukrainien Volodymyr Zelensky a indiqué que Moscou avait lancé au moins 800 drones sur le pays. C'est tout pour ce premier point avec l'information. Merci de l'avoir suivi. Retrouvez Avi pour la suite.
0: Merci beaucoup, Shazia. On me retrouve à 6h. Galaxy.

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2: Et voyons ensemble les couleurs du temps. Écoutez bien, des pluies fines sont attendues ce matin, surtout à l'est. Au sud et sur le plateau central, des poches de brouillard sont aussi probables sur les hauteurs. Donc soyez prudents, il fera essentiellement beau cet après-midi. Côté température, la maximale sera entre 24 et 26 degrés sur le plateau central et entre 28 et 30 degrés dans les régions côtières. Le vent soufflera de l'est-sud-est de 20 à 30 km/h avec des rafales pouvant atteindre 60 km/h. La mer sera forte au-delà des récifs avec des vagues de l'ordre de 2,50 m. Les sorties en haute mer sont déconseillées. Des houles venant du sud-ouest influenceront l'état de la mer à partir de ce soir. Et le soleil nous dira bonjour à 6h31.
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et bienvenue sur Radio One. C'est Avi qui vous accompagne pour votre matin bonheur en ce jeudi 14 mai 2026. Où passe vite les amis, extraordinaire. Vous avez dit déjà, après Akwen Lezou. Donc voilà, nous rendons week-end directement. Et on espère que ça va, bien réveillé, ou bien même si vous nous écoutez au travail pour le The Fin Fair, le Night Shift. Et espérons en dire fofo. Merci d'être là avec nous. Nous parcourons pas heure avec le meilleur de la musique. Vous le savez bien, la bonne humeur. Mais ben oui, et aussi bonne dédicace sur le 5 853 7721 par WhatsApp. On envoie un nouveau souhait d'anniversaire. Ou bien, je t'en envie pas au tas, nous, une pensée positive, ben, pourquoi pas, ben, ça fera plaisir à tout le monde. Donc voilà, nous, pour pas au tas avec tout, Dimoun, qui écoute nous en ce moment. Et là, on a besoin, avouez-moi, fait là. Est-ce qu'ils ont déjà, comment dire, après, j'ai dormi des minutes. Après, finalement, c'est pas après des minutes qu'ils ont levé, c'est après 30 minutes. Ils ont levé, comment dire, qui est là? Et ben voilà, ça, il n'arrive, moi, des trois autres, ceux-là. Donc voilà, moi, je pensais qu'il n'arrivait. Ben voilà, si les autres, ils arrivent ça, donc, envoyez-nous votre message sur WhatsApp et que je te fais après. Donc est-ce que je te prends le relax ou bien j'ai correct ça ou bien j'ai aïe au panique au base. Donc voilà, on arrive dans quelques instants et on commence avec la première chanson de cette émission avec Bruno Mars. Beaucoup ladies pour content en ce moment là Just the way you are.

France. Merci d'être avec nous sur la fréquence Liberté. C'est votre matin bonheur. Et là, nous avons Rosemary, qui nous a envoyé un message. J'ai dit comme ça, salut Avi, ça va? Une chanson, donc, Song for the Children, s'il te plaît, pour notre dernière petite enfant, Isabella, de Londres, qui fête ses 10 ans. Et Kimberly, Shania, Alisha, pour Cindy, Navin, Eddie, cousine, donc Axel Nagan du Cœur Pipe, Mémé Rose, mais voilà, de Trinkbar, qui l'embrasse très fort, pour Yvette, Nadège, Anne-Marie, Suzy, Micheline, Margaret, Maryse et Sylviana, tous les autres amis. Merci, gros bijoux, maman, merci beaucoup, courage pour la grâce de Dieu. Ça fait plaisir en tout cas. Rosemé, courage et merci d'être à l'écoute de Radio 1. Tout de suite, nous donnons la recette avec Jack et Carla.

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Everybody Dance Now. Yes, avec CNC Music Factory, c'était en 1990, les amis. Là, sommeil, l'éveil, sa santé, là, hein, définitivement. Et nous avons Kevin de Rosil, Diano, comme ça. Moi, mon réveil, sonnait 4 fois tous les matins. Ça veut dire, il mettait un coup, 2 coups, 3 coups, il reste sonné, mais à l'aime, jusqu'à l'élevé. Mais Kevin, t'es pas tout seul, en tout cas. Et là, direction votre WhatsApp sur le 5853-7721. Coucou à Tony, qui nous écoute en ce moment, voilà. Il nous demande une chanson, donc, de Edith Piaf, La Vie en Rose, version mix, Zouka. Allez, on va essayer de trouver ça pour toi. Si pas Audi, demain, si, ok. Bonjour à vous et toute la team de Radio 1. Bon courage et très bon jeudi. Gros bisous surtout. Et bonjour à ma cousine Georgette et Micheline et toute la famille. C'est Muriel qui est venue sa message là. Merci beaucoup Muriel. Bon courage, bien bizarre, courage bizarre parce qu'il va nous dire en ce moment. Quand l'hiver que ça fraissait la solitude, nous peut rentrer tiki-tiki dans l'hiver. Bah, pourquoi n'est-ce pas de finir en hiver ou bien nous peut rentrer tiki-tiki? Donc voilà. Mais nous peut ressentir lien difficilement. Bonjour à vous, l'équipe. Merci pour la chanson de CNC Music Factory. Bon jeudi à tous. Bisous. C'est Adriana de Saint-Jean. Merci beaucoup, Adriana. Et bonjour à vous, team 5 to 6 et 6 à 9. À mes amis, Mourassa Tizuna, l'info de 5 là. Sirassa, aïe, ma problème. Donc, la prochaine pour la famille, Joria. Barbier, Moto Virène, Nulakuti, La Touche, Virasami, La Brosse, David, Leuchin, Jason, Jessica, Jaden, De Puff, merci. Bon jeudi à toute la team. Merci beaucoup. C'est donc notre ami Paul Vadi qui nous a envoyé ce message. Allez, nous, on arrive dans quelques instants avec d'autres messages sur le 5853-7721. Et un petit coucou, un clin d'œil à DJ Terry qui nous dit bonjour à vie, big up à toi. Merci beaucoup, Terry. Allez, courage et on t'embrasse bien, bien. Bien fort. Enfin, les doving et nous écoute, hein. Allez, tout de suite, nous fait les qui battent là, nous fait les qui battent avec Lynn et Authentic Groove, c'est sur Radio 1.

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9: Bonjour, bienvenue sur Radio 1, il est 5h30.
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Pauvo sur Radio 1, il est en direct sur votre WhatsApp sur le 5853-7721 pour vos souhaits d'anniversaire, vos dédicaces. Nous avons Joyce du côté de Beaubassin, fidèle au poste. Bonjour à vie et bonjour à toute l'équipe de Radio 1. C'est toujours avec beaucoup de joie que j'écoute ton émission. On fait un petit coucou à toi, Louana, Hélène, sans oublier donc Rajiv. Bonne journée à vous tous. Bisous. Merci beaucoup Joyce. Également, donc voilà, un petit coucou à Clarelle Fanchette qui nous dit salut l'équipe de Matin Bonheur. J'en profite pour faire un petit coucou aux fidèles de Radio 1, y compris ma famille. Une pensée spéciale aux personnes malades, sans oublier les personnes sans abri. Courage à eux, joyeux jeudi et à tous. Donc, amitié, Clarelle. Merci beaucoup, Clarelle. C'est bien de penser aux autres. Et de temps en temps, donc, voilà. Même si nous café plus souvent. Donc, aide-nous pour ça. Pas t'en iront d'un problème, là, dans l'Idli. Donc, quand on trouve une situation devant nous, avancez. Donc, voilà. Et autant, au fait où, donc, que je te la mets. Donc, voilà. Et dis-moi là. Et nous pensons bien, bien faux. Et surtout, les amis qui écoutent nous en ce moment à l'étranger, de même. Donc, voilà. À la diaspora, on va dire, qui peut-être sont tout seuls, j'ai comme ça, nous tous seuls dans nos lois, dans nos pays. Ben voilà, nous sommes là pour donner notre salle tropicale là, un petit peu rayon de soleil du côté de chez vous. Et bonjour à vie. Prochain disque pour ma nièce Mélodie de Cassie, qui célèbre son anniversaire today, de la part de Stella, son parrain Christian de Flic en Flac. Aussi, un petit coucou à la famille Serret, Petit, Drac et de Cassie, la famille Bim de Pointe-au-Sable, la famille Rambouro de Résidence Valleggi, ma cousine Florine Cadrac Bernard et sa petite famille de Cassie et toute l'équipe de Mata Bonheur et de la Wake Up Show Team. Merci et bonne journée, Stella. Merci beaucoup, Stella. Et sans oublier notre ami Heidi de Cœur-Pipe. Bonjour Avi, bonjour Rajiv. Toujours, je remercie Dieu pour mon réveil du matin. C'est une grâce qu'il m'accorde, c'est vrai. Donc voilà, Avi, essayez de mettre la nouvelle version. C'est super de ça, au moins audien, la nouvelle version de La Vie en Rose. Une très belle chanson. Bon jeudi à toi. Donc Rajiv, demain nous programme ça. Ou bien si tu as l'air possible, nous guettons comme le capa Pasli. On va essayer de faire ça. Merci beaucoup Heidi de Cœur-Pipe. Et là, tout de suite, direction Bollywood, extrait du film Chacha, Ratan Lambia.

Charlatan, l'ambiant, il est 5h40 presque on va dire. Et là vous me l'avez demandé, il y en a beaucoup qui vont me dire oui, nous comptons sa santé là. Et ben voilà, c'est pour vous. La vie en rose, version Zouka Remix.

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0: est prévu sur nos côtes. La mer sera forte au-delà des récifs avec des vagues de l'ordre de 2,50 m. La station météo de Vacoin déconseille les sorties en haute mer et avertit également que des houles venant du sud-ouest influenceront l'état de la mer à partir de ce soir. Côté marée haute prévue à 11h30 et marée basse à 17h26. Le soleil se lèvera à 6h31 et ira se coucher à 17h41.
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5h45, les amis. Donc, un big up, un big salut à tout bandimon, voilà, qui est déjà en route vers le travail, ben, chauffeur, ben, infirmier, ben, sécurité, qui est déjà au travail, surtout. Et on pense, bien sûr, à nos amis qui travaillent à l'hôtel. Donc, l'hôtel là, vous connaissez ça, un peu dans les, ça, grand matin, tante. Donc, voilà, courage à vous tous. Maurice est déjà réveillé et ça fait plaisir. Et la direction, votre WhatsApp sur le 5853-7721. Bonjour à vie, Momet présent. Ben, voilà, pour Roland et José de Saint-Croix, sans oublier Fabien, Esther, Eléa, Ethan, et coucou à Marie-Noël et Marie-Ange et Roland de Port-Louis. Bonne journée, c'est Noëlette de Baie du Tombeau. Merci beaucoup Noëlette. Un petit coucou à Nicole, ben voilà, qui nous bien content ici, donc voilà, qui dit nous comme ça, elle écoute nous tout le matin, donc voilà, c'est ce réveil, ça est levé tous les grands matins, même l'air avec Radio One. Merci beaucoup Nicole. Bonjour à toute l'équipe, à tous mes camarades dans Matin Bonheur et Wake Up Show. Bon fête, bonne fête donc l'Ascension, donc voilà, et bonne année à ma femme Jocelyne Souria, sweetly, all the best, santé, courage, patience, persévérance, et donc voilà, joyeux anniversaire et soyez bénis, Clancy et la famille Souria de Floréal, merci beaucoup. C'est vrai, dans mon souhait d'anniversaire, l'amour périmé aucun affaire, oui, tout autant nous souhaite la santé, nous souhaite donc aussi bonnet, etc. Donc là, vous trouvez qu'il y a souhaite patience et persévérance. C'est bien, donc voilà, il faut avoir de la patience et persévérer surtout. Donc ça, c'est un joli mot, persévérer. Parfois, nous décourager quand nous trouvons, un petit obstacle devant nous, dire, hey, au fini, là, il m'a fatigué. Non, persévérer. Cet obstacle-là, affronte-le, traverser. Pendant un coup, divan obstacle. Vous allez continuer jusqu'à ce que tu arrives, bien sûr, à votre but, donc l'objectif que vous êtes à atteindre, et vous gagnez récompense, votre effort. Bonjour à Vira. Merci pour la chanson. Bonne journée à vous. C'est Varuna. Merci Varuna. Très apprécié la chanson de Edith Piaf. Bien sûr, en retravaillé. Bien sûr, version zouk. Donc, la vie en rose. Là, c'est Edith Piaf. Tant ça, tiens. Oh, yokotso, ça. Salut, amis. J'espère que tout se passe très bien pour la fête. Donc, une chanson, s'il te plaît, pour Marie-Ange et Roland de Port-Louis. Marie-Noël et Jean-Marc de l'Espérance. Cyril et Dominique de Vacoir. Sylvio et Marie-Noël de Saint-Pierre. Demandé par Margaret et Serge aussi la famille. Anna Montou de Saint-Pierre. Merci beaucoup. Tout de suite, c'est Van Weekend et Daft Punk. I Feel It Coming.

Johan, il a une ligne droite finale, on va dire, donc pour les messages dédicaces sur le 5833-7721. C'est Christelle, le Vira Samy de Forestside. Bon voilà, moi c'est un bon jeudi à toute ma famille. Mon chéri Julien, qui est déjà sur la route pour son boulot. Coucou chéri Julien. Et ma grand-mère Arlette, Vira Samy, ma maman Suzy, Lindsay, Jacques, mon frère Ludovic, Steve, Ricardo, Marjorie, à Ginette, Maca, Nicole, à Jacqueline Couronne et Julien et Pascaline et Maryse. Et Alain Lascar, très bon jeudi. Merci beaucoup Christelle, bonjour à vie. Et Rajiv, un petit coucou à votre équipe et la famille, Kerjan qui sont à l'écoute. Bonne journée Marie-Loude, merci Marie-Loude. Et on souhaite un happy birthday à Jocelyne Souria qui fête ses 75 ans aujourd'hui. Et nous avons Sylviana de Rochebois qui nous dit salut à vie. Donc voilà, un gros bisou également donc voilà pour Gaëtan également. Donc merci beaucoup. Allez, c'est ici que je vous dis bye bye. On se retrouve demain 5h, 6h pour Matin Bonheur. C'était Avis pour vous. Arrive dans 3 minutes votre flash de 6h et ensuite vous allez retrouver Louanin pour le Wake Up Show. Bye bye, bonne écoute.

0: Mardi 14 mai, Ready One, il est 6h. À venir dans quelques instants, le Flash Info. Allez, nous, on s'occupe de la météo.
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0: Le temps, bien sûr, que Shazia nous rejoigne. Alors, nous voyons la météo là aujourd'hui avec des nuages dans les alizés qui influencent le temps local. Un vent modéré souffle sur notre région tranquille. Et attention, il fait quand même frisquer là ce matin. On sort presque la doudoune du jour hein, avec des pluies attendues vers l'est de l'île, au sud ou encore le centre. Des poches de brouillard vers les hauteurs. Soyez hyper, hyper prudents sur les routes là ce matin. Et par la suite, bah, il fera essentiellement beau, surtout en seconde partie de journée, nous signale Météo Maurice. Attendons voir le soleil qui semble-t-il sera présent aujourd'hui. Et côté maximal, de 24 à 26 degrés vers les hauteurs et de 28 à 30 degrés partout ailleurs, voilà, vers les régions côtières. Et à savoir que le vent nous vient de l'est-sud-est à une vitesse de 20 à 30 km/h et des rafales de 60 km/h. Une mer qui reste forte au-delà des récifs, des vagues de 2,50 m. Les sorties en haute mer sont déconseillées. Et je rappelle que des houles venant du sud-ouest influenceront le temps. L'état de la mer à partir de ce soir, marée haute 11h30, marée basse depuis 5h20, basse également à 17h25 cet après-midi, à lever du soleil 6h31, le coucher 17h41. Aujourd'hui, je vous souhaite un très bon réveil et c'est parti pour le Flash. Radio.
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0: Allez, on s'occupe de l'info ce matin. Chaz Atopsie, ce Flash Info, bonjour.
3: Bonjour Loana, bonjour à tous. Une trentaine de contraventions dressées lors d'une opération conjointe menée lundi et mardi par la Traffic Branch and Emergency Response Service contre les véhicules ne respectant pas les dispositions légales. Chez les poids lourds, 5 contraventions ont été émises pour circulation durant les heures interdites, 3 pour absence de déclaration affichée et 3 autres pour certificat de fitness non affiché. 2 cas d'absence d'extinction ont également été relevés. Du côté des autobus, 3 contraventions ont concerné l'absence de badge de receveur et de receveur et 3 autres le non-respect des voies de circulation. Des infractions liées au téléphone au volant et au permis de conduire ont aussi été enregistrées. La Banque de Maurice alerte le public sur la circulation de faux emails et messages frauduleux sur les réseaux sociaux et autres plateformes. Ces messages, prétendument envoyés par des banques, institutions, entreprises ou particuliers piratés, cherchent à soutirer de l'argent aux victimes via des transferts ou paiements sous prétexte de récompenses, prix, procédures administratives ou aides financières. Une liste des fraudes financières est disponible sur le site de la banque de la section Financial Education et le public peut signaler les scams par téléphone ou email. Le ministère de la Santé a lancé une série d'activités hier dans le cadre de mai, mois de la mesure, visant à sensibiliser le public à la prévention et au dépistage précoce des maladies non transmissibles, notamment l'hypertension. Le ministre Anil Béthiou a qualifié l'hypertension de tueur silencieux, rappelant ses liens avec les maladies cardiaques, AVC et insuffisance rénale, et soulignant que près d'un tiers de la population mauricienne en est touchée, souvent à son insu. Il a insisté sur l'importance d'un mode de vie sain, de contrôle régulier et de la prévention pour réduire les complications et sauver des vies. Enfin, dans le cahier international, WhatsApp a lancé un mode incognito sur son chatbox IA permettant des conversations privées que même l'entreprise ne peut pas lire. Dans ce mode, les discussions passées disparaissent et les réponses ne sont pas surveillées. L'objectif étant d'offrir aux utilisateurs une confidentialité pour les sujets sensibles tels que la santé, les relations et les finances. C'est tout pour ce point avec l'actualité. Retrouvez Luana pour le Wake Up Show.
0: Merci Chaz Atopsie, vous revenez tout à l'heure à 6h30 pour le sommaire.

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1: Allez, le Wake Up, il est 6h07. La Woos Team qui vous souhaite bien le bonjour tout le monde et bienvenue ce matin. Nous sommes le jeudi 14 mai 2026. Oh yeah. Eh ben oui. Oh yes. Et faisons ce qui est nécessaire. Ah là, lui là, nous guette du vent, vous connaissez autres. Et c'est une nouvelle journée pour démarrer du bon pied avec l'équipe, comme toujours, dans les starting blocks pour vous transmettre la niaque du jeudi. Le nous, comme d'hab, est composé de Chazia Topsy, de la rédac, et pour les points infos et également et le rappel des titres. Les jeux et cadeaux, elle vous accueille au standard, c'est bien évidemment Hélène ce matin. Bonjour Hélène.
2: Bonjour Luana, bonjour Rajiv et bonjour aux auditeurs.
1: On est bien aujourd'hui.
2: Très bien, merci.
1: Yes, c'est au taquet, voilà, c'est ce qu'il faut. Moi-même, Luana, et c'est Rajiv à la réalisation. Là aujourd'hui, ça va chez vous? On espère que tout se passe très bien. Bien réveillé au taquet sur les routes, soyez hyper prudents, peut-être aussi chaussées glissantes et voire même qu'il pleut du côté en ce moment du centre de Lille. Allez, ça pète la forme chez nous. On ne zappe surtout pas le meilleur des réveils parce que c'est bien ici que ça se passe. Merci de faire le choix du Wake Up Show là ce matin. Aux enfants, déjà debout. Oui, on s'adresse à vous. 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Et rendez-vous tout à l'heure après 6h35 en musique pour vous souhaiter la bienvenue dans le Scientist Souvenir Local. Vous êtes, ben oui, à la Lille, hein. 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

bienvenue, bon appétit, Lou. Nous passons 10 santé, mais nous fait casse les reins, tout, n'est-ce pas? Pour reprendre, bien sûr, le message de Nathalie et Pedro du côté de Vaquoi ce matin. Bah écoutez, casse les reins, si vous êtes en vie, pourquoi pas? C'est jeudi et on attaque la journée ensemble. Et puis on me dit, temps gris. Et puis, pas de pluie, certes, mais froid de canard quand même, du côté de Curpu. Mais je vous crois, c'est sur la capitale, c'est assez frisqué quand même. Vers Curpip, je peux vous dire que c'est pas donné. En tout cas, on vous envoie ce qu'il faut là ce matin pour vous réchauffer avec le Papy Gaspard dans la place. Antidobi de classe, Pozot Lonely One pour vous souhaiter bien le bonjour et la bienvenue. De quoi accueillir ensemble ce jeudi matin. Branchez votre Wake Up Show. Nouvelle matinée aussi pour rafler les 10 000 roupies. Parce que voilà, le tout se passe en 60 secondes chrono. Et vous savez quoi? Nous allons poursuivre notre semaine musicale avec le chanteur aujourd'hui, Patrick Bruel. Je vous laisse écouter cette chanson.

tous ce matin. Quel est le titre de cette chanson de Patrick Bruel? Quelle est cette place là aujourd'hui? 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Les rendez-vous, 60 secondes chrono, 7h40, le duel, la grande finale pour les 10 000 roupies après 7h50. 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
1: Je suis ravie de vous accompagner là aujourd'hui en ce jeudi 14 mai. Il est temps de passer à notre case, le jeu de mots du jour. Très facile là aujourd'hui. Hein. Quel mot, écoutez bien, définit, désigne même principalement un instrument de musique à vent. Bon, mais le terme possède également des définitions spécifiques. Hein. C'est-à-dire ces bandes soufflées mécaniques ou électriques qui produisent de l'air sous pression. Là, c'est la définition officielle du dictionnaire. Cet air est envoyé dans des tubes de métal ou alors de bois, appelés tuyaux, bien sûr, pour produire le son. Le plus célèbre est celui d'église. C'est-à-dire, c'est un petit peu classique, en fait, là, hein, dans un instrument de musique, là. Il existe aussi la version de Barbarie, et là où c'est mécanique et portatif. Électronique également pour cet instrument de musique comme un célèbre Hammond. Voilà, c'est le nom même de cet instrument de musique que nous recherchons là ce matin. Il ne faut compter que 5 lettres du jour. Je dis bien 5 lettres là aujourd'hui pour jouer pour notre jeu de mots du jour. Alors, jusqu'à maintenant, une seule bonne réponse. Ah, voilà, ça commence à prendre forme. 5 lettres. Non, ce n'est pas piano, hein, pas du tout, pas du tout. Et ça aurait pu, mais non. Et c'est pas ça qu'on recherche. Et c'est presque de la même famille. Mais là, on va dire que celui-là, là, celui, c'est qui ne perd des autres. Il est un petit peu plus imposant, en fait. Donc 5 bonnes lettres. Et votre cadeau ce matin, 2 packs cadeaux, ton leader. Également vos 2 bouteilles, jus concentré, Sunbest, saveur tropicale. Donc c'est pour vous ce matin. Rendez-vous tout à l'heure vers 6h45 pour notre jeu de mots du jour. Je vous souhaite bonne chance. Il est 6h21. On revient après la courte pause, la courte virgule. Ben voilà. Et juste après, ce sera les avis de décès présentés par Hélène. Très très bon jeudi. Merci d'être avec nous ce matin. À tout de suite.

0: Sons pour une paix d'esprit.
1: On nous prie d'annoncer le décès de Monsieur Junior Alexandre Sadou, décès de Monsieur Junior Alexandre Sadou, âgé de 26 ans, si connu sous le nom de Junior. Le convoi sortira de chez sa sœur au numéro 17 à Moncelmont-Saint-Aubin aujourd'hui à 9h30 pour se rendre à l'église du Sacré-Cœur à Grand-Gobe, à Grand-Bois et de là au crématorium de Grand-Bois. Décès de Monsieur Pomanandra Uchana, décès de Monsieur Pomanandra Uchana, âgé de 80 ans, aussi connu sous le nom de Ramoti. Le convoi sortira de chez son fils à Route Royale, l'escalier, aujourd'hui à 10h pour se rendre au cimetière de la Sourdine à l'escalier. Décès de Madame Taramati Lauten, décès de Madame Taramati Lauten, née de Group, âgée de 77 ans, aussi connue sous le nom de Tara. Le convoi sortira de sa résidence à La Tapis Road, Brisé-Verdière, aujourd'hui à 10h pour se rendre au crématorium de Médine Camp de Masque. Et le décès de Monsieur Rosange Casimir, décès de Monsieur Rosange Casimir, âgé de 74 ans, aussi connu sous le nom de Garçon. Le convoi sortira de chez sa sœur au numéro 7 à Rue Tagore, Bois-Marchand, Terre-Rouge, aujourd'hui à 10h pour se rendre à la chapelle Sainte-Famille de Bois-Marchand et de là au cimetière de Bois-Marchand. À toutes ces familles endeuillées, Radio One présente ses plus vives sympathies.
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0: Taylor Swift ce matin, The Fate of Ophelia pour vous sur Radio 1 pour vous souhaiter un joyeux jeudi. Merci d'attaquer cette nouvelle journée avec nous aux enfants déjà debout. Demandez à vos parents pour la permission de jouer pour le pack cadeau Coca-Cola dans le cadre de la Coupe du Monde de foot et 2026. Je rappelle, hein, nous sommes à quoi 28 jours maintenant du coup d'envoi. J'ai cette question pour vous ce matin. Donnez-nous le slogan de Coca-Cola. Donc Coca-Cola, Real Love ou Real Magic? À vous de jouer, vite vite, 210, 8, 9, 10. Pour le pack cadeau, sa casquette ballon de foot branded de Coca-Cola, je vous souhaite bonne chance.
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0: Et forcément, nous sommes le 14 mai et nous allons souhaiter la bienvenue et surtout un joyeux anniversaire à nos amis les taureaux du jour. Eh ben oui, bonne nouvelle, hein, le natif du jour possède une variété alors là de talents, de volonté même de travailler dur et surtout que le taureau peut exceller dans presque tous les domaines professionnels. 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
0: Je prends ces quelques secondes pour déjà vous souhaiter un happy day. Et puis, bah, il est temps de il est grand temps de lancer surtout les inscriptions. 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Et avec un maximum de messages, capable de pouvoir avec nous tout à l'heure, 9h-15, 8h45 pour accueillir notre quatrième sélectionné. Oui, je vous dis bonne chance.
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0: Très bon réveil et bon jeudi. Ready One, il est 6h30. Le sommaire, l'essentiel de l'actualité, Chazia Topsy, nous parlerons d'approvisionnement en produits pétroliers ce matin.
6: L'accord exclusif avec Indian Oil Corporation Limited reste en attente de finalisation, tandis que les stocks d'huile lourde couvrent 50 jours. La LIT exhorte le Premier ministre à prendre des mesures fortes pour favoriser le retour à la terre. L'utilisation de 30% des terres privées pour l'agriculture au cœur de ses recommandations pour le prochain budget. Le ministère de la Santé se mobilise pour protéger son personnel. Des lois renforcées et de nouvelles mesures légales bientôt mises en place pour dissuader tout acte de violence sur le terrain. Et puis l'Union européenne craint d'être marginalisée alors que Trump et Xi négocient à Pékin des accords stratégiques.
0: Merci Chazia Topsy, rendez-vous tout à l'heure à 7h pour le Grand Journal.
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3: Aujourd'hui de vous présenter le sport. Eh bien dis donc, une fois n'est pas coutume, et on commence avec la Première Ligue. Vous êtes finalé le match hier soir, et bien oui, Manchester City a parfaitement répondu à Arsenal en s'imposant donc 3-0 face à Crystal Palace à l'Etihad Stadium. Donc on aura l'occasion d'en reparler sur Radio 1. Aussi dans l'actualité, vous êtes comme un UP Ouven ou Banfield là ce matin par rapport à sport. On tombe directement dessus, nous parlons de Ligue 1. Le PSG officiellement sacré champion de France, et ce pour la 14e fois de son histoire après sa victoire contre Lens. Donc c'est terminé, certes, à Lens. Paris est champion de France, je dis bien champion de France. Une victoire certes dans la douleur.

0: encore, mais moi je dis on attend surtout le prochain rendez-vous foot. Là ça concerne la Ligue des Champions, PSG contre Arsenal, c'est prévu le 30 mai prochain à Budapest. Allez, je boucle cette page info est simple, directe, tranquille. Nous parlons tennis, le Masters 1000 bien sûr.
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0: Jannik Sinner continue de faire sensation devant le public, mais tellement ravi. Confirme aussi son statut de grand favori, surtout avant Roland Garros. Et pendant ce temps, lui, Carlos Alcaraz, il reste lui aussi très impressionnant sur terre battue. Et bien évidemment, les vidéos qui circulent un peu sur les réseaux ce matin. C'était donc un petit point info rapidos. Et short but suite pour l'actualité du jour.
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0: Nous prenions les températures là ce matin, en ce jeudi. Mais alors là, mais c'est un jeudi nuageux, mi-couvert. Et surtout un beau temps annoncé tout à l'heure, en seconde partie de journée. Mais d'ici là, on va composer surtout avec un temps assez changeant, bien couvert, nuageux même par moment, et avec quelques gouttes de pluie. Donc faudra faire hyper, hyper gaffe sur les routes. Et côté maximal, 24 à 26 degrés vers les hauteurs. C'est vrai, il fait frisqué, mais après, ça nous fait du bien également. Il ne fait pas aussi chaud. 28 à 30 degrés vers les régions côtières aujourd'hui. Plein midi, donc une petite pousse quand même de température sur les régions côtières ou encore la capitale. Sinon, très bon réveil, sortez couverts aujourd'hui encore et bon jeudi.
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0: Allez, quel plaisir de vous retrouver en ce jeudi pour le meilleur des réveils. Si vous êtes en voiture, là peut-être en ce moment, bonne route où que vous soyez et vigilance et prudence. Faites vos jeux dès maintenant pour ceux et celles à la maison peut-être, pas encore quitte la case avant d'aller au travail. Profitez-en pour jouer pour le pack cadeau Nescafé Make Your World à choper le super pack cadeau. Ce sera tout à l'heure avant 9h. Alors, j'ai cette question pour vous ce matin. Comment appelle-t-on cette préparation de café? Écoutez bien, préparation de café expresso court avec 2 cuillères de mousse de lait chaud sur le dessus. Est-ce cappuccino ou macchiato? Qu'en pensez-vous? Cette préparation d'ailleurs se traduit par tacheté ou alors marqué en italien. Donc, quelle est cette préparation de café expresso court avec 2 cuillères de mousse de lait chaud sur le dessus? Cappuccino ou macchiato? À vous de nous balancer votre bonne réponse au 58 53 77 21. 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

0: direction le Standard avec Coca-Cola. Yes, dans la perspective du plus grand rendez-vous foot au monde qui revient, je le rappelle, hein, chaque 4 ans d'ailleurs. Et puis ben, c'est l'Argentine, le dernier grand vainqueur. Et ben oui, yes, soit l'édition de 2022. Et direction le Standard, Hélène qui est avec nous ce matin, Simply Black FIFA 2026.
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0: Maïbou, nous accueillons Dylan.
1: Dylan, bonjour.
2: Bonjour, Louana.
1: Salut, mon grand, comment tu vas, Dylan?
2: Très bien.
1: Merci, ça va, Louana. Oui, yes. T'es réveillé depuis longtemps?
2: Oui.
1: Oui, on se réveille à quelle heure à la maison chez toi, Dylan?
2: 6 heures,
1: maman. Et il est en forme, Dylan. T'as déjà petit déjeuner?
2: Non, pas encore.
1: Pas encore, très bien. On va saluer, je crois que c'est ton papa qui est à côté de toi, c'est ça?
2: Oui.
1: Oui, papa s'appelle comment?
2: Vanessen Kisnasami.
1: Yes, aïe, ben oui, on donne la totale. Bonjour papa.
3: Bonjour, ça va?
1: Bonjour.
3: Ça va,
1: oui, voilà. Ça va très très bien. Comment ça va de votre côté?
3: Ça va, c'est moi qui ai l'habitude de vous envoyer des messages dans votre question, tout ça.
1: Ah bah oui, 60 secondes chrono, yes.
3: Exact.
1: Mais c'est le moment bien joué.
3: On aime bien
1: recevoir les bonnes réponses, mais il faut aussi tenter le jeu et peut-être 10 000 roupies. On ne sait jamais. En attendant, merci de permettre à Dylan de jouer avec nous ce matin. Et Dylan,
2: oui.
1: Alors on revient sur la question du jour, d'accord? Dis-moi, est-ce que Coca-Cola c'est Real Love ou alors Coca-Cola Real Magic?
2: Real Magic.
1: Bien sûr. Bravo, bravo Dylan. Je rappelle, hein, Dylan, t'as 9 ans, c'est ça?
2: Oui,
1: il est en forme, Dylan. On adore. Et Dylan, dis-moi, quelle est ton équipe par rapport, ton pays par rapport à la Coupe du Monde de football?
2: Brésil.
1: Oui. Ben voilà. En tout cas, Dylan, j'ai le plaisir de t'offrir le sac, la casquette et le ballon de foot Coca-Cola ce matin. Bravo.
2: Merci.
1: Voilà, tu pourras taper dans la baballe, d'accord?
2: Merci beaucoup.
1: Avec plaisir. Ciao, bye bye.
2: Bonne journée.
1: À toi aussi. Et bonne journée à l'école. Alors, j'ai oublié de demander. Dylan?
2: Oui.
1: Oui, dis-moi, tu vas à quelle école?
2: Chanfield City School.
1: Ah ben génial. Tu embrasseras tes camarades et passe une excellente journée, d'accord?
2: Oui, merci.
1: Merci. Merci, voilà. Papa. Merci à la famille.
2: Bisous,
1: bonne journée tout le monde. Ben voilà, yes, ça on adore. Hein. Dylan pourra bien sûr jouer au foot et on se donne rendez-vous demain pour un dernier pack cadeau bien sûr et Coca-Cola FIFA World Cup 2026. Je rappelle, nous sommes à 28 jours du coup d'envoi.
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du chanteur au rayon indie pop, Azad Ali, pour vous souhaiter surtout la bienvenue. Là aujourd'hui, oui, en ce jeudi, le retour. Nous parlons bien sûr de 60 secondes de chrono. Il nous faut le titre de cette chanson. Soyez attentifs. Écoutez ceci.

0: a une chanson qui parle de l'amitié, le passage du temps, les promesses même de jeunesse symbolisées par le rendez-vous des 30 ans. Donc dites-moi aujourd'hui quel est le titre de cette chanson de Patrick Bruel. Donc il a place ça, voilà. Donc les inscriptions pour vos bonnes réponses à balancer via nos plateformes 88 10 Mtel, 83 83 Mighty, le WhatsApp de Radio One également, le 58 53 77 21 et le standard aussi à votre disposition. Bien sûr, vous le savez, le 210 8 9 10 210 8 9 10, les rendez-vous après 7h40, le duel et puis la grande finale pour les 10 000 roupies après 7h50. 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Allez, bonne chance à vous tous. Fais monter le son à Duve. Facile, et ben oui, bonne chance pour les inscriptions. 60 secondes chrono ce matin.
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0: 6h46 et parlons santé avec les tisanes. Et vous savez quoi? Je rajoute aujourd'hui la cannelle. Oui, qui est un pilier même des tisanes hivernales pour maximiser l'efficacité. Rehausser aussi son goût boisé, pouvez l'associer à d'autres ingrédients naturels. Par exemple, pour un petit coup de fouet, on fait cannelle, gingembre et l'idéal, ça mélange. Là, cannelle, gingembre, c'est de le prendre le matin pour activer la circulation sanguine et chasser le froid corporel. Associer de la cannelle et à quelques fines rondelles aussi de gingembre, c'est-à-dire de mettre les bouilles là, de mettre de l'eau bouillie, puis de mettre de gingembre dedans, comme elle vient un petit peu marron clair. Vous pouvez rajouter un demi-citron ou alors une orange aussi, pourquoi pas. Et là, vous rajoutez deux petites cuillères de cannelle. On touille ce qu'il faut bien et on rajoute également du miel. Et là, ça remède grand-mère, cannelle, miel, citron. Ça apaise instantanément les gorges irritées. Ça renforce également les défenses immunitaires. Il y a tellement de tisanes, de recettes même, de remèdes de grand-mère. C'est bon, c'est réconfortant, ça chauffe ce qu'il faut. Moi, je vous souhaite bonne dégustation.
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0: Merci de vous brancher Radio One ce matin et votre Wake Up Show. Allez, gardons le moral. Bah oui, c'est une belle journée. Passons à notre jeu de mots du jour. Tellement facile aujourd'hui pour les 5 bonnes lettres pour cet instrument de musique. 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Comme toujours, vous étiez au rendez-vous, Hélène, qui est avec nous ce matin.
3: Nous accueillons Tony de Grand Gobe.
0: Bonjour Tony.
4: Bonjour Louana.
0: Comment ça va mon Tony?
4: Ça va très bien.
0: Bien, on est réveillé depuis quelle heure?
4: 5h.
0: Or, comme nous, génial, et merci d'être au rendez-vous ce matin. Dites-nous, d'ailleurs, profitez-en, Tony, quel temps qui fait chez vous là en ce moment? C'est vrai, le soleil est au rendez-vous chez vous?
4: Oui.
0: Oh là là, écoutez, profitez-en. Chez nous, on commence à voir les premières lueurs du soleil en ce moment. En tout cas, mon cher Tony, ça s'entend que vous êtes rempli d'énergie pour attaquer cette nouvelle journée. Et permettez-moi de vous demander quel est notre jeu de mots du jour, Tony.
4: Ogre.
0: Bien sûr, bravo. Tony, le plaisir de vous offrir le pack cadeau Agilis. Vous avez vos deux packs cadeaux de Ton Leader, entiers et morceaux. Également deux bouteilles de Sunbest, jus concentré saveur tropicale. C'est pour vous, Tony, ce matin.
4: Ça va, merci.
0: Merci d'avoir joué avec nous. Bonne journée, Tony.
4: Bonne journée à vous.
0: Merci, ciao, bye bye. Orgue, oui, parce que c'est la journée de l'orgue aujourd'hui, célébrée donc depuis 2012 par l'association Orgue en France. L'objectif principal est de briser les clichés qui entourent l'orgue, c'est-à-dire très souvent, on le trouve comme un instrument assez austère, assez mystérieux, soi-disant c'est strictement réservé en une cérémonie religieuse, alors que pas du tout. D'ailleurs, dans le monde, il existe des présentations pédagogiques adaptées aux enfants ou encore aux écoles de musique pour susciter de nouvelles vocations. D'ailleurs, une personne qui joue de l'orgue, on l'appelle un organiste. Oui, chez nous, ça a une autre connotation, bien évidemment. En tout cas, bravo à vous tous pour avoir trouvé l'orgue du jour avec notre partenaire Agilis, qui vous donne rendez-vous sans faute dès demain pour encore un nouveau jeu de mots.
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0: 6h52 pour l'anniversaire du jour. Allez, nos meilleurs vœux à vous, les taureaux, en ce 14 mai. Prête à tout hein, pour passer déjà une excellente journée d'anniversaire, que ce soit peut-être au bureau, à la maison, à l'école, tranquillou, ou voire même toujours au lit, vous avez raison. D'ailleurs, parmi les people du jour, il y a du beau monde aujourd'hui. Les 30 ans du DJ Martin Garrix. Aujourd'hui, lui, on l'a vu en concert chez nous, hein, si je me trompe, je crois que c'était en 2014 à peu près. Ah là là, ça date. Le phénomène Meta, Mark Zuckerberg, fête ses 42 ans, là, aujourd'hui, 42 bougies pour Monsieur Facebook. Le chanteur Jean-Baptiste Guégan, celui qui imite très très bien donc Johnny Hallyday. Et Jean-Baptiste Guégan fête ses 43 ans aujourd'hui. Les 47 ans également de l'actrice australienne Kate Blanchett. Bien sûr qu'on va voir monter les marches du 79e Festival de Cannes en ce moment. Et puis bah, les célèbres réalisateurs Robert Zemeckis, 74 ans. George Lucas, vous autres, il fête ses 82 ans là aujourd'hui. Et je termine avec le médecin animateur Michel Simès, celui qu'on voit sur toutes les plateformes, les réseaux sociaux, toujours pour lui donner de très très bons conseils par rapport à la santé. Michel Simès fête ses 69 ans là aujourd'hui. Donc 14 mai, Birthday Celebration, il est temps d'accueillir qui est à l'honneur ce matin, Hélène? Dites-nous.
1: C'est Jocelyne de Floréal.
0: Bonjour Jocelyne.
2: Bonjour toute l'équipe de Radio One.
0: Vous allez bien Jocelyne?
2: Oui, je vais bien, Dieu merci. Un nouveau jour.
0: Eh ben oui.
2: Une nouvelle lumière.
0: Exactement, et une nouvelle bougie surtout pour vous, ma douce Jocelyne.
2: Oui, bah, voilà.
0: Écoutez, on va remercier surtout Clancy. Clancy vous a fait des bisous là ce matin, Jocelyne.
2: Ah oui.
0: Bien bon, bizarre, hein, parce que...
2: Mais bien sûr, s'il ne fait pas, enfin, vous savez ce qui se passe.
0: Qu'est-ce qui se passe? Non, je sais pas, je suis pas mariée,
2: ben,
0: dites-moi.
2: Ben, on pense qu'on n'oublie pas de dire bonjour quand on se lève le matin.
0: Ah oui.
2: On fait un bon souhait, enfin, on souhaite le meilleur pour n'importe qui. Et on le souhaite à tout le monde.
0: Et vous êtes mariée depuis combien de temps, Jocelyne?
2: Oh là là, depuis, il y a déjà 52 ans. Oh là là,
0: bien long, hein. Ouf. Bonjour Clancy, je sais qu'il nous écoute en ce moment. Ben voilà. Écoutez, merci en tout cas pour cette belle histoire aussi, hein, et ce que vous vivez au quotidien. D'ailleurs, c'est grâce à Clancy que vous êtes avec nous ce matin. Jocelyne nous prend. Yes. Alors Adjib est très excité par rapport à l'anniversaire du jour. Jocelyne nous prend sa chiffre là, nous vialit, nous révire la table là encore une fois. Jocelyne, 57 ans.
2: Oui, voilà. Les rédiger.
0: La ben, n'est-ce pas ma tante? Jocelyne, on vous souhaite une très bonne santé. Voilà, parce que c'est ça le plus important. Le reste suivra bien évidemment, le plein d'amour. Vous êtes entourée avec votre mari, Clancy.
3: Bonjour à vous tous.
0: Ah ben voilà, bonjour Clancy, hein, oui. Et puis, on vous envoie profiter de 500 roupies chez notre partenaire Bento Sushi.
2: Oui, merci beaucoup. Ah ben. Merci à toute l'équipe pour tout ce que vous faites chaque jour.
0: Merci.
2: Pour nous, vous nous donnez la joie. Vous êtes toujours là,
0: ben,
2: à
0: écoutez,
2: nos côtés.
0: Mais parce que, Jocelyne,
2: Pour ceux qui sont dans la peine aussi, vous êtes là.
0: Oui, enfin, bien
2: avec
0: sûr.
2: L'équipe.
0: Mais je tiens à préciser que sans vous, cette aventure n'aurait jamais existé. Donc merci d'être là ce matin. Et Jocelyne, on vous embrasse très très fort encore une fois. Happy birthday, Jocelyne.
2: Comment me dire, si pas tu es à la naissance, pas tu es à l'anniversaire.
0: Vous connaissez où? Bisous, Jocelyne. Et ben voilà, du côté de Floréal. Et on l'embrasse d'ailleurs très très fort. 500 roupies chez Bento Sushi. J'en profite rapidos pour souhaiter un happy birthday à Ganesen, 50 ans, Zodi, oui, de la part de Fidou, sa sœur. Et puis, un joyeux anniversaire à ma fille Caroline, 34 ans aujourd'hui, de son papa Silvio également, le mari Nitis et les deux amours, Timéo et Nelio, sans oublier Tati, Sabrina, Michine et Régis, du côté de Beaubassin. À vous tous, là, en ce 14 mai, happy birthday.
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se diriger vers la zone astrale. Là, ce matin, pour l'horoscope du jour, nos 12 bébêtes, comme toujours. On va démarrer avec vous, les béliers. Eh ben oui, foncez avec audace, votre courage est votre plus grand atout et rien ne peut vous arrêter. Taureau, votre force tranquille fait des merveilles, attire même la confiance de tout le monde. Gémeaux, votre esprit pétille d'idées neuves. Ce jeudi est marqué par une communication fluide et surtout joyeuse. Bon, pas pour tout le monde, hein. Mais les cancers, vous vous sentez pousser des ailes, croyez en votre étoile, la chance vous sourit. Lion, mais quelle prestance, 1 million, on admire votre capacité à mener les projets avec panache. Vierge, l'efficacité est votre maître mot. Vous abattez en travail titanesque avec une facilité déconcertante. Balance, laissez parler votre créativité, elle vous mènera vers des chemins parsemé de succès. Scorpion, soyez fiers de votre détermination, ami Scorpion. Et cette détermination d'ailleurs est en train de payer et de vous ouvrir des portes dorées. C'est ce qu'on vous souhaite. Sagittaire, gardez ce regard tourné vers l'avenir, votre optimisme et un aimant à bonne nouvelle. Capricorne, la reconnaissance que vous méritez arrive enfin. Ouf! Vos efforts constants sont remarqués et salués, alors que pour les Verseaux, l'originalité est votre force. Ce jeudi, vous savez quoi? N'ayez pas peur de sortir des sentiers battus. Et enfin les Poissons, faites confiance au destin. Il travaille activement pour transformer vos rêves en réalité. Ah ben voilà, je n'ai plus qu'à vous souhaiter un très bon jeudi tout le monde. 6h, 9h.

0: Jeudi 14 mai, merci d'écouter Radio One, il est 7h. Le grand journal, la chasse d'autopsie, les titres ce matin pour démarrer. Maurice maintient ses réserves de pétrole et d'huile lourde malgré un contexte mondial tendu.
1: L'arrivée d'un nouveau navire le 18 mai, l'accord G2G avec l'Inde devrait stabiliser la situation. Entre-temps, la STC joue les équilibristes face à un baril de pétrole à 104$. Rodrigue devrait bientôt résoudre ses pénuries de carburant et de gaz grâce à un nouveau site de stockage à Baie-aux-Huîtres. Ce projet libérera de l'espace à Port-Mathurin pour le carburant. Le ministère des Transports cible 11 black spots à travers le pays pour sécuriser routes et usagers. Les travaux ont déjà commencé à Bramstan avec un budget de 2,4 millions de roupies. Anil Bechtou annonce des sanctions plus sévères pour quiconque qui s'en prend aux soignants lors de leurs interventions. Le State Law Office et le Premier ministre seront sollicités pour accélérer le durcissement de la loi. Au moins 12 agressions physiques contre des enseignants recensées depuis le début de l'année. Vinod Sigam de la Government Teachers Union réclame des mesures préventives pour protéger le personnel scolaire. Et dans le monde, l'Europe observe avec inquiétude le sommet Trump-Xi à Pékin, craignant d'être écarté des accords commerciaux et technologiques sino-américains. Le pays a assuré son approvisionnement en produits pétroliers et en huile lourde malgré le blocus du détroit d'Ormuz. Mais la State Trading Corporation joue les équilibristes dans cette conjoncture pour le stockage de ses produits. Pour les lourdes, le pays dispose de plus de 50 jours de réserve. En ce qui concerne l'essence et le diesel, l'arrivée d'un prochain navire est prévue pour le 18 mai. Le point avec Emmanuel Edoux.
2: La State Trading Corporation dispose des capacités de stockage nécessaires pour les produits pétroliers et l'huile lourde. En effet, un navire transportant de l'essence et du diesel a été livré le 3 mai dernier, selon la STC. Cela garantit des stocks pour un mois. Cependant, cette nouvelle cargaison a coûté plus cher à la STC, notamment en raison des fluctuations du prix du baril de pétrole sur le marché mondial. Hier, le baril de pétrole était à 104$. Si cette situation perdure, une nouvelle hausse des prix des carburants serait inévitable, indiquent des sources au ministère du Commerce. Les autorités misent sur la finalisation de l'accord G2G avec l'Inde d'ici fin mai afin d'établir un partenariat exclusif entre l'Indian Oil Corporation Limited et la STC pour l'achat des produits pétroliers. D'autre part, Maurice dispose des réserves de l'huile lourde pour 50 jours. Une prochaine cargaison est attendue le 18 mai.
1: Quant à Rodrigue, qui fait face à des problèmes récurrents d'approvisionnement en carburant et en gaz depuis plusieurs années, la situation devrait bientôt s'améliorer grâce à son unique fournisseur AELDDS qui a récemment obtenu un terrain à Baie-aux-Huîtres. Ce site permettra de stocker les bonbonnes de gaz et à l'avenir d'installer une unité d'embouteillage local. Cette initiative libère ainsi de l'espace sur les sites existants à Port-Mathurin qui pourront désormais servir au stockage de carburant. Un extrait de l'intervention de Mike Sikuen qui a visité les lieux à Rodrigue hier.
3: Rodrigue a la chance qu'il y ait un gros stockage stratégique et sinon qu'il y a bien devant les réseaux sociaux qu'on trouve devant les autres pays pendant sa crise, l'Iran et le Moyen-Orient en général, de trouver un gros problème d'approvisionnement de produits pétroliers à travers le monde, que ce soit dans Maurice, que ce soit dans Rodrigue. Aujourd'hui, nous n'avons plus que 30 jours de stock. C'est grâce à un travail d'équipe, l'Assemblée régionale de Rodrigue, le gouvernement central, aussi à l'ULDDS.
1: Aussi dans l'actualité, la création d'un fonds pour la souveraineté alimentaire à travers l'imposition d'une mesure visant le développement de 30% des terres du secteur privé pour l'agriculture est possible dans le prochain budget. Et c'est ce que recommande Alain Ville, un des porte-parole de l'ALIT. Le budget 2026-2027 doit proposer des mesures concrètes concernant la production de légumes pour mettre fin à notre dépendance à l'importation. Alain Ville est au micro d'Emmanuel Hidou.
4: C'est-à-dire que maintenant, par exemple, par sa loi, pour faux stabilissement, convertir au moins 30% sur la terre agricole, dans le produit alimentaire, tout de suite. Et ça, l'État a fait bien vite. Et servir une infrastructure, par exemple, un moulin qui est fermé, pour faire transformation production alimentaire. Alors, au lieu d'un budget qui subventionne d'année après l'année plantation canne, nous disons qu'il y a un budget qui arrête, comment dire, dans cette direction-là. Et, par exemple, au lieu de bâillons de bon la terre, pour faire un grand projet d'Ila de l'Ix, hein, tout ça là. Nous avons dans la production de pommes de terre, maïs, pistaches, caves, diminuer et nous importations manger.
1: Et justement, le chef du gouvernement est de retour au pays ce matin. Navin Ramgoolam a conclu sa visite au Kenya avec un tête-à-tête avec le président kenyan William Ruto hier. Parmi les principaux points abordés, l'élargissement des liens économiques entre Maurice et le Kenya, la collaboration en matière de sécurité maritime régionale dans l'océan Indien et la connectivité aérienne. Le président kenyan a également sollicité le soutien du Premier ministre et de Maurice à la candidature de la magistrate Njoki Ndungu pour le poste de juge à la Cour pénale internationale. Écoutez.
5: We had a great meeting with the Prime Minister. We appreciate his coming to Nairobi. We appreciate his ideas and insights and his contribution to the success of this Africa Forward Summit. And it provides an opportunity for us to prosecute our position, joint position of Mauritius, Kenya and the rest of the continent to contextualize our relationship with the rest of the world so that we are better understood and we can drive our interests using the Africa Union working together because the situation at the moment requires solidarity.
1: Le ministère des Transports a identifié 11 sites considérés comme des black spots à travers le pays, particulièrement exposés au risque d'accidents et des travaux de réadaptation ont débuté en premier à Brahmstan au coût de presque 2,4 millions de roupies. Osman Mohamed a effectué une visite des lieux hier dans le cadre de la Road Safety Week qui s'est clôturée le même jour. Ces interventions visent à offrir des infrastructures plus sûres et sécurisées pour les usagers de la route. Ces propos ont été rapportés par Vince Bryan.
6: Nous faisons ça ici, la première intervention, c'est ici à Brownstown, et nous continuons. Il y a un budget qui finit IMA, le contracteur finit identifié. Alors cela, nous finit traverse toute l'étape de procédure, de procurement, et maintenant implémentation. Road Safety Week terminé aujourd'hui, et ça ne veut pas dire qu'il est faux pour Road Safety de terminer. Et ce thème, ça l'année là, c'est pour protéger ban pédestriennes et ban cyclistes. Dans le cas de Maurice, nous ajoutons ban motocyclistes aussi. Un tiers, nous, ban véhicules, c'est ban motocyclistes. C'est intervention qu'il nous peut faire là, primarily, hein, protéger ban piétons.
1: Et on reste sur la route avec une trentaine de contraventions dressées lors d'une opération conjointe menée lundi et mardi par la Traffic Branch et l'Emergency Response Service contre les véhicules ne respectant pas les dispositions légales. Chez les poids lourds, 5 contraventions ont été émises pour circulation durant les heures interdites, 3 pour absence de déclaration affichée et 3 autres pour certificat de fitness non affiché. 2 cas d'absence d'extincteur ont également été révélés. Du côté des autobus, 3 contraventions ont concerné l'absence de badge de receveur et 3 autres pour non-respect des voies de circulation. Des infractions liées au téléphone volant et au permis de conduire ont aussi été enregistrées. Et je vous le disais en titre, la loi sera encore plus sévère envers tous ceux qui portent atteinte aux soignants du SAMU lors de leurs interventions sur le terrain. Cette décision fait suite à l'agression d'une équipe du SAMU dimanche dernier à Petite-Rivière. Des lois seront promulguées et d'autres renforcées pour dissuader tout individu qui oserait s'en prendre aux médecins, infirmiers, chauffeurs ou tout autre employé de la santé. C'est l'assurance donnée par le ministre de tutelle Anil Bechtou qui participait à l'ouverture d'une trauma An Emergency Service Unit à l'hôpital Jitu hier à Nibichu.
7: Non, nous amons la loi. Nous amons la loi et surtout les frontliners qui font le travail, qui vont venir et que tous autres comme ça même. Puis ça veut dire la loi pour vous renforcer, nous visons que c'est leur office et après tout, nous visons que le Premier ministre. Les juges, ils condamnent ça, ils partent là, sinon ils condamnent ça sans réserve. Et nous, définitivement, nous visons amendre la loi. Pas la police pour investiguer tout ça, pour poursuivre une personne qui est responsable. Et comment nous avons, nous prenons pitié pour ça. Tout, autant sacrifice peut faire, autant l'argent peut mettre, autant nous avons envie de faire travail. Et maintenant aussi, on a bonne volonté de finaler. Alors, c'est qu'on commence à créer les autres. C'est inacceptable.
1: En plus du personnel médical, les enseignants sont également exposés aux agressions provenant des élèves ou de leurs parents. Et l'agression d'une enseignante dans une école ZEP hier est la goutte d'eau qui a fait déborder le vase. Depuis le début de 2026, la Government Teachers Union a recensé une douzaine d'agressions contre des enseignants en milieu scolaire. Son négociateur, Vinod Tigam, réclame des mesures correctives afin de prévenir ces agressions, d'ajouter que les agressions verbales envers les enseignants sont légion. Il est au micro de Velmounia.
4: Nous finissons, il y a une bonne douzaine de cas dans l'école à travers l'île, mais plus fréquemment dans certaines régions. Et nous, au niveau syndical, nous finissons décrier cela. Depuis des années, nous pouvons dire qu'il bizarre amène une mesure corrective, nous pas trop trouvée. Dans le temps, moi-même, quand je suis à la tête de la Government Teachers Union, je propose qu'il bizarre mettre une personne qui pour guetter un aller venir dans l'entrée de l'école. Et tu fais rien, tu fais pour une quinzaine d'écoles, 115 écoles quotidiennes, quand là, il prend retraite, ça va me surveiller là, n'est pas fait de remplacer.
1: Vinod Tigam qui sera l'invité de Focus après le journal de 8h.
0: Radio One, il est 7h11 et nous prendrons la direction de l'île Sœur après la pause pub. À tout de suite.
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0: La suite de ce journal, la Chazia Topsy, l'île de la Réunion renforce son coup de pouce aux travailleurs essentiels face à la crise des carburants.
1: Après un premier soutien de 5 millions d'euros en avril, 600 000 euros supplémentaires ont été annoncés, soit 50 euros versés directement à plus de 6 000 bénéficiaires sans passer par les employeurs. Cette aide concerne les personnes accompagnant les personnes âgées à domicile et les familles d'accueil d'enfants relevant de l'aide sociale à l'enfance. Et puis l'Europe observe le sommet Trump-Xi à Pékin avec inquiétude, craignant d'être marginalisé dans les accords commerciaux, technologiques et énergétiques entre les deux superpuissances. La principale préoccupation européenne concerne les terres rares essentielles aux véhicules électriques, semi-conducteurs et technologies de défense dont la Chine contrôle largement la production et les exportations. Voilà ce qui met un point final à cette édition de la matinale. Merci de l'avoir suivi. Retrouvez Loana pour la suite du Wake Up Show.
0: Merci Chazia Topsy. Vous revenez tout à l'heure à 7h30 pour l'info-titre.

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2: Radio One à 7h13 pour la météo. Là aujourd'hui, en ce jeudi, on attend les quelques belles périodes ensoleillées comme annoncées par Météo Maurice, parce que semble-t-il, il fera essentiellement beau jusqu'à tout à l'heure, surtout cet après-midi. Mais d'ici là, écoutez, les nuages bel et bien présents ce matin, voire même quelques gouttes de pluie à l'est, au sud et vers le centre de l'île. Attention, des poches de brouillard vers les hauteurs. Soyez hyper prudents sur les routes. Alors que le vent nous vient de l'est à sud-est à une vitesse de 20 à 30 km heure, quelques rafales de 60 km heure, une mer forte au-delà des récifs, des vagues de 2,50 m, les sorties en haute mer déconseillées et ces houles venant du sud-ouest vont influencer l'état de la mer, surtout à partir de ce soir. Une marée haute attendue à 11h30, marée basse à 17h25 cet après-midi et ce coucher du soleil est attendu à 17h41. Très bonne journée. 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
2: Et surtout, très très bon jeudi 14 mai. De quoi vous motiver pour attaquer, cette quatrième journée, de cette semaine, tout simplement. Et notre ambition, comme toujours, là vous stimez, on est là pour vous donner le là de cette belle journée en perspective. Allez, nous m'en allons ensemble, vous autres connaissez. Et la cerise sucrée, Wake Up Show, vos 10 000 roupies, comme chaque matin, c'est encore possible. Et là aujourd'hui, pour le super jackpot à décrocher en 1 minute, le tout se fait en 60 secondes de chrono. Et pour vous inscrire, je le disais, ce matin, nous poursuivons notre semaine musicale. Et aujourd'hui, place au chanteur Patrick Bruel, parce que c'est à vous de trouver le titre de cette chanson. Écoutez.

0: titre de cette chanson là aujourd'hui de Patrick Bruel. Oui, quelle est cette place très connue en chanson? Les inscriptions et vos bonnes réponses à balancer sur nos plateformes 88 10 Amtel, 83 83 Mighty, le WhatsApp de Radio One bien sûr à votre disposition, 58 53 77 21. Hélène vous attend au standard 210 8 9 10. Pas qu'elle est en bruit, mais ça, je téléphone vite vite à l'aise, 210 8 9 10 pour les rendez-vous tout à l'heure, 7h40 le duel et la grande finale pour les 10 000 roupies après 7h50. Je rappelle aussi que notre finaliste profitera de 500 roupies chez Super U. Radji, fais monter le son. Allez, facile ce matin. Et ben oui, pour les inscriptions, 60 secondes au chrono, je vous souhaite bonne chance. Il est 7h17, on se retrouve dans quelques instants pour l'infotrafic. A tout de suite.
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11: Radio Vanille, 7h21 et nous sommes sur les routes avec vous, surtout en ce jeudi changeant côté ciel, oui, avec beaucoup de nuages, voire même quelques poches de brouillard vers les hauteurs, donc soyez toujours très prudents sur les routes. Nous avons eu il y a quelques instants au téléphone les précisions du constable Soukaï, fort heureusement pas d'accident à signaler, pas d'obstruction non plus, par contre les ralentissements habituels à cette heure-ci, bah oui, c'est un peu la galère quand même, hein, avant que ça prenne forme jusqu'à tout à l'heure, Wootton-Pontferre, Phoenix-Saint-Jean pour ne pas changer, à partir de Terre Rouge en direction de la capitale jusqu'au Quai des aussi, donc ça avance lentement, et puis bah, vers l'ancienne route si vous sortez de Petite Rivière en direction de Grande Rivière, de Lane certes, vers Port-Louis, mais ça avance comme il se doit. Gros Caillou, Ponsage aussi, vous êtes nombreux sur les routes en ce moment, soyez hyper prudents, anything on the road, demandez à votre copilote, bah oui, de nous envoyer un petit message ou alors de nous appeler au 210-8-9-10. Soyez hyper prudents sur les routes et comme toujours, on est ravis de vous accompagner. Très bon jeudi.
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0: instant pour vous, dis-moi oui, et on vous dit surtout un grand oui, là aujourd'hui, dans l'aventure de ce jeudi Wake Up Show, que vous soyez, ou que vous soyez surtout un branché Lady One. Ça y est, je vous donne le go pour jouer avec notre partenaire Body & Soul. À vous de jouer pour votre maman, là aujourd'hui, oui, la maman fashion ce matin. Il suffit de répondre à cette question. Selon vous, quel adjectif qualifie le mieux la marque Body & Soul? A, sophistiqué, ou alors B, simple et basique. Donc quel adjectif qualifie le mieux la marque Body & Soul? A, sophistiqué pour la réponse A, ou alors B, simple et basique. À vous de jouer, à vous de nous balancer votre bonne réponse. 58, 53, 77, 21, vous avez 15 minutes pour jouer avec Body & Soul, la carte cadeau de 1000 roupies pour votre maman. Bonne chance.
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0: Le 14 mai marque la journée de l'amour en ligne, Online Romance Day. Voilà, c'est une journée thématique hein, créée pour célébrer les relations amoureuses, les rencontres, les connexions même affectives nées grâce à Internet. Ça met en avant l'impact positif du web sur des couples modernes. D'ailleurs, Internet a tellement bouleversé la façon dont on interagit. Voilà, et cette date souligne que la quête d'amour reste universelle. Seul le canal de communication et qui a changé, donc longtemps jugé tabou quand même, les rencontres virtuelles sont devenues aujourd'hui la norme. Les applications de rencontres, les réseaux sociaux, ban DM, ban messages instantanés, enfin bref, tout ça fait partie de nous quotidien aujourd'hui, hein. Et d'ailleurs les sites les plus populaires et sérieux, attention, il y a Tinder à gauche ou alors à droite, c'est vous qui voyez, Bumble également, Grindr bien sûr, ou encore Disons Demain, c'est la plateforme pour les célibataires de 50 ans et plus. Donc il est possible de trouver même l'amour durable sur les sites de rencontres. C'est une réalité prouvée par de nombreuses études scientifiques et sociologiques. Aujourd'hui, les réseaux sociaux nous permettent justement de rester connectés. Alors merci d'être avec nous là ce matin. Nous aussi, nous sommes dans une bulle d'amour, là pour vous, le plein d'amour en ce jeudi. L'on se retrouve dans la prochaine demi pour l'amour du jeu. Permettez-moi, 10 000 roupies en 60 secondes de chrono. Je vous dis à tout de suite, Wake Up Show, il est 7h27.
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7: Ready One, il est 7h30. Le rappel des titres avec vous, Shazia Topsy. La STC assure l'approvisionnement en carburant.
8: L'accord exclusif avec l'Indian Oil Corporation Limited reste en attente de finalisation. La STC mise sur l'accord G2G avec l'Inde pour stabiliser l'approvisionnement et limiter la hausse des prix. Un terrain à Béhouse-Huîtres accueillera bientôt le stockage des bonbonnes de gaz à Rodrigue. La mesure vise à améliorer l'approvisionnement et à dégager de l'espace pour le carburant à Port-Mathurin. Au moins 12 agressions physiques contre des enseignants en milieu scolaire dénoncées par la Government Teachers Union. Invité dans le Focus ce matin, Vinod Sigom réclame des mesures préventives. Et la Réunion élargit son aide face à la hausse des prix des carburants. 50 euros versés à plus de 6000 aides à domicile et assistants familiaux.
7: Merci, Shazia Topsy. Vous revenez tout à l'heure à 8h pour la prochaine édition Info.
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2: Allez, ballon de foot en main et maillot, tout ce qu'il faut, la totale pour vous parler foot. Là aujourd'hui, Rapidos Shortbat Suite, bah oui, première ligue pour démarrer. Manchester City a offert alors là une masterclass, permettez-moi, en réponse polie, mais cash quand même, à Arsenal en écrasant Crystal Palace 3-0 à l'Etihad, bien sûr. Une performance si dominante que même les supporters de Crystal Palace ont applaudi. Allez voir la vidéo. Foot toujours, je vous parle cette fois-ci de Ligue 1. Oh, alors là, c'est officiel, vous êtes. Le PSG a remporté son 14e titre de champion de France, je dis bien champion de France, après une victoire 2-0 contre Lens. Une victoire, certes, dans la douleur, entre parenthèses, mais bon, un titre qui est... Moi, je dis, un titre reste un titre, hein, de toutes les façons, et les supporters peuvent enfin souffler jusqu'à la prochaine crise existentielle, c'est-à-dire ce prochain rendez-vous, très attendu quand même, hein. Ligue des champions cette fois-ci, PSG contre Arsenal, c'est prévu le 30 mai prochain à Budapest, donc préparez vos maillots d'ores et déjà, les cris même, les excuses aussi pour le lendemain au boulot, permettez-moi, parce que voilà, ce match, tout le monde sait qu'il va y avoir des larmes, mais personne ne sait encore de quel côté elles couleront. Une chose est sûre, on attend ce rendez-vous Ligue des champions PSG Arsenal le 30 mai. Je me tourne vers Adjiv, t'en penses quoi toi, PSG Arsenal? Attendons voir. Ben voilà, il se lance pas du tout, hein. Donc le 30 mai à Budapest, actualité bien sûr à suivre sur Radio 1. D'ici là, très bonne journée.
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2: Et nous voyons les températures là aujourd'hui. Déjà, il commence à faire beau, hein, sur la capitale, avec un petit soleil quand même au rendez-vous. Mais semble-t-il, il fera beau jusqu'à tout à l'heure. D'ici là, pour les maximales 24 à 26 degrés vers les hauteurs, où il y a d'ailleurs beaucoup de nuages, et de 28 à 30 degrés vers les régions côtières là aujourd'hui. Il fait bon, il fait tout doux ce matin. Et puis, bah, écoutez, c'est une belle journée en perspective. On attend Monsieur Soleil parce que, ce beau temps généralisé cet après-midi selon Météo Maurice.

Victor. Et forcément, Loé comme chaud, on est en mode pump it up pour vous accompagner donc jusqu'à 9h. Et là, à vos téléphones. 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

0: 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Qui a joué pour maman aujourd'hui? Je me tourne vers le standard, je me tourne vers Hélène là ce matin. Dites-nous tout, Hélène.
1: Et c'est Jade que nous accueillons de Rosil. Elle est en route pour l'école.
0: D'accord, très bien. Jade, bonjour. Jade? Ah là là, elle répond pas. Jade?
2: Oui, allô?
0: Oui, bonjour.
2: Bonjour.
0: Ça va, comment tu vas, ma grande?
2: Oui, ça va, je suis dans le bus, un peu de bruit.
0: Mais non, c'est pas grave, on t'entend très bien, c'est ça le plus important.
2: Okay, okay.
0: Et on va à l'école de quel côté, Jade?
2: Rosil.
0: Oui, mais quelle école?
2: Oh, c'est un
0: coup. Très bien. Bah écoute, on te souhaite bonne journée à l'école ce matin. Et puis bah merci de prendre le temps de jouer avec nous. On revient sur la question du jour. Jade, ta maman s'appelle comment?
2: Mary.
0: Alors, Jade, dis-nous tout. 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A, sophistiqué, ou alors B, simple et basique?
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0: Bien sûr. 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
2: Merci.
0: Bah écoute, merci à toi d'avoir joué avec nous, bonne route, et puis bah, bonne journée à l'école. T'as un petit coucou à faire ce matin?
2: À ma maman et ma grand-mère aussi, si elle nous écoute en ce moment.
0: Très bien, bah à toi on t'embrasse aussi très fort. Bisous Jade.
2: Bisous, merci, au revoir,
0: merci. Bonne journée. Bonne journée. Toi aussi, d'ailleurs tu embrasseras ta maman très fort de notre part. Bonne fête à toutes les mamounettes, oui, en ce cinquième mois, et rendez-vous demain avec notre partenaire Body and Soul.
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0: 7h42, ça y est, nous entamons cette nouvelle matinée. 60 secondes de chrono, ce nouveau happening aujourd'hui pour le super jackpot à hauteur de 10 000 roupies à décrocher en une minute. Nous allons accueillir nos challengers dans quelques instants. Ces messieurs sont déjà calés là aujourd'hui. Revenons d'abord sur la question du jour. En musique, toujours pour poursuivre notre semaine avec le chanteur aujourd'hui Patrick Bruel. Et
6: rendez-vous dans 10 ans.
0: Et toi là.
6: Même jour, même heure.
0: Eh ben oui, il fallait trouver ce titre, cette chanson intemporelle sortie en 89. Place des grands hommes pour la bonne réponse. Texte universel qui raconte les retrouvailles d'une bande d'amis. Rendez-vous dans 10 ans. Et là, pourquoi nous parlons de Patrick Bruel? Au-delà de l'actualité, Patrick Bruel, bah, il fête ses 67 ans là aujourd'hui. Pourtant, le chanteur français fait l'objet d'investigations. C'est-à-dire, ça concerne pas le poker ou whatever, hein, non, pas du tout. Les témoignages s'accumulent énormément contre Patrick Bruel. Donc, je m'explique. Déjà visé par 3 enquêtes pour viol, tentative de viol ou encore agression sexuelle. Et en plus, il y a un nouveau témoignage qui vient de tomber. Là, il s'agit d'une journaliste québécoise qui affirme avoir été agressée par le chanteur. C'était au Canada lors d'un entretien en avril 2017. Et lors de l'entretien, Patrick Bruel a eu, on va dire, les mains un peu baladeuses. Donc, une enquête publiée par le média d'investigation Mediapart aussi a révélé les récits de 15 nouvelles femmes mettant en cause son comportement et non-respect de leur consentement. Ah là là, bref, la situation, moi je dis, s'alourdit pour Patrick Bruel. Donc voilà, c'était juste pour faire ce clin d'œil ce matin. Il fête ses 67 ans aujourd'hui. Il est temps d'accueillir nos challengers. Nous sommes du côté de Cœur Pipe. Jean est avec nous. Bonjour Jean.
7: Bonjour Louana.
0: Comment ça va Jean?
7: Eh bien, merci.
0: Oui, merci d'être avec nous là ce matin. Jean, vous faites face, vous êtes de retour, hein, Jean, pour une belle revanche ce matin.
7: Ah ben, je crois bien, oui.
0: Ah ben, écoutez, vous avez raison, Jean. Et vous faites face à Laurent de Quatre Bornes. Bonjour, Laurent.
8: Bonjour, Laurent.
0: Comment ça va, Laurent?
8: Ça va, merci.
0: Back on track, oui. Nous battons à faire là, comment allez-vous, Soso?
8: Normal.
0: Exactement. En tout cas, messieurs, merci d'être au rendez-vous ce matin. Concentration et place aux choses sérieuses. Vous aurez chacun 30 secondes pour répondre à nos 5 questions de culture générale. Et c'est celui avec le plus de points, le meilleur score qui passera en finale pour les 10 000 roupies. Ça va aller très vite. Laurent et Jean, vous n'hésitez pas, vous dites pas si vous bloquez sur une question, c'est important, d'accord ?
6: Ok. Oui, oui.
0: Très bien. Une proposition aussi, on laisse sortir. Et ça, je le dis tous les matins, on ne sait jamais, c'est peut-être la bonne réponse. Jean et Laurent, prenez plaisir à jouer avec nous. Messieurs, bonne chance.
7: Merci.
0: Laurent, tout de suite, on va démarrer avec Jean, d'accord ?
7: Oui.
0: Jean ?
7: Oui.
0: Le chrono à la fin de la première question. Est-ce que vous êtes prêt ?
7: Oui, je suis prêt.
0: C'est parti. Jean, concentration. Jean, dites-moi, quel est le nom de l'excroissance charnue, rouge et dentelée que le coq a sur la tête ?
7: La crête.
0: Oui. Quel troisième personnage accompagne Athos et Porthos ?
7: Passe-passe.
0: Quelle race d'animal est un briard ? Oui. Quel moyen de transport surnomme-t-on la petite reine ?
7: Le vélo.
0: Oui. Dans quel pays peut-on voir la Catalogne, l'Andalousie ou encore la Castille ?
7: L'Espagne.
0: Oui. Troisième personnage qui accompagne Athos, Porthos et...
7: Athos, Aramis.
0: Vous nous avez dit ?
7: Aramis. Athos, Porthos.
0: Alors, redites-nous, Athos, Porthos.
7: Aramis.
0: Alors là, il y a un souci avec le panel qui me dit que la bonne réponse c'est Aramis, hein, on est d'accord. Mais vous nous avez donné Amis.
7: Pardon ?
0: Vous nous avez donné Amis.
7: Non, Amis. Athos, Porthos, Aramis, c'est trois mousquetaires, non ?
0: Mais c'est pas Aramis que vous avez dit.
7: Ah ben.
0: Je sais pas, ça c'est le panel qui le dit. Hein. Je me tourne vers le panel.
7: Oui, oui,
0: oui. Oui, vous acceptez que vous avez dit Amis, Jean.
7: Amis, ouais. Ah, oui. Oui,
0: d'accord. Bah écoutez, bah voilà, merci en tout cas. Merci, merci, merci déjà de respecter ce que vous avez dit, même si
7: ben oui.
0: Mauvaise réponse. Mais après, vous avez 4 points ce matin, Jean.
7: Oui.
0: Restez avec nous, d'accord ?
7: D'accord, oui.
0: Allez, très bien. Oui, parce qu'il nous faut une bonne prononciation. On est d'accord. Voilà. Laurent.
8: Yes.
0: Prononcez bien, Laurent, parce que, hein, et ce panel, là. Vous croyez mal les vaisseaux, dit.
8: Vous êtes. Minantes.
0: Comment ?
8: Ils sont minantes.
0: Vous avez bien dit. On adore. Bon, allez, on reprend. Et Laurent.
8: Yes.
0: Le chrono reprend à la fin de la première question. Ready ?
8: Okay.
0: C'est parti. Laurent, quel mot désigne un oiseau de la Nouvelle-Zélande, mais c'est aussi un fruit riche en vitamine C ?
8: Oui.
0: Oui. Quelle superstar américaine a commencé sa carrière au sein de Destiny's Child ?
8: Beyoncé.
0: Yes. Sport, par quelle épreuve débute un triathlon ?
8: Alors, course à pied ?
0: Non ! Comment ? Non plus. Combien valait...
8: La bicyclette.
0: Non plus. Combien valait Steve Austin dans une série populaire ?
8: Je sais pas, 50 millions.
0: Non, 50
8: millions,
0: 50 millions. Quelle petite douceur est composée de sucre, de poudre d'amande et des œufs ?
8: Napolitain.
0: Ah bah non, c'est le macaron.
8: Macaron.
0: Macaron, précisément. Combien valait Steve Austin dans cette célèbre série télévisée ? C'est 3 milliards.
8: 3 milliards.
0: Sport, par quelle épreuve débute un triathlon ? Vous nous avez dit marche, c'est ça ?
8: Ouais, la course à pied.
0: Mais c'est la natation.
8: C'est la natation.
0: C'est natation, vélo, course à pied.
8: Ok.
0: Bon, ben, pouette-pouette, hein, Laurent.
8: Ben, écoute, à une prochaine fois.
0: Bien sûr, pourquoi pas la semaine prochaine ? Ça marche ?
8: Pourquoi pas, pourquoi
0: génial,
8: pas.
0: Très bien. Parce qu'il ne voit qu'il est, Laurent, n'est-ce pas ?
8: Non, moi, jamais.
0: Exactement. Laurent, d'ici là, très bonne journée et merci d'avoir joué avec nous ce matin.
8: Merci et bonne chance à Jean.
0: C'est très gentil.
7: Merci, merci,
0: merci
7: Laurent.
0: Merci beaucoup. Oui,
8: allez,
0: et à bientôt. Bonne journée. Ciao, bye bye. Jean !
7: Oui.
0: Ouf ! Jean, faudra bien prononcer comme il se doit, hein, pour la finale, d'accord ?
7: D'accord.
0: Génial.
7: D'accord, Lou, Anna.
0: Génial. Donc, culture générale pour démarrer, et ce sera à vous de choisir, bien sûr, entre géographie ou alors les drapeaux. On se retrouve après la courte pause suivie, il est 7h50. Je crois que Jean, là, he's ready pour faire péter l'oseille ce matin. Les 10 000 roupies, on y croit. On se dit à tout de suite.
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1: À 7h54 et on est parti pour la grande finale ce matin. Nous sommes du côté de Kirpip avec Jean. Ça va mon Jean?
24: Oui, Louane.
1: Ça va très bien. On est ready pour faire péter l'oseille ce matin, Jean.
24: Ah, pourquoi pas?
1: Bah écoutez, c'est tout le bien que je vous souhaite là aujourd'hui. Et vous avez toutes vos chances parce que Jean revient après 4 ans quand même, hein?
24: Oui, oui, oui.
1: Alors allez, nous manger, allez là, Jean.
24: Mais nous mange.
1: En attendant, très cher Jean, j'ai le plaisir de vous offrir le voucher shopping de 500 roupies chez notre partenaire Super U.
24: Merci.
1: Ah, c'est pour vous ce matin. Jean, on se concentre sur les thèmes du jour. On va démarrer culture générale. Et quel est votre choix entre géographie et les drapeaux, Jean?
24: La géographie.
0: Validé. Un sans faute sur Culture G pour accéder à géographie. 10 questions, oui. 10 bonnes réponses, 10 000 roupies. Est-ce que vous êtes prêt, Jean?
24: Oui, je suis prêt.
0: Très bien, c'est parti. Et le chrono à la fin de la première question. Culture générale. Jean, quel terme définit ce type de nourriture rapide, souvent vendue dans des chaînes de restauration rapide, attendez, et appréciée pour sa préparation express. Vous me dites ? Oui. Quel est le nom de l'aîné des frères Dalton, connu pour prendre toutes les décisions ?
24: Joe William.
0: Comment ?
24: Joe,
0: ça même. Quel animal, autre qu'un dauphin, fait partie de la famille des delphinidés ?
24: La baleine ?
0: Non, quelle est...
24: L'eau ?
0: Oui, oui, ça même. Quelle est la couleur qu'on ajoute pour adoucir et éclaircir une autre couleur ?
24: Le blanc ?
0: Oui, quelle planète est appelée la planète bleue ?
24: La Terre, la Lune, Mars.
0: Aïe, aïe, aïe. Mais c'était bien la Terre. Oui, c'était la Terre, sauf que là, je vais me tourner vers le panel, qui a bien entendu. On est d'accord. Parce que via WhatsApp, on me dit que le panel est sourd. Mais non, mais pas du tout. Alors, très cher panel...
24: Il n'y a qu'un sur la tête, tout ça, non ?
0: Exactement, exactement. Ah ben ouais. Donc, très cher panel, dites-moi, Terre est arrivée après le gong. Voilà, il confirme, c'est arrivé après le gong, Jean, parce que on a perdu un peu de temps quand même sur l'orque. J'aurais pris aussi ou encore Kill a Whale, bien évidemment. Et puis on a dû revenir aussi sur le nom de l'aîné des frères Dalton. C'est vrai que l'aîné en fait c'est Joseph Joe Dalton. C'est le plus petit.
24: Oui, le plus quoi.
0: Voilà, mais il est l'aîné justement des frères Dalton et il est connu surtout pour prendre toutes les décisions. Il revient après 4 ans, il nous a fait un 4 sur 5 lors du duel et Jean nous fait un 4 sur 5 lors de cette grande finale. Bravo Jean.
24: Alors, merci, Luana, oui.
0: Permettez-moi, très cher ami Jean, n'attendez pas 4 ans avant de revenir.
24: Ben non.
0: Si, ouais. après 4 ans, vous nous avez fait quand même de très très beaux scores. Imaginez-vous si vous revenez peut-être dans quelques jours.
24: Ben oui, je vais essayer.
0: Très bien. On va dire un mois, parce que vous avez eu votre carte cadeau chez notre partenaire Super U. Ça marche ?
24: Oui, je dois attendre. Oui.
0: Génial.
24: Ben, j'ai un petit bonjour à ma femme.
0: Bien sûr, allez-y.
24: À Dorine. Mm-hmm. Elle est un peu souffrante, mais je vais quand même lui un petit bonjour. Et j'attends mon ami Gabriel, c'est un très bon copain, un ancien copain de travail. Je le salue bien, je lui dis un grand bonjour.
0: Très bien, merci à vous. Et des bisous également à votre épouse et la petite famille. Jean, à très vite, 60 secondes de chrono. D'ici là, une très bonne journée, Jean.
24: Merci, Luana.
0: Merci.
24: À vous aussi, bonne journée.
0: C'est gentil, ciao, bye bye. Et un clin d'œil également à Laurent du côté de Quatre-Bornes qui était avec nous lors du duel 60 secondes chrono. Là, ce matin, nous on revient demain pour, encore une fois, une belle aventure. 60 secondes de chrono. Vous le savez, 10 000 roupies en jeu. Et surtout, le voucher de 500 roupies chez notre partenaire Super U. Et à demain.
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0: Merci à vous tous d'être avec nous là en ce moment, que vous soyez sur les routes, toujours à la maison, on va pas bosser, nous pèser un six aujourd'hui, voilà. Profitez-en pour jouer avec nous. Vous êtes déjà sur votre lieu de travail, comme nous. Allez, bon courage et très bon jeudi à vous tous. Nous, on va boucler cette deuxième partie Wake Up Show, le temps de vous rappeler qu'il nous faut un quatrième VIP ce matin avec notre partenaire Galaxy, mon faux mama. 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

0: Très bon jeudi à l'écoute de Ready One en ce 14 mai. Belle matinée, il est 8h. La nouvelle édition Info Chazia Topsy. Pour démarrer ce matin, le recours aux travailleurs étrangers à Maurice sera réévalué.
1: Une étude sur l'impact socio-économique permettra de définir un nouveau ratio entre Mauriciens et migrants pour concilier croissance économique et protection des emplois locaux. Un couple arrêté à Nouvelle-France en possession de 967 000 roupies de hashish et de cocaïne. L'enquête sur un réseau bien organisé dans le sud du pays se poursuit. La State Trading Corporation tente de concilier prix élevé du baril et finalisation d'un partenariat exclusif avec Indian Oil Corporation Limited. Un navire d'essence et de diesel arrive le 18 mai, garantissant un mois de stock pour le pays. Le retour à la terre et le développement de la production nationale figurent parmi les priorités de l'ALIT pour le prochain budget. Le mouvement recommande la création d'un fonds pour la souveraineté alimentaire. Abinram Goulam clôture sa visite au Kenya, part en tête-à-tête avec le président William Ruto avant de rentrer à Maurice. Les deux dirigeants ont abordé le commerce, les investissements et la sécurité maritime. La guerre en Iran a coûté 29 milliards de dollars aux États-Unis, soit 4 milliards de plus que prévu. Le secrétaire à la défense Pete Hegseth assure que les stocks d'armes ne sont pas épuisés malgré les critiques du Congrès. Maurice va devoir poursuivre le recrutement de la main-d'œuvre étrangère pour soutenir la croissance économique. Reste que le recours aux migrants doit être réfléchi pour que les différentes opportunités profitent également aux Mauriciens. Le ministère du Travail se penchera bientôt sur une étude pour évaluer l'impact socio-économique du recrutement des travailleurs étrangers. Un nouveau quota sera alors redéfini pour établir un ratio entre travailleurs mauriciens et étrangers. Reza Utim nous en dit plus au micro de GNS, Ami.
2: Pour l'instant, nous avons environ 50 000 travailleurs étrangers et environ 15 000 étrangers qui n'ont occupation permis. Donc, pour l'instant, nous encore dans les 10% de workforce de Maurice. Bien sûr, pour bien éventuellement faire un impact socio-économique de travailleurs étrangers, surtout sur l'impact sur les services essentiels, logement, remittance de Forex qui est envoyé dans un pays. Donc, ça, l'étude-là, nous bien faire. Et peut-être avec un chiffre de le montant idéal, optimal. Pour l'instant, nous pouvons encore laisser le travail étranger venir dans tout secteur.
1: Une décision saluée par la Confédération des travailleurs des secteurs privés et publics. Reaz Chotou, porte-parole de la CTSP, indique qu'une telle étude est nécessaire. Toutefois, il s'oppose à tout lobbying du patronat visant à mettre fin au quota. Reaz Chotou est au micro d'Emmanuel Edou.
3: Nous pas capable d'un ministère du travail qui supposait que protection des travailleurs et il dit bien un autre système parallèle. Donc, moi j'espérais qu'il y a cette semaine qui pouvait faire là, pour faire que le gouvernement prend une décision corrective parce que réputation Maurice en termes d'emploi travailleurs migrants ni au plus bas au niveau mondial. Parce que si vous arrêtez, l'emploi pour un Mauricien pouvait être de plus en plus difficile. Tout employeur pour préférer employer travailleur étranger parce qu'il, pour lui, l'écoute les moins.
1: Un couple a été appréhendé par là-dessus de la Southern Division mardi après-midi en possession de 152 grammes de hashish et 0,45 grammes de cocaïne. L'homme et la femme, les deux âgés de 21 ans, étaient dans une voiture sur le parking d'un supermarché à Nouvelle-France. La valeur marchande de cette drogue est estimée à 967 000 roupies. Une perquisition au domicile de la femme à Nouvelle-France a permis de découvrir 40 grammes supplémentaires de hashish et une balance électronique. La jeune femme est considérée comme un maillon important d'un réseau bien rodé opérant dans le sud. L'enquête se poursuit. Je vous le disais en titre, le pays a assuré son approvisionnement en produits pétroliers et en huile lourde malgré le blocus du détroit d'Ormuz. Mais la State Trading Corporation joue les équilibristes dans cette conjoncture pour le stockage de ses produits. Pour l'huile lourde, le pays dispose de plus de 50 jours de réserve. En ce qui concerne l'essence et le diesel, l'arrivée d'un prochain navire est prévue pour le 18 mai. Le point avec Emmanuel Hélou.
4: La State Trading Corporation dispose des capacités de stockage nécessaires pour les produits pétroliers et l'huile lourde. En effet, un navire transportant de l'essence et du diesel a été livré le 3 mai dernier, selon la STC. Cela garantit des stocks pour un mois. Cependant, cette nouvelle cargaison a coûté plus cher à la STC, notamment en raison des fluctuations du prix du baril de pétrole sur le marché mondial. Hier, le baril de pétrole était à $104. Si cette situation perdure, une nouvelle hausse des prix des carburants serait inévitable, indiquent des sources au ministère du Commerce. Les autorités misent sur la finalisation de l'accord G2G avec l'Inde d'ici fin mai afin d'établir un partenariat exclusif entre l'Indian Oil Corporation Limited et la STC pour l'achat des produits pétroliers. D'autre part, Maurice dispose des réserves de l'huile lourde pour 50 jours. Une prochaine cargaison est attendue le 18 mai.
1: Quant à Rodrigue, qui fait face à des problèmes récurrents d'approvisionnement en carburant et en gaz depuis plusieurs années, la situation devrait bientôt s'améliorer grâce à son unique fournisseur AELDDS qui a récemment obtenu un terrain à Béaux-Huîtres. Ce site permettra de stocker les bonbonnes de gaz et à l'avenir d'installer une unité d'embouteillage locale. Cette initiative libère ainsi de l'espace sur des sites existants à Port-Mathurin qui pourront désormais servir au stockage de carburant. Un extrait de l'intervention de Michael Sikuen qui a visité les lieux hier.
5: Rodrigue a la chance qu'il y ait un gros stockage stratégique et si nous sommes bien devant les réseaux sociaux, on peut trouver devant les autres pays pendant sa crise, l'Iran et le Moyen-Orient en général, nous trouver un gros problème d'approvisionnement de produits pétroliers à travers le monde, que ce soit dans Maurice, que ce soit dans Rodrigue. Aujourd'hui, nous n'avons plus que 30 jours de stock. C'est grâce à un travail d'équipe, l'Assemblée régionale de Rodrigue, le gouvernement central, aussi AELDDS.
1: Et aussi dans l'actualité, la création d'un fonds pour la souveraineté alimentaire à travers l'imposition d'une mesure visant le développement de 30% des terres du secteur privé pour l'agriculture est possible dans le prochain budget. C'est ce que recommande Alain Ville, un des porte-parole de l'ALIT. Le budget 2026-2027 doit proposer des mesures concrètes concernant la production de légumes pour mettre fin à notre dépendance à l'importation. Alain Ville est au micro d'Emmanuel Hidoux.
6: Le gouvernement, par exemple, passe sa loi pour faux stabilissement converti au moins 30% sur la terre agricole, dans le produit alimentaire, tout de suite. Et ça, il a fait bien vite. Et servi dans l'infrastructure, par exemple, un moulin qui me ferme, pour faire transformation, production alimentaire. Alors, au lieu d'un budget qui subventionne l'année après l'année plantation canne, nous disons qu'il y a un budget qui arrête, dans cette direction-là. Et, par exemple, au lieu de bâillant de bon la terre, pour faire un grand projet, une villa de l'X, tout ça là. Nous avons dans la production pommes de terre, maïs, pistache, cave, diminuer et nous importations manger.
1: Et justement, le chef du gouvernement est de retour au pays ce matin. Navindra Mgoulam a conclu sa visite au Kenya avec un tête-à-tête avec le président kenyan William Ruto hier. Parmi les principaux points abordés, l'élargissement des liens économiques entre Maurice et le Kenya, la collaboration en matière de sécurité maritime régionale dans l'océan Indien et la connectivité aérienne entre Maurice et le Kenya. Le président a également sollicité le soutien du Premier ministre et de Maurice à la candidature de la magistrate Njoki Ndungu pour le poste de juge à la Cour pénale internationale. Écoutez.
7: We had a great meeting with the Prime Minister. We appreciate his coming to Nairobi. We appreciate his ideas and insights and his contribution to the success of this Africa Forward Summit. And it provides an opportunity for us to prosecute our position, joint position of Mauritius, Kenya and the rest of the continent to contextualize our relationship with the rest of the world so that we are better understood and we can drive our interests using the Africa Union working together because the situation at the moment requires solidarity.
1: Le Premier ministre Navindra Mgoulam est lui revenu sur la coopération bilatérale entre le Kenya et Maurice.
0: Radio One, il est 8h10, nous marquons une courte pause pub et on se retrouve juste après pour la suite de ce journal.
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0: La suite de ce journal, Chazia Topsy, vous nous parlez de cette saisie record au Mozambique.
1: Plus de 1720 kilos de stupéfiants, principalement de la méthamphétamine, ont été interceptés dans le canal du Mozambique, dans la zone sud de l'océan Indien. Une embarcation suspectée de trafic avait été repérée et suivie par des moyens aériens avant d'être interceptée par un navire de la Marine nationale dans le cadre des conventions des Nations Unies sur le droit de la mer et de la lutte contre le trafic de stupéfiants. Il s'agit de la troisième saisie en un mois dans la région, après 271 kilos au nord de Maurice et 1596 kilos également dans le canal du Mozambique. Et puis le Pentagone a annoncé que la guerre en Iran a coûté 29 milliards de dollars aux États-Unis, soit environ 4 milliards de plus que l'estimation précédente. Une grande partie de cette somme a été utilisée pour remplacer les munitions et réparer les équipements, sans inclure les coûts de reconstruction des sites militaires. Le secrétaire de la Défense, Pete Hegseth, a été longuement interrogé par le Congrès sur l'augmentation des dépenses, la diminution des stocks d'armes et les objectifs de la guerre. L'audition a également porté sur le budget militaire 2027 et les relations avec les alliés. Voilà ce qui mettait un point final à cette édition de la matinale. Merci de l'avoir suivi. Retrouvez Luana pour la dernière partie du Wake Up Show.
0: Merci, Chazia Topsy. Vous revenez tout à l'heure à 8h30 pour l'infotitre.
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1: Radio Annie, 8h13. Nous parlons ce matin agression des enseignants en milieu scolaire. Il faut que ce matin donne la parole à Vinod Sigom de la Government Teachers Union. Il répond ce matin à vos questions, Velmounia. Bonjour.
2: Bonjour Loana. Bonjour Vinod Sigom.
3: Bonjour, bonjour les auditeurs.
2: Avant-hier, il y a une enseignante qui a agressé par un parent d'élève dans l'école ZEP. Est-ce que c'est un phénomène qui est récurrent?
3: Et il faut bien dire qu'il y a un phénomène récurrent. Il y a un cas qui occupe souvent dans l'école et qui, aujourd'hui, devient comme une routine. Longtemps, quand un enseignant il est agressé, il fait belle nouvelle. Aujourd'hui, non. Parce qu'il est tellement commun, il n'est pas que dans l'école ZEP, un peu partout, mais plus dans l'endroit qui nous dit, entre guillemets, l'endroit sud. Côté là, plusieurs agressions. Il y a une agression, la maîtresse d'école. Pas dire par accident, mais malchance. Il y en a sa professeure là-bas et sa professeure là aussi, il est agressé. Mais maintenant, imaginez-nous, quand une maîtresse d'école est agressée, c'est quand même inquiétant.
2: Depuis le commencement de l'année, combien de cas d'agression qu'ils ont été relevés?
3: Dans le cas, continue n'a pas d'agression verbale. Alors, on nous pas compte tout cela, mais ben l'agression physique, nous finit, il y a une bonne douzaine de cas dans l'école à travers l'île, mais plus fréquemment dans certaines régions. Et nous, au niveau syndical, nous finissons décrier cela. Depuis des années, nous pouvons dire qu'il est bizarre, mais une mesure corrective, nous pas trop trouver. Dans le temps, moi-même, quand je suis à la tête de la Government Teachers Union, je propose qu'il est bizarre mettre un guérite, un quelqu'un, une personne qui peut guetter un aller, venir dans l'entrée de l'école. Et tu fais pour une quinzaine d'écoles. Et le ministère, tu promets, parce que nous, qui dit qu'il est bien dans toute l'école, mais pas fini de maîtrise. Je dis qu'il y a l'argent. Et 115 écoles quotidiennes, là aussi, quand on a une prend retraite, ça va être surveillant là, mais pas fini de remplacer.
2: La façon dont certains parents se comportent, ça pose une question, la manière d'élever d'autres enfants. Demain, c'est Mme Valem qui peut agresser le professeur ou policier ou FMI.
3: Oui, exactement. Ça reflète un peu ce qui peut passer dans la société en général. La violence, un peu partout. Mais seulement nous finissons faire une proposition. Mais bizarre, il y a une mesure drastique dans l'école. Bizarre, il y a une poster qui n'écrit qu'il n'a pas le droit d'agresser un enseignant et qui est dans telle pénalité. Comment ça se fait dans les hôpitaux? Il faut dire qu'il y a une sa qualité mesure. Parce que qui manière pour faire un enseignant, une suggérée, nous dit qu'il y a une masse transfert, nous tout aller depuis dans l'école là. Ou imaginez-nous ça? Quand le ministère ou les autres professeurs pour amener dans l'école, là, ou d'un maître d'école, ou d'assistant maître d'école, et que les autres. Donc, ça, c'est une mesure drastique qui le professeur peut proposer. Mais moi, je peux dire, il y a une mesure qui va prendre pour diminuer le cas d'agression. Parce qu'à la, à the end of the day, comment nous dire, c'est les enfants qui perdent. Professeur pas pour travail dans c'est pas la sécurité, il est pas capable de travailler à full efficient dans sa bande d'école là. Donc prends les yeux qui besoin, sinon la situation pour une incontrôlable.
2: Vinod Sigom, merci beaucoup.
3: Merci au même, merci beaucoup.
1: Merci messieurs et très bonne journée. L'édito en ce jeudi avec Ashley Victor. Il sera question de politique ce matin. Dans son édito, Ashley nous parle du Premier ministre qui rentre au pays aujourd'hui et il titre ce matin « L'art de gouverner entre deux vols ». Rendez-vous après 8h30.
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1: À 8h17, pas beau du tout sur la capitale. Il pleut d'ailleurs en ce moment. Des nuages prononcés partout, des pluies passagères généralisées. En plus, avec quelques poches de brouillard quand même vers les hauteurs, soyez prudents sur les routes. Météo Maurice qui a annoncé quand même un temps essentiellement beau cet après-midi. Donc, affaire à suivre. En attendant, soyez vigilants sur les routes, chaussées glissantes et sortez couverts ce matin. Le vent nous vient de l'est à sud-est à une vitesse de 20 à 30 km/h et quelques pointes de 60 km/h. La mer, elle reste forte, là des récifs, toujours des vagues de 2,50 m. Les sorties en haute mer sont déconseillées. Une marée haute, 11h30, marée basse, 17h25 cet après-midi. Et ce coucher du soleil pour ce qu'on aura jusqu'à tout à l'heure, prévu à 17h41. Bonne journée. 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
1: 8h20 presque sur Radio One et l'infotrafic ce matin. Bah écoutez, déjà il pleut partout à travers l'île, soyez vigilants et prudents, chaussée glissante. Le constable Soukaï est avec nous au téléphone. Bonjour constable.
2: Bonjour Loana et bonjour à tous les auditeurs. Alors au niveau de la circulation, l'état du trafic routier, toujours selon mes dernières informations reçues pour ce jeudi matin, le plus important à noter c'est que heureusement il n'y a pas d'accident, pas de panne de véhicule ou autre obstruction majeure qui gêne vraiment la circulation sur les artères principales et surtout

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1: Parole à vive valeur et je rentre bien à ce boulot. Chers ceux, merci de votre écoute. Et à très bientôt pour d'autres infos.
2: Merci beaucoup, constable Soukaï, pour les précisions du réseau routier ce matin. Oui, soyez hyper vigilants et prudents sur les routes chaussées glissantes.
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0: merci d'être avec nous en ce jeudi quelque peu nuageux et pluvieux aussi, mais voilà, c'est pas grave, nous sommes dans les rangs des possibilités. Encore une fois, vous jouez pour le pack cadeau Nescafé Make Your World, pot 50 grammes, la petite cuillère Nescafé, la tasse rouge même Nescafé, bah oui, votre travel mug aussi, et le diary Nescafé. Alors, je reviens sur la question du jour, dernière chance hein, pour nous balancer votre bonne réponse. Comment appelle-t-on cette préparation de café espresso court avec une ou alors deux cuillères de mousse de lait chaud sur le dessus? Est-ce selon vous un cappuccino ou alors un macchiato? Et cette préparation se traduit par tacheté ou alors marqué en italien. Qu'en pensez-vous? Donc, quelle est cette préparation de café espresso court et avec une ou deux cuillères de mousse de lait chaud sur le dessus? Cappuccino ou macchiato? À vous de jouer. 58 53 77 21 Nescafé Make Your World. Rendez-vous vers 8h55. Bonne chance.
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0: L'on se dirige, comme toujours, vers la dernière demi de votre Wake Up Show. Le temps aussi de vous rappeler que vous jouez avec notre partenaire Ticketbox.mu. Une quatrième place à prendre, là, ce matin, dans cette case VIP tout à l'heure, après, on va dire, aux alentours de 8h, après 8h40. Le cadeau, ce vendredi, écoutez bien, demain, lors du grand tirage, un happy couple profitera d'une journée exceptionnelle. Oui, des packages all inclusive pour deux au Presqu'île Island Resort. C'est votre cadeau demain matin. À vous de jouer là aujourd'hui parce que voilà, cette quatrième place VIP à prendre. Le Presqu'île Island Resort vous offre une vue, selon vous, sur l'île aux aigrettes ou alors l'île plate. Facile pour la bonne réponse à balancer. 58 53 77 21. Je n'ai plus qu'à vous souhaiter bonne chance. Merci d'être avec nous. On se retrouve dans quelques instants pour l'info-titre, également l'édito d'Ashley Victor.
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7: Très bon jeudi, Ready One, il est 8h30. Le rappel des titres avec vous, Chazatopsy. Maurice devra continuer à recruter des travailleurs étrangers pour soutenir la croissance économique.
8: Le ministère du Travail lancera une étude sur l'impact socio-économique en vue de redéfinir un nouveau quota pour veiller à ce que les opportunités profitent aux Mauriciens. Un couple arrêté à Nouvelle-France en possession de 967 000 roupies de hashish et de cocaïne. L'enquête sur un réseau bien organisé dans le sud du pays se poursuit. Le budget 2026-2027 doit stimuler la production locale et réduire la dépendance aux importations de légumes. La LIT propose des mesures concrètes, dont un fonds pour la souveraineté alimentaire. Et moins de 10 jours après une première opération, plus de 1720 kg de stupéfiants saisis dans le canal du Mozambique.
7: Merci, Chazatopsy. On vous retrouve dans une petite dizaine pour la page économie.
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1: Votre édito en ce jeudi, Ashley Victor. Vous revenez sur le Premier ministre qui rentre au pays ce matin et vous titrez aujourd'hui « L'art de gouverner entre deux vols ». Bonjour Ashley.
2: Oui, bonjour Luana, bonjour à toutes et à tous. Il existe une différence entre voyager pour représenter un pays et voyager au point de donner l'impression de faire partie de la diaspora. Depuis plusieurs mois, le gouvernement donne cette impression d'être davantage en déplacement que dans l'action. Les voyages s'enchaînent, les sommets internationaux aussi. Le Congo, le Kenya, le Japon, la France, l'Inde, l'Angleterre et bientôt encore d'autres voyages selon plusieurs indications. Pendant ce temps, à Maurice, l'atmosphère devient de plus en plus pesante. Le problème n'est pas diplomatique. Aucun pays moderne ne peut vivre isolé du monde. Le problème est politique. Parce qu'un peuple finit toujours par juger un gouvernement, non pas sur ses photographies officielles avec le gratin mondial, mais sur sa capacité à améliorer le quotidien de ses citoyens. Or, aujourd'hui, beaucoup de Mauriciens ont le sentiment d'un pouvoir lointain, presque suspendu à une forme d'attente permanente. Hannah Arendt, philosophe allemande du XXe siècle, écrivait que la politique repose avant tout sur la présence au monde. Gouverner exige d'être là, pas seulement physiquement, mais moralement aussi. Paul Béranger a raison. À quelques semaines du budget, le pays a besoin d'un ministre des Finances entièrement consacré à sa tâche. Parce qu'un budget n'est pas qu'un exercice technique. C'est une direction, une déclaration d'intention.
1: Alors, Ashley Victor, Navin Ramgoulam qui a demandé un deuxième mandat. Qu'en pensez-vous, Ashley ?
2: Eh bien, la question du deuxième mandat paraît aujourd'hui profondément déplacée. Après un an et demi au pouvoir, la population attend encore des signes clairs de redressement. Bien sûr, l'héritage du MSM reste lourd. Réparer une économie demande du temps. Personne ne conteste cela. Mais précisément, ce temps commence déjà à manquer. Parce qu'un gouvernement élu sur une promesse de rupture doit produire autre chose qu'une simple alternance politique. Pas forcément des miracles, mais une direction visible, une discipline. Or aujourd'hui, le sentiment dominant n'est ni l'élan, ni la confiance. C'est l'attente. Une attente qui dure pendant que les difficultés s'installent dans la vie quotidienne des Mauriciens. Demander un deuxième mandat dans ces conditions relève moins du bon sens que d'une forme d'indécence politique. Un pouvoir qui n'a pas encore convaincu sur sa capacité à redresser le présent ne peut raisonnablement pas réclamer davantage de temps pour gérer l'avenir. En politique, la colère peut encore laisser la place au dialogue. Mais lorsque la lassitude s'installe, lorsque le pays commence à croire que rien ne changera vraiment, alors le pouvoir entre dans une zone beaucoup plus dangereuse, celle où les citoyens ne contestent même plus, ils passent à autre chose. Voilà, c'est tout pour moi pour aujourd'hui et très bonne journée à tous.
1: Merci Ashley Victor et vous serez de retour cet après-midi 17h30 pour Nous la Voix, Nous Radio. Vous, chers auditeurs, vous allez pouvoir commenter l'actualité tellement riche au 210-8910 ou alors via le même le WhatsApp de Radio 1 58 53 77 21 Nous la Voix, Nous Radio, le Radio 1 17h30.
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1: Une petite accalmie en ce moment sur la capitale, donc pas de petite pluie fine, mais bon, avec les gros nuages quand même, je vois un peu de bleu aussi, hein, très très haut dans le ciel, mais attention, donc Météo Maurice qui annonce quand même un jeudi assez changeant vers le centre de l'île, avec quelques gouttes de pluie toujours, alors que la maximale est de 24 à 26 degrés aujourd'hui, cœur pipe et les alentours, partout ailleurs, où semble-t-il fera beau jusqu'à tout à l'heure, jusqu'à cet après-midi, la maximale variera entre 28 et 30 degrés. Les régions côtières fera même entre 30 et 31 degrés aujourd'hui, plein midi, sur la capitale. Très bon jeudi à l'écoute de Radio 1. Merci de votre fidélité et sortez couverts.
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1: Eh bien oui, c'est parti surtout pour la dernière demi de votre Wake Up Show, les prochaines 24 minutes que nous avons le plaisir de partager avec vous. Parlons de cette belle histoire et cette question. Quel enfant n'a jamais imaginé découvrir un trésor? Même nous petits, hein, on en rêvait tous. Et ça s'est passé pour ce jeune Berlinois. Ce rêve est devenu réalité. Nous sommes dans un parc de jeux du quartier de Wilhelmsdorf où il s'amusait. Voilà, dans sa poche là, il peut jouer dans la terre, etc. Et là, il a déterré, tenez-vous bien, des pièces en argent, des bijoux en or, des montres de luxe et 6000 euros en espèces. Il a même trouvé un petit lingot d'or. Et ben dis donc. Et le petit garçon a remis le trésor, parce que voilà, il n'était pas seul dans ce parc de jeux, bien au contraire, l'éducatrice était sur place. Et le petit garçon est parti voir l'éducatrice pour lui dire « Oh, Miss, get qui m'en ramasser !» Et là, tout de suite, l'éducatrice a appelé la police. Parce que voilà, selon la police, les objets étaient enfouis dans la terre et certains même sous des buissons. Bref, un vrai petit trésor, hein, donc que le petit garçon a découvert. La police enquête actuellement pour déterminer si les objets trouvés sont bien des objets volés ou alors les premières recherches dans les bases de données policières jusqu'à maintenant infructueuses, hein, c'est-à-dire personne n'a indiqué vol de bijoux ou whatever. Et est-ce que la police retrouvera le propriétaire? Moi, je dis la nature fait bien les choses. Sinon, est-ce que le petit garçon héritera du pactole ou simplement il sera récompensé pour ce beau geste? Moi je dis, affaire à suivre.
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0: The Already One, nouveauté locale. Et ben oui, et là on s'adresse à tout le monde, hein. Jeunesse, senior, à vous, là vous nous écoutez. Oui, les mamounettes, une dernière chance pour vous inviter à jouer avec Galaxy. La question de ce jeudi: chez Galaxy, vous pouvez bénéficier de 5000 roupies de discount sur le Samsung Galaxy A37 5G. Est-ce que c'est vrai ou alors c'est faux? À vous de jouer. Hélène vous attend au 58 53 77 21. Et bonne chance ce matin avec Galaxy. Rendez-vous dans une petite dizaine de minutes.
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0: 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Hélène qui est avec nous ce matin.
3: Accueillons Delphine de Béchka.
0: Bonjour Delphine.
4: Bonjour Loana, comment ça va?
0: Ah, très bien, et vous Delphine?
4: Moi ça va bien, merci.
0: Ça va, travail là ou on est à la maison?
4: Non, je suis à la maison, en congé aujourd'hui.
0: Ma chère maman, une jolie congé ça. Oh là là là là.
4: Oui, bien mérité.
0: Et profitez-en justement d'ailleurs, pendant le congé au Bachelor Radio 1, vous avez raison Delphine. Ce matin, on revient sur la question du jour, le Presqu'île Island Resort. Resort vous offre une vue sur l'île aux aigrettes ou alors l'île plate?
4: Sur l'île aux aigrettes, bien sûr. Oh yeah!
0: Bravo, bravo! Ce matin, Delphine, allô, capable, nous vous quitte du Cap, nous voilà Maïbou, qui vous dit?
4: Oui, oui, bien sûr.
0: Pas mal
4: quoi.
0: Ça. Et vous irez avec qui si vous remportez le cadeau demain?
4: Avec mon mari, Aaron.
0: Ma chère, bah écoutez, on vous souhaite bonne chance cette semaine, Delphine.
4: Merci beaucoup, je crois. Les doigts.
0: Même les toutous sont ravis derrière.
4: Oui, ils sont bien
0: ravis. Génial. Allez, on vous embrasse, Delphine.
4: Merci beaucoup, Louana et l'équipe.
0: Merci d'avoir joué avec nous ce matin. Bonne chance demain. Voilà, pour le grand tirage, un voucher exclusif pour deux. Et all inclusive, hein, donc ce dépackage au Presqu'île Island Resort. La dernière place VIP disponible demain matin.
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0: La page éco à 8h45, chose autopsie, vous nous parlez de la banque de Maurice qui alerte le public.
6: Sur la circulation de faux emails et messages frauduleux sur les réseaux sociaux et autres plateformes. Ces messages prétendument envoyés par des banques, institutions, entreprises ou particuliers piratés cherchent à soutirer de l'argent aux victimes via des transferts ou paiements sous prétexte de récompenses, prix, procédures administratives ou aides financières. La Banque centrale recommande de ne jamais répondre à des communications non sollicitées sans vérifier préalable auprès des entités concernées et d'informer immédiatement la police et les autorités compétentes en cas de tentative de fraude. Une liste de fraudes financières est disponible sur le site de la banque dans la section Financial Education et le public peut signaler les scams par téléphone ou email. Et à l'international, le directeur de l'Association internationale du transport aérien estime que la hausse des prix des billets d'avion en Europe est inévitable en raison du coût élevé du carburant. Même si certaines compagnies ont récemment baissé leurs tarifs à cause de la faible demande, il affirme que les coûts supplémentaires ne peuvent pas être absorbés indéfiniment. L'Union européenne et les compagnies cherchent des sources alternatives de carburant. Bien que la situation puisse affecter le marché jusqu'en 2027, il n'y a pas lieu de paniquer et les annulations massives de vols peuvent être évitées.
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0: Allez, pour ce taux de change, Shazia, nous parlons euro ce matin.
6: L'euro se situe à 53,69 roupies à l'achat et monte à 55,71 roupies à la vente. Le dollar américain est aujourd'hui à 46,01 roupies à l'achat et atteint 47,82 roupies à la vente. En ce qui concerne le dollar australien, il s'échange à 33,14 roupies à l'achat et à 35,66 roupies à la vente. La livre sterling conserve sa vigueur avec un taux de 62,06 à l'achat et 64,27 à la vente. Enfin, le rand sud-africain est échangé à 2,71 roupies à l'achat et 3,03 roupies à la vente.
0: Merci Chazatopsy pour l'infotitre ce matin. Non, pour le taux de change, la page économie. On est d'accord, vous étiez au taquet Chazia, on vous retrouve à 9h. Ce sera pour le bulletin en anglais.
6: See you later
0: Chazatopsy, thank you so much.
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0: Et le soleil qui fait son apparition en ce moment sur la capitale. Ouh, ça fait du bien, let's go, wait time. L'occasion de rappeler que demain, nous procéderons au gros tirage. Bah oui, pour ce gros voucher shopping de 3000 roupies. Et comme toujours, vous étiez au rendez-vous ce matin à profiter des meilleures promos chez Way. La brochure disponible, donc prix cool, dans les 13 supermarchés à travers l'île. Direction le standard, Hélène qui est avec nous. À qui souhaitons-nous la bienvenue là ce matin?
3: Quatrième sélectionnée, c'est Saïda que nous accueillons de Notre-Dame.
0: Bonjour Saïda.
7: Bonjour Luana, comment ça va?
0: Qui manier, correct ou même?
7: Correct, correct, moi aussi. Notre-Dame et la soleil apparaître là.
0: Ah ben oui, quand nous sommes égayés ça là, comment nous dire?
7: Oui.
0: En tout cas, Saïda, merci d'avoir joué avec nous. Saïda, vous êtes notre quatrième sélectionnée. Ouais.
7: Merci, j'ai croisé les doigts.
0: Ah, c'est que tu parles de la pirante là-dedans, Saïda, vous connaissez où?
7: Oui.
0: Saïda.
7: Merci,
0: c'est gentil. Très bonne journée à vous également et surtout bonne chance pour le grand tirage demain matin. Les supermarchés, oui, super voucher shopping d'une valeur de 3000 roupies. Et demain, d'ailleurs, nous bousons nous. Dernier VIP, oui, bien sûr. Donc les inscriptions se poursuivent par SMS en tapant oui, votre prénom, 8810 Intel, 8383 Mighty. Et bonne chance!

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0: 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Et ce vendredi, donc demain, on dit bien, la friteuse à air de la marque Quest a remporté. Et là, il est temps de nous diriger vers le standard. Hélène, dites-nous tout ce matin.
1: Quatrième VVIP, c'est Natacha de Beaubassin.
0: Bonjour Natacha.
2: Bonjour Luana, ça va?
0: Oh, mais très bien, et vous Natacha?
2: Ça va, merci.
0: Merci d'être avec nous ce matin, Natacha. Vous êtes à la maison, vous êtes au boulot, vous êtes sur les routes?
2: Non, je suis en route pour le boulot. Là, je suis arrivée avec Pip dans quelques minutes. Je suis au boulot.
0: D'accord. On démarre sa journée de boulot à quelle heure, Natacha?
2: Fait à 8h30, mais aujourd'hui, je suis un peu en retard, là. Suis déjà en route, là. Je galère.
0: Ouais. Écoutez, ça va faire 30 minutes de retard. Vous êtes dans quel secteur, Natacha?
2: Dans le marketing.
0: Mais ça va, ça va aller.
2: Ça va aller. Je suis seule au bureau aujourd'hui.
0: C'est-à-dire, tous vos collègues sont outdoor?
2: Work from home. Et moi, je dois passer pour régler quelques trucs au bleu, là. Ensuite, je retourne à la maison, disons, vers 11h.
0: Ah, c'est pas mal. Très bien. Bah, écoutez, c'est vrai, hein, on pratique le work from home encore plus en ce moment. Bah, écoutez, Natacha, bon, même si vous êtes un peu à la bourre, c'est pas grave. Il est sympa, votre patron?
2: Oui, très sympa, ouais, même.
0: Bah, génial. C'est quoi son prénom?
2: Pardon?
0: C'est quoi son prénom?
2: Je ne peux pas me dire, désolé.
0: Pas de soucis, on comprend. Oui, bah c'est dangereux, on va dire. Hein, il y a un petit peu le problème là. Désolé, on répète, soit là. Aïe, maman. Bon, Natacha, pas de soucis. Mais en tout cas, nous vous souhaitons une très bonne journée au boulot. Revenons sur les questions du jour avec Galaxy. Chez Galaxy, vous pouvez bénéficier de 5000 roupies de discount sur le Samsung Galaxy A37 5G. C'est vrai ou alors c'est faux, Natacha?
2: C'est vrai.
0: Bah oui, le prix d'un Samsung Galaxy A37 5G est en ce moment à 5990 roupies avec bien sûr cette remise. Alors, Natacha, quatrième VIP Galaxy. Ok. Oui. Et peut-être vous poserez ce air fryer de 3.5 litres dans votre cuisine d'une valeur de 3000 roupies. Je vous souhaite bonne chance pour.
2: Merci beaucoup, Lulu. Merci à toi.
0: Le tirage demain matin. Oui. Croise sec à la lila. Yes.
2: Merci.
0: Natacha, allez vite. Vous avez 5 minutes pour entrer au boulot là, ok?
2: D'accord. Merci bien.
0: Bisous. Ciao. Bye bye. Et merci d'avoir joué avec nous là ce matin. Merci aussi à notre partenaire Galaxy. Donc, demain, vous allez vous faire le grand tirage Galaxy 3.5 litres pousse à air fryer de la marque Quest à la lila. Mais forcément demain aussi, bah écoutez, il nous faudra combler la 5e place VIP. On en reparle sans faute dans votre wake up show Mon Fond Mama
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0: 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Il est temps de boucler cette fiche cadeau. Hélène, en ce jeudi, qui est avec nous là aujourd'hui?
1: Et direction Moka, nous accueillons Daniel.
0: Bonjour Daniel.
2: Bonjour Lucas.
0: Comment ça va Daniel?
2: Ça va très bien, merci.
0: Oui, à la Bing. Et on est ravis de partager ce café avec vous là ce matin, Daniel. Et vous, vous êtes à la maison ou au boulot en ce moment?
2: Alors, déjà en opération, mais en mode work from home aujourd'hui.
0: Ah, bah oui. C'est vrai que le jeudi, il y a beaucoup, beaucoup d'entreprises hein, qui misent énormément sur le work from home, encore plus avec la tendance du moment. Et vous, vous êtes dans quel secteur, Daniel?
2: Alors, on va dire en back office. Je suis en back office.
0: D'accord, très bien.
2: Et en communication.
0: Génial. Et when we work from home, on est en pantoufle?
2: oui, c'est
0: bien sûr. Ben oui, surtout du côté de Moka.
2: Voilà.
0: Il fait quand même frisqué. Ben oui, on vous croit. Vous avez raison. Parce que
2: c'était l'idéal. C'était l'idéal ce matin. Donc, je fais de pantoufle tout à fait.
0: Ben génial, vous avez raison. En mode cocooning, même si on reste sérieuse par rapport au boulot, bien évidemment. Parce qu'il faut rester au chaud. 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D'abord, revenons sur cette question ce matin, Daniel. Et dites-moi comment on appelle cette préparation de café espresso court avec une ou alors deux cuillères de mousse de lait chaud sur le dessus, cappuccino ou macchiato?
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0: Bien sûr. 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
2: C'est tout à fait ça. Au fait, le matin c'est un peu plus cappuccino et l'après-midi c'est macchiato.
0: Oui, voilà. 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Et on est d'accord. En tout cas, Daniel, à vous pour vous ce matin le pack cadeau Nescafé Make Your World, le pot de 50 grammes, la petite cuillère Nescafé, la tasse rouge tranquille posée sur le bureau ou même work from home. Et puis le travel mug, votre diary Nescafé, tout ça c'est pour vous ce matin, Daniel.
2: Merci Luana, merci Nescafé.
0: Merci à vous surtout d'avoir joué avec nous. Daniel, je vous embrasse, bon courage pour le boulot à la maison.
2: Merci, bonne journée à vous, bonne journée à l'équipe et bonne journée à tout le monde.
0: Merci, ciao, bye bye, avec des bisous
2: doux. Bye bye.
0: Et des bisous fous. Ben voilà, oui, ça y est, tout est bouclé. Notre fiche cadeau est remplie aujourd'hui. Eh ben oui, pour cette belle aventure que nous avons partagée ensemble depuis 6h ce matin. C'est quelques secondes pour clore le Wake Up Show en ce jeudi. Merci à nos partenaires que nous aurons le plaisir de retrouver demain matin. Simply Black FIFA World Cup, Agilis pour le ton leader également, les jus concentrés Sunbest, anniversaire avec Bento Sushi, Body and Soul, 1000 roupies pour maman demain matin, les supermarchés Way, le voucher shopping de 3000 roupies, ticketbox.mu, Galaxy Nescafé également, Super U pour le voucher de 500 roupies à notre finaliste, 60 secondes chrono, je rappelle que demain, une nouvelle aventure pour les 10 000 roupies ce matin. Merci aussi à la Woosteam, Shaza Topsy, elle arrive dans quelques petites secondes pour le bulletin en anglais, Rajiv qui était à la réalisation, thank you Rajiv, Hélène, elle est partie se faire, mais alors là, un macchiato, bien évidemment. Et j'aurai l'immense plaisir de vous retrouver demain matin, 6h, 9h. Bonjour Christopher.
3: Bonjour Luana, bonjour à tous les auditeurs de Radio One.
0: Et je vous passe ce relais.
3: Oui, merci beaucoup. Alors, oui. Enquête en direct, 2h aujourd'hui, de 9h à 11h. Avec Aurélie également qui sera des nôtres.
0: Très bien, le rendez-vous il est pris. On vous embrasse tous très très fort. Et merci de votre fidélité, des bisous doux et des bisous fous. Ciao, bye bye.
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0: quelques instants, nous irons faire le point quotidien concernant la route avec le constable Dhiraj Sukhai qui sera avec nous dans quelques instants au téléphone, le temps que la liaison se fasse avec la Traffic Branch. Voilà, nous avons avec nous le constable Dhiraj Sukhai au téléphone. Bonjour constable.
1: Bonjour Christopher et bonjour à tous les auditeurs. Au niveau de la circulation et l'état du trafic routier, toujours selon mes dernières informations reçues pour ce jeudi matin, le plus important à noter, c'est qu'heureusement, il n'y a pas d'accident ou panne de véhicule ou autre obstruction majeure qui présente vraiment la circulation sur les axes principaux et sur toujours l'autoroute. Et à l'heure actuelle, qui m'a cause avec eux, il y a toujours un véhicule qui peut converger vers la capitale sur l'autoroute M1 et M2 et aussi à Eben sur M3. Nous pouvons aussi observer un léger ralentissement au niveau des Highland, Saint-Jean, Réduit et Surprise vers Produit sur M1. Et aussi tout près du rond-point de Ristère, Rochefort et Fonfaron en direction de la capitale sur M2. Sinon, dans l'ancienne route depuis Saint-Jean, passant par Rosil, Coromandel, Grand-Rivière et la Butte, jusqu'à l'entrée de la capitale, nous pénètre un temps d'arrêt habituel. Sinon, dans d'autres secteurs de l'île, pour le moment, ça roule continuellement. Voilà du côté de la circulation sur une route. Aujourd'hui, comme conseil du jour, on vous cause avec d'autres. L'eau, la courtoisie sur la route. La courtoisie sur la route, il y a un ensemble de mêmes comportements respectueux et polis envers même les autres usagers de la route. Et ça inclut le respect du code de la route, la signalisation, la priorité et la considération pour les piétons et les cyclistes. Ben exemple, quand nous sommes capables de montrer nos courtois, nous sommes capables de faire le passage comme besoin, nous maintenir une distance de sécurité, nous respecter ben cyclistes et ben piétons, nous être patients et courtois, nous aider ben les autres usagers. Et nous entendons nous tous, surtout quand on est là pour déboucher l'ON la croisée ou l'ON rond-point avec nos véhicules. Pas oublier, ben plus grand cause d'accident, c'est l'erreur humaine. Et en étant courtois, nous sommes capables de diminuer l'accident sur les routes. Et voilà un peu. Je vous souhaite tout. Bonne route, bonne journée, bon courage. Merci de votre écoute. Et à très bientôt pour d'autres infos.
0: Merci beaucoup, constable Dhiraj Sukhai, pour vos précisions et conseils concernant la route ce matin.
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0: Bonjour à tous et bienvenue dans cette édition d'Enquête en direct du jeudi 14 mai au micro Christophe Sohambert pour vous accompagner pendant ces deux heures d'émission au standard pour réceptionner vos appels et vos doléances. Aurélie sur le 210 89 10, le 58 53 77 21 pour vos messages et doléances par WhatsApp et à la technique et réalisation de l'émission. C'est Rajiv qui nous accompagne et je vous remercie de votre fidélité à Radio One. Au programme de l'émission d'Enquête en direct, alors plusieurs cas concernant la CWA dans un premier temps. Jean du côté de Grand Gob qui pour cause concernant une fuite et puis Nuna Devi du côté de Saint-François. Lui aussi pour cause concernant une fuite et également Vikram. Du côté de Montagne Longue, lit par contre, lit paye cause concernant un compteur qui lui fait demande depuis le mois de septembre 2024. À ce jour, il est toujours en attente d'un compteur. Alors, sur ces trois cas, c'est bien évidemment Sunil Gopal, le responsable de communication et consultant à la CWA, qui pourra intervenir avec nous. Nous avons un cas également concernant la NHDC ce matin, Désiré là, du côté de Gros Caillou, Lydianou, qui est une mère célibataire de 3 enfants, et il fait une formule de demande en 2018 pour une case NHDC. Lydianou, qui, depuis 2019, il a découvert que ce dossier n'est plus sur la liste et qu'il est introuvable au système. Et il fait une bizarre, recommence une demande à zéro. Alors, ça, c'est un cas assez inédit. Nous pouvons gagner un cas comme ça. Alors, nous sollicitons Yannick Damou, Customer Service Manager à la NHDC, qui pourrait intervenir avec nous. Et puis, nous prenons un cas concernant la région de Quatre-Bornes, la route bassin précisément. Jayesh peut téléphoner nous concernant une fosse septique qu'il peut dire de ce voisin qui n'est pas construit selon les normes et qui peut poser quand même un problème au voisinage et à lui également. Alors, on sollicite le maire de la mairie de Quatre-Bornes ce matin, le maire de la ville des fleurs, Brian Kenou, qui peut intervenir avec nous. Nous prenons également un cas concernant la ville de Kyopip. Gilles peut intervenir avec nous concernant une lampadaire à la rue Gabriel Fropier à Kyopip. Et bien évidemment, c'est le maire de la ville Lumière qui pourrait intervenir avec nous, même si lampadaire n'a pas été allumé ce matin. Du côté de la ville Lumière, c'est Danny Schwab, Bissonnette, qui pourrait intervenir avec nous sur ce cas. Mais avant, nous avons un appel urgent, donc nous pouvons accueillir Eddie du côté de Sainte-Croix qui est avec nous au téléphone. Eddie, bonjour.
1: Bonjour, bonjour Christophe.
0: Bonjour Eddie, bienvenue sur les ondes de Radio One. Alors, vous téléphonez-nous ce matin parce qu'il y a un appel à faire, pas pour vous, mais pour une personne, un proche. Donc, vous laissez vous expliquer, Eddie, allez-y.
1: Oui, c'est plutôt pour mon beau-frère, enfin le frère de ma femme.
0: Oui.
1: Qui est admis depuis hier. Et il doit subir une intervention au niveau du côlon, qui est en stage assez avancé. Et là, on a bien besoin de sang O négatif, qui est malheureusement en rupture de stock à l'hôpital.
0: D'accord.
1: De ce fait, on lui a déjà mis un pain en avance, et on attend qu'on ait 2 pains de sang pour aller de l'avant, avant de lui faire son intervention chirurgicale, aujourd'hui ou demain. Alors j'aurais aimé demander aux auditeurs de Radio One, comme je sais qu'ils ont toujours été présents, ils ont toujours répondu présents dans ces cas pareils, de vouloir bien m'aider et trouver, parce que moi-même je ne suis pas du groupe au négatif, sinon je l'aurais fait. On a bien besoin de ce groupe de sang pour qu'on puisse opérer mon beau-frère.
0: Oui.
1: Voilà.
0: En tout cas, votre appel est lancé, Eddie. Donc, voilà, chers auditeurs, ce matin, on démarre l'émission avec cette urgence, notamment pour votre frère qui s'appelle comment?
1: Mon beau-frère s'appelle Edmond Duc.
0: Edmond Duc, d'accord.
1: Oui.
0: Edmond, pour votre beau-frère qui s'appelle Edmond et qui a besoin de pintes de sang de groupe O négatif. Alors, chers auditeurs, si je t'ai une donneur régulière...
1: C'est à l'hôpital Jitou, hein?
0: À l'hôpital Jitou qu'il faut aller, hein?
1: Oui, oui.
2: D'accord. Alors, chers auditeurs, si je t'en donne régulier ou jamais je t'en donne audition, et je t'en a le groupe sanguin O négatif, chers auditeurs, c'est une urgence ce matin, c'est pour ça qu'il nous peut commencer l'émission avec ça. Donc, pour Edmond Duc, qui est actuellement hospitalisé à l'hôpital Djitou, et qui peut bien faire une intervention urgente au côlon. Donc, d'après ce qui est dit, Pédianou, ce beau-frère déjà à un stade avancé et Pébizin fait son intervention là le plus rapidement possible. Et là, Pébizin, deux pintes de sang, chers auditeurs, c'est pas beaucoup. C'est pas beaucoup de pintes de sang. C'est pour Andy Moon. Mais ce matin, nous peut lancer l'appel pour capable, certainement, donc, Andy sang, capable de sauver la vie n'importe qui dit Moon. Donc, à chaque fois, nous dit Ali, faudrait pas qu'ils nous attendent, qu'ils nous-mêmes nous retrouvent, nous, dans une situation, quand nous, bisons Andy sang, pour nous convaler, le don de sang. À chaque fois, d'ailleurs, l'année dernière, nous-mêmes, nous finissons une blood donneuse, donc un don de sang. Donc, faut pas qu'ils nous attendent une situation urgente pour nous donner du sang, mais à chaque fois, il est important qu'ils nous donnent du sang régulièrement. Alors, c'est chaque 4 mois et 6 mois pour hommes et femmes. Donc, c'est très important qu'ils nous capables de nous du sang et au négatif en rupture. Alors, au négatif en rupture, d'après ce qui et d'Indien, nous, ce matin. Donc, chers auditeurs, s'il vous plaît, si je peux tendre ça l'appel, là, ce matin, c'est pour Edmond, qui bien, le groupe sanguin O négatif, ce matin. Eddie, tu es capable de dire, nous, sur l'âge?
1: Pensez bien dans les environs de 70 ans.
2: 70 ans. D'accord. Alors, c'est soit l'INA vers la fin de 60 ou alors début 70 chez auditeurs. Si vous êtes à nous, elle appelle pour Edmond qui est environ 70 ans et qui peut bien le groupe sanguin O négatif ce matin. C'est pour ça que nous consacrons un petit peu les temps quand même pour lancer cet appel. Donc cette émission est bien évidemment là pour aider tout un chacun. Et ce matin, c'est pour sauver la vie qui nous peut commencer l'émission. Alors voilà, Eddie Mouespéré qui l'appel est entendu par les Merci. Auditeurs et que très rapidement, pour qu'on puisse gagner une bonne nouvelle.
1: Merci beaucoup Christophe, merci beaucoup
2: plaisir.
1: Pour votre coopération.
2: Plaisir.
1: Toujours, je sais que toujours la radio a toujours été là quand j'ai des difficultés. Je compte sur vous. Merci beaucoup.
2: Plaisir, plaisir Eddy. Nous souhaitons ainsi que Oban Proche et Edmond également un bon courage et une bonne santé ou capable passe les nos messages bien évidemment.
1: Merci beaucoup.
2: Merci Eddy.
1: Bonne journée à vous.
2: Bonne journée à vous également. Voilà, chers auditeurs, donc, me rappelle, le groupe O négatif, pour, Edmond, qui est admis en ce moment. Donc, nous, bien, le groupe O négatif pour Edmond, qui est admis et qui peut bien faire une intervention, urgente par rapport au colon. Et, il est déjà admis à l'hôpital depuis hier. Et là, le groupe O négatif en rupture. Alors, chers auditeurs, c'est pour ça qu'il nous lance l'appel ce matin. Donc, normalement, alors, pour ceux et celles qui ne savent pas, normalement, quand on est admis à l'hôpital ou peut bien dire ça, normalement, la banque de sang vient en aide à vous. Et puis, demande aussi, au passage, à quelques personnes pour faire don de leur sang dans la famille même, pour qu'elle pas remplace sa pinte là de l'autre côté. C'est normalement, c'est comme ça que ça fonctionnait. Mais sauf que là, le groupe O négatif, ben, il est en rupture complètement. Alors, il y a quelques personnes qui peuvent avoir une bonne message, qui disent à nous, mais malheureusement, je suis pas du même groupe. Il y a une personne qui a avoir une message, qui dit à nous, lit O négatif, lit O B négatif plutôt. Donc, merci quand même de votre écoute. Alors, si, me connais qui, quelquefois, ban donneur de sang, en zot-même, zotena, ban camarade, à gauche, à droite, qui a habitué d'une zot disant, ben, si jamais, zot connais qui est une personne, qui est dans le groupe sanguin au négatif, ben, s'il vous plaît, passez à cette personne le message pour qu'il est capable, sauve la vie, améliore, du moins, la santé, d'Andy Moon qui est à l'hôpital en ce moment. Voilà, l'appel a été lancé et pour tout de suite, nous prenons la direction de Gros Caillou et c'est Désiréla que nous retrouvons au téléphone. Désiréla, bonjour. Allô?
3: Oui, bonjour.
2: Bonjour Désiréla, bienvenue sur les ondes de Radio 1.
3: Merci beaucoup. C'est Christophe, n'est-ce
2: oui,
3: pas?
2: Oui, exactement. Désolé. Oui. Alors, un instant avant qu'il nous les soins interviennent, nous accueillir celle qui peut écouter et qui peut aussi conseiller ou ce matin au niveau de la NHDC. C'est Yannick Damou, Customer Service Manager à la NHDC. Madame Yannick Damou, bonjour.
4: Bonjour,
2: Yannick Damou. Alors, vous proposez d'écouter le cas de Désiré là, et bien évidemment, vous pouvez sous le soin de la répondre par la suite. Allez-y.
4: D'accord.
2: Désiré là, on vous écoute.
4: Merci beaucoup, M. Christopher. Et est-ce que Yannick Damou peut écouter moi?
2: Oui, il peut écouter, vous faites où l'intervention.
4: Bonjour, madame.
5: Bonjour.
4: Bonjour.
2: À la fin de où l'intervention, il peut intervenir.
4: D'accord. Oui, le problème, c'est que moi, je fais enregistrement en 2008.
2: 2008?
4: Oui, 2008.
2: Okay. Oui.
4: Mais malheureusement,

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1: Nous rappelons 2008. Là, là, les gens, non. Plein là, on a le système. Mm-hmm. Moi, j'avais dit, pas possible qu'ils m'ont fait va et vient de temps en temps fournir tout un papier qui paye dans mon nom. À ce moment-là, je dis que paye dans mon nom le système. Tout ça, les autres années qui m'ont allé venir là, je pense que non, c'est où est-ce qu'on peut checker, on peut dire, ça a un enregistré. Mais pas grave, mais dis-moi, qu'est-ce qu'ils ont fait pour refaire encore l'application encore. Et je dis, mais madame, on vous a tel papier, mais moi, vu que mon boss avec tout mon papier, moi, j'avais dit, voilà, il n'a pas un papier là avec moi. En 2019, réenregistré encore.
2: Oui.
1: Pour moi, vu pour moi, moi, après ça, réenregistrer encore une fois parce que je me désenregistrer. À celle qu'on m'a enregistré, à chaque fois, depuis en 2019, va et vient, oui, madame, dans des ans pour gagner, va et vient, allez, vous comprenez, problème, Covid, le tout, allez, pour dire que tu m'en as fait, fini, arrivé, c'est assez difficile. Moi, je désenregistre madame Yannick aussi. Madame Yannick, dis-moi, madame, vous attendez parce que vous connaissez en 2019 qui est au film. Enregistrer une application. Mais mon bon fils, je comprends qu'il depuis en 2008 et un ASTC, des fois, il vient faire visite contre moi en deux reprises.
2: Vous rappelez l'année?
1: Moi, pas trop rappelle l'année, ça remonte à peut-être trois ans comme ça.
2: Ok.
1: Et mon fils fait.
2: Après ou nouvelle application, ça veut dire?
1: Ça veut dire une nouvelle application. Pour moi, c'est déjà une fois application.
2: Non, c'est ça que je peux dire. Après deuxième application, là,
1: oui, qui après est deuxième application. D'accord. Mais madame, il y en a quelque chose avec moi. Des fois, moi, je me dis, madame, vous bizarre, attendre, parce qu'il y en a beaucoup. Là, je ne peux pas comprendre qui croit dire depuis en 2008.
2: Oui.
1: Parce qu'il y en a à côté. Je ne peux pas connaître comment ça fait le travail là, mais je ne peux pas gagner. Je ne peux pas l'enregistrer.
2: Ok. Alors, nous résumons un petit coup là, Désiré là. Alors, ce qui vous pédia nous, c'est qui, enfin, d'après ce qui vous pédia nous là, c'est en 2008 qui vous fin faire ou l'intervention ou au premier enregistrement à la NHDC. Et puis,
1: Dès l'année, deux ans et demi par là, moi, tu gagnes un lit. Et j'ai apporté tout mon ban relevé compte. Vous connaissez, madame, vous connaissez qui m'a peut dire.
2: Oui. Non, un instant, Désiré, là, vous connaissez, nous bien mettre bien l'autre dans ce qui vous peut dire, nous, pour nous comprendre la chronologie bien de ce qui vous peut dire, nous, là. Alors, Désiré, là, un instant, moi, vous posez la question, après, vous répondez moi, et puis, vous pouvez continuer. Alors, entre 2008 et 2018, quand on a allé, quand vous pédiez nous, une réfait application,
1: 2019,
2: allez. Environ 10 ans, une espace et honte. Alors, 2008, vous pédiez nous, on a NHDC, on fait ou l'enregistrement là-bas. Après, là-bas, même, on dit, ou à l'ouvert, ou qu'on pèle, etc. On fait, elle. Entre ça, 2008 là, et 2019-2008, pas fini là, au quel moment qu'il a un NHDC, fina voyou, lettre, fina appel, ou fina dia, ou vini nous vérifier au ban document. Pas fini dans ça.
1: Non, c'est moi qui suis envie à eux. J'ai vraiment besoin d'attendre. Les motos n'arrivent 2019. Moi, j'ai dit, combien vous pas attendre? Là, une madame, là, je m'en connais, attendez-moi, check un coup. Je ne pas te checker, je ne pas te checker, tout ça, les temps que vous n'arrivez là, moi. Là, je m'en checker, je vais enregistrer.
2: Voilà, c'est justement sa question-là qui m'a posé. Oui. Parce que, normalement, quand on a un NHDC, je peux prendre un code d'identité, ou ben, enfin, je ne peux pas connaître les documents, je peux demander nous, pourquoi pas vérifier au dossier. Donc, entre-temps, je ne peux pas comment il fait ça, c'est ça qui m'a posé la question. Parce que quand on a au bureau, et puis, pour dire comme ça, ben, je vérifier à partir ou non, bien évidemment, pourquoi pas guetter. Combien de temps où vous pensez, qui bizarre dans sa bande de détails là, les là, pourquoi pas dire, oh, mais voilà, au dossier, telle place, une postulée pour telle la case, mais ça veut dire, oh, nous, en l'espace 10 ans, on a allé à chaque fois, on dit, oh, non, madame, vous bizarre attendre. Mais à aucun moment, en l'espace ça 10 ans là, fin dire, où avant 2019, pas fin dire, où qui vous pas enregistré.
1: Le pan checker même.
2: Voilà.
1: Comprends comment on allait, mais je m'en vais attendre. Comment on allait, je m'en vais attendre. Mais moi, tout, je peux trop attendre. Vous connaissez, moi, pas tu enregistres en 2008, mais moi, pas tu peux faire va et vient à chaque instance. Il est logique, ça y a une logique. Mais moi, plutôt un peu, je ne pas comprendre. Moi, je peux envie de comprendre. Moi, je désire avec madame Yannick Damou. Mais moi, Damou, on
2: doit faire
1: ça. Damou.
2: Allez,
1: moi, je désire causer avec lui aussi.
2: Okay.
1: Je demande madame, j'ai besoin d'attendre, madame. Moi, je peux encore attendre. Et puis, il est capable de checker moi de chez aussi. Il est capable de checker moi de chez. Des fois, il a des scènes de visite, moi, mais rien. À chaque fois, moi,
2: même. Quand tu

0: en ce moment-là, Désiré, là? C'est une location, côté ça, ou bien habiter en ce moment-là?
1: Oui, ben, vous connaissez, en 2014, oui. Quand tu me demandes un petit bout, ben, c'est pas bien, non, il y a des gens comme ça, tu connais, en attendant que tu gagnes la maison, mais tu restes là, où tu gagnes du bois très fun. À longueur restée. Ben, c'est là, mon tonton, que j'aime, mon tonton, il finit faire aller. Et normalement, il n'y a pas d'avance ici. Ça, il est enregistré là-bas, ça.
0: Oui.
1: Moi, j'ai dit que mon tonton, que j'aille payer ça sur place.
0: Oui.
1: Parce que ce garçon, tu as un enfant, garçon, il y a quatre enfants, puis il y a un petit garçon dernièrement.
0: Oui.
1: Garçon, il y a 10 ans. Ben, c'est là, ben, on a payé besoin de terrain, aide-moi.
0: Oui. Oui, bien sûr. Enfin, pas ne pas faire aucun papier pour dire qu'il y possède.
1: Non,
0: ça,
1: non. L'imprêt
0: ou voilà, voilà, nous pouvons comprendre. Ou locataire quelque part dans l'espace, ou pour bien rendre ça l'espace. Là.
1: Oui, okay. J'étais assez gentil. Combien de temps je ne fais pas rester. Très ans, je ne restais.
0: Oui.
1: Mais jusqu'à l'heure, mon père, j'ai mon tonton, il n'a pas pensé. Mon père, je vais avec lui, mais j'ai dit non, c'est vrai, mon père aller, mais mon père trouver comment mon père aller. Elle m'avait tout bizarre, aller, elle m'a imaginé, moi j'ai longtemps pour moi tu gagnes deux du bois, c'est fin les salaires que tu fais moi gagner.
0: Oui.
1: C'est dans mon aller, elle a mon téléphone, la radio.
0: Okay.
1: Là, c'est fin les tu fais moi gagner. Elle a moi j'ai dit, qui fait mon pas téléphone, radio, ou encore une fois. Elle a moi t'en dire qui c'est, monsieur Christophe qui peut occuper. Elle a moi j'ai pas grave, moi c'est y.
0: Oui. Allez, nous comprenons la situation qui vous peut passer là.
1: Oui.
0: Alors, toujours est-il qu'il nous a certainement une question à poser. Alors là, nous pouvons laisser le soin à Mme Yannick Damou, mais nous ne connaissons pas si nous manquons une courte pause là tout de suite ou alors nous pour continuer quelques secondes, quelques minutes. Alors, que fait-on?
1: Oui. Maurice,
0: allez, donc, allez, on a quelques secondes avant qu'il nous capave remarque cette pause là. Donc, voilà, et Yannick Damou nous fait comprendre bien la situation de Désiré là et l'IPDNU qui, Belinfen, demande de la caserne HDC en 2008 et ce n'est qu'en 2019, presque 10 ans après, qui Finjali, ben, ou pas enregistré. Alors, moi, pas connais, est-ce qu'il y a un moyen pour retracer cette application qui finit passer entre temps? Parce qu'entre 2008 et 2019, personne, pas Finjali, qui ben, n'est pas inscrit sur la liste. Alors, qu'il y a une liste à maintes reprises. Et à chaque fois, ben, un officier au comptoir, Finjali, ben, ou bien attendre. Mais moi, pas connais comment Finjali, bien attendre si pas vérifier le dossier. Donc, il y a quand même une affaire qui papait tourne rond. Vous pouvez le soin de répondre, Yannick Damou. Allez-y.
2: Oui, enfin, moi, je trouve ça très étrange parce que normalement, quand un client vient au bureau de l'NHDC, nous dit attend et il nous prend un code d'identité, nous vérifie directement. Mais moi, pas dire que Mme Désiré l'a à peine fait lui. Mais c'est drôle que pendant 10 à 11 ans, aucun officier qui l'a passé même guetter si son code d'identité s'il est inscrit ou pas à la NHDC. C'est seulement en 2019. Parce que, enfin, tous les clients, depuis 1992, nous avons une application qui, comme un client vient vers nous, nous obligeait de vérifier. Mais moi, pas connaître qui n'est arrivé, comment c'est passé, d'après les dires de Mme Désiré là, que l'ininscrite. Mais moi, Mona, enfin, tout sur la base de données, qu'elle était enregistrée, elle est enregistrée jusqu'à présent depuis juillet 2019, le 12 juillet 2019. Mais je n'ai pas d'autres informations. Je ne vais pas dire qu'il est parti au bureau en 2008. Moi-même, je ne vais pas savoir si elle était là, comment ça s'est passé. Mais ça, c'est très étrange que pendant 11 ans, aucun officier peine vérifier ce demande, quoi qu'il ait venu à mettre prise pour vérification de sa demande.
0: D'accord. Alors, vous pouvez sous le soin de reprendre quelques mots juste après la pause et nous pour de retour. Restez avec nous également, Désiré là.
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0: retour dans l'émission d'Enquête en direct et nous étions du côté de Gros Caillou avec Désiré là qui tu peux expliquer nous une situation assez c'est inédite hein qui nous a dit Ali puisque et j'ai nous qui les finales à la NHDC en 2008, selon ses dires, bien évidemment. Et les j'ai nous qui les finales enregistrées à la NHDC pour pouvoir bénéficier d'une case, d'un logement social. Et aussi donc, l'inal vers le, la MHC pour venir compte PEL, plan épargne logement. Et les j'ai nous, entre-temps, les finales contribuées dans ce compte. Et ce n'est qu'en 2019 qui... un officier de la NHDC, Djali, ben, m'a vérifié au dossier, et c'est là qu'elle a découvert, en fait, qui, supposément, désirait là, pas enregistrer à la NHDC. Alors, entre-temps, 10 ans fin passé. Et, c'est ce qui nous peut essayer de demander, ben, comment se fait-il qu'en l'espace de 10 ans, pas fin trouve, pas fin trouver qui, la dame pas enregistrée à la NHDC, alors qu'il y fin fait, selon ses dires, plusieurs va-et-vient, à la NHDC pour capable de connaître que ce dossier n'est arrivé. Donc, ça, c'est quand même assez, assez bizarre qui nous peut essayer de guetter. Alors, juste avant, Yannick Damou, tu peux dire à nous qui, normalement, ben, officier au comptoir prend les documents de, d'un demandeur pour faire la vérification, n'est-ce pas?
1: Allô? Oui, bien sûr, bien sûr. Mm-hmm. C'est-à-dire, on doit obligatoirement prendre une carte d'identité parce que n'importe qui peut pas entrer aussi à la réception pour demander les renseignements. Normalement, on demande sa carte d'identité pour pouvoir donner les explications, donner le statut de l'application. Mais dans son cas, franchement, Mme Léveillé, je ne pas trop comprendre qu'il n'est arrivé en 2008 à 2019. Mm-hmm. C'est seulement en 2019 qu'il nous fait aux applications. Mais pour revenir à votre application, c'est-à-dire comment vous connaissez ou même Mme Désiré là, que... à chaque fois que quand on vient, nous recevons où, nous à peu près. Et c'est vrai que vu un habitant du Gros Caillou, nous essayons de faire visite pour connaître exactement où on habite. Mais vu un habitant du Gros Caillou ou dans la localité de Coromandel, et c'est pourquoi à chaque fois, on veut dire où Coromandel pour comparer. Mais on va connaître si est-ce qu'il y a une situation empirée actuellement. Parce que, enfin, la dernière visite, je pense, c'est l'année dernière que tu viens au bureau. Et je ne sais pas si la situation est empirée. C'est pourquoi peut-être ou papa revient vers nous pour expliquer nous quand tu es arrivé. Si, attention, tonton, cette fois-ci, peut dire où peut besoin aller.
0: Exactement. C'est justement cette situation qui peut présenter devant Désiré là maintenant. Alors, Désiré là, quand même, c'est une mère célibataire. Donc, normalement, la NHDC favorise, enfin pas favorise, mais il y a quand même une attention particulière à une maman célibataire qui vit avec d'autres enfants. Où en est-on avec le dossier Yannick Damou?
1: Oui, c'est-à-dire pour le dossier, comme je viens de dire, ça va être considéré normalement pour une maison à Coromandel. On a fait une visite, on a vu la situation qu'elle habite. La visite a déjà été faite en 2023. Et en 2023, je sais que la première visite a été faite. Et, enfin, on a vu la situation qu'elle vivait, mais à ce moment-là, il n'y avait pas de maison dans la région. C'est pourquoi qu'on a dû dire à Mme Désiré là d'attendre. Mais là, je vais revenir vers elle pour savoir un petit peu la situation où elle travaille maintenant et enfin, avec les nouveaux données, voir un petit peu où elle travaille pour savoir quelle est la situation, s'il faudra, parce que si elle peut attendre pour Coromandel, qui ne sera pas livrable cette année-ci, en principe, mais à ce moment-là, lui dire quels sont les sites qui vont être livrés prochainement, et sinon, il faudra qu'elle attende à Coromandel.
0: D'accord. Désiré là?
1: Oui.
0: Une telle intervention de Mme Yannick Damou, donc normalement, ce sont au cas pour considérer pour les maisons de Coromandel.
2: Oui, c'est ce qu'on m'a dit.
0: Oui. Est-ce qu'il y en a quelque chose à rajouter?
2: Oui, mais le fait qu'après une visite, tu viens visiter avec moi, mais tu as une lettre que j'ai pour tout mon papier. Et en allant là-bas, j'ai fait une interview. Mon pays 100 roupies interview. Enfin, je ne pas connaître mon rapport, si vous comprenez, mais madame, pour connaître. Mon pays 100 roupies interview. À ce moment-là, l'information, la maison Valetta, me trouver, je tenais, je n'ai pas aucun call, aucun lit qui n'arrive. Parce que normalement, moi, je fais interview pour ça. Et bon, je vais aller, je vais non, ou non, pas me sélectionner. Après l'année dernière, là, on est allé, moi, je disais, mais ça, comment pour passer là? Là, je disais, madame, on n'est pas capable de dire où on est, parce que vous connaissez qui faire, et vous pouvez attendre. Ça, pas nous qui décidons ça, il fallait quoi, ou non, sélectionner.
0: Oui.
2: Et là, moi, j'ai encore une fois, et là, moi, même au pays, j'ai encore une fois non sélectionné, parce que moi, j'ai un cosmo, moi, mon désir fait interview, mon pays, moi, ça a regroupé toutes les affaires.
0: C'était quand, Désiré, là?
2: Oui.
0: Quand tu étais ça?
2: Après, qu'est-ce que tu viens de faire visite, côte-moi ça.
0: Vous rappelez l'année?
2: Non, je ne me rappelle pas. Je me dis, au fond, on a beaucoup de problèmes. Ça ne rentre dans la tête.
0: Oui. Tu as autre chose à demander, nous, Désiré, là? Ou bien, nos enfants, quel âge, Ena?
2: Moi, j'ai trois garçons.
0: Oui, quel âge?
2: Un âge marié.
0: Oui.
2: Après, mon petit garçon, demain, il peut gagner 17 ans. C'est qu'il gagne avec moi, là.
0: D'accord.
2: Vous voyez, c'est qui plus chagrinant là-dedans. Quand il est petit, on met un petit la table pour lui faire des voix. Il est encore bien petit dans Fès. Au fur et à mesure, l'année passée, il a grandi. À ce moment-là, il a dit, maman, je vais le faire. Maman, je vais le faire, mon garçon. Prends-tu pas chance jusqu'à Halas, qu'il y ait dans Fès. Premier, seconde, troisième, sixième. Il y a encore pu prendre un coussin. Le sojenu, il met le sojenu, il a saisi le sofa, il cambrisse les deux, il fait des voix. Mais ouais, maman, il a fait, maman, encore tout ça.
0: Oui.
2: Moi, j'ai vu son pas qu'il t'a pas, pas chance, bon Dieu, pour de nous, pas qu'à cela. Je dis, oui, maman, moi, prends pas chance. C'est mon garçon, hein, il n'a pas chance, il fait la prière, il est beaucoup côté de l'église. Ça qui me dit, Dieu, merci, parce qu'il y en a beaucoup d'enfants qui me coûte pas viser pour tomber. Oui. Moi, je dis, bon Dieu, merci. Mais mes enfants, ils ont une bonne voix.
0: Allez, donc, Désiré, là, on a autre chose encore pour demander à Yannick Damou avant qu'il nous termine. Yannick Damou, je connais qui normalement, dans certains cas, pas tous les cas, il y a des gens qui parlent, retournent vers la NHDC, peu importe quand on envoie une lettre, etc., ou bien contactent les autres, pas gagner aucun retour. Est-ce qu'il, quand on compte, est-ce qu'il y a une situation que, par exemple, à la NHDC, je fais le tri, c'est-à-dire de toutes les applications qui font une rentrée à la NHDC, je mets de compte, domaine, quand un jimoun papier retourne vers eux, par exemple. Est-ce qu'il peut-être pas malheur, moi, pas connu, hein, le compte de Désiré, là, capable de rentrer dans sa dossier, là, peut-être, hein, moi, pas connu, moi, simplement, pour poser une question.
3: Oui, une question. Non, comment on dirait nous faire l'entrée pour une application? C'est sur la carte d'identité. Mais si la carte d'identité est déjà existante, le système ne va pas nous permettre de créer une autre application sur la même personne. Mais pour Mme Désiré, là, il n'y avait pas. Même sur son nom, on a essayé de voir, parce que suite à ce qu'elle nous a déclaré, on a essayé de voir s'il y avait peut-être la carte d'identité était mal mise, que, mettons, est-ce qu'il y avait déjà une dame l'éveillée, Désiré la l'éveillée, qui était sur notre système. Mais il n'y avait pas, il n'y a toujours pas. Et nous avons seulement une seule carte d'identité de madame. Parce que c'est une seule fois qu'on peut, enfin, on peut mettre une carte d'identité. Si, par hasard, la personne vient pour refaire une application après quelques années, on va automatiquement voir que l'application existe déjà.
0: D'accord. Désiré là? Est-ce qu'il y a un sans nom tout récemment? Il y a des gens qui fait ça existe chez les auditeurs, une procédure de change of name. Est-ce qu'il y a un sans nom peut-être c'est au cours de ces 10 dernières années?
2: Oui, mais je me suis
0: mais ou mais application, même... t'il au nom de ex-missier?
2: Non,
0: conjoint,
2: moi, c'est l'éveillé même.
0: D'accord, c'est après au divorce qu'on finit faire l'application en 2008, là.
2: Oui, voilà, il y a même. Moi, j'ai eu femme, moi, j'ai eu divorce et tout. C'est l'eau, là même. Quand on a fait l'application en 2019, l'éveillé même.
0: Pardon, Yannick Damou, ou Pédiano?
3: Oui, on a même vérifié sur le nom de monsieur, après ça, elle s'est mariée deux fois.
0: Oui, inexistant.
3: Et on a même vérifié sur le nom des deux messieurs à ce moment-là. On n'a rien trouvé. Oui.
0: D'accord. Oui, enfin, nous, malheureusement, nous, Papé Kav avance plus que ça, mais quand même.
3: Peut-être le conseil que... ou la NEF, mais Madame Désirée-là dit absolument, c'est la NHTC même.
0: Ou pas la NEF, Désirée-là.
2: Non, non, non, bureau Rosil.
3: Oui, okay, enfin, okay. La NEF aussi.
2: Maintenant, il y a une transfert maintenant.
3: La NEF aussi, où tu es allé, parce que tu gagnes Castel pour construire la case avec la NEF.
0: Oui, à l'époque,
2: oui, oui, oui.
0: Il y a l'univers de construction, effectivement.
2: Mais nous reconnaissons que nous sommes là-bas même, que c'est application pour un NCC. Okay. Mais c'est le même qui commence à un conseillement, ouvrir un compte, ben, sa corde, là, tu peux dire, tu connais, c'est un monde déménagé, mon tracé, mon récit gagne sa corde, nouveau compte, mon compte, la banque PIL.
0: Ok.
2: Mon récit gagne ça, mon trouvé, il aura.
0: Oui, et justement, où dépôt, il reconnaît un dépôt au niveau du compte PEL ou alors, entre temps, bon,
2: non,
0: on comprend.
2: Non, hein. Jusqu'à maintenant, on a encore contribué.
0: D'accord. Ok. Oui. Alors, Yannick Damou, il y a autre chose qui désirait la fin de nous. Interview, alors, les fins payent 100 roupies, alors, interview payant.
3: C'est-à-dire pour faire le dossier, pour constituer le dossier, on prend 100 roupies par chaque dossier.
0: Ok.
3: Ok, une seule fois, oui, normalement, on prend 100 roupies, constituer un dossier. Mm-hmm. C'est notre processing fee. Il n'y a pas d'autres processing fee de toute façon.
0: Ok. Non, ça, c'est à chaque fois qu'il, peut-être pour amener le dossier devant un board,
3: exactement.
0: Etc.
3: C'est seulement pour constituer le dossier, on prend 100 roupies pour constituer un dossier d'un client.
0: D'accord. Ok. Ouais. Alors, grosso modo, Yannick Damou, dis-nous qui désirait là ce dossier est considéré pour Coromandel.
3: Coromandel à ce moment-là, oui.
0: D'accord. Et il y a une ouverture de, je ne sais pas connaître, hein, quand, peut-être le projet pour capable d'être livrable.
3: Enfin, pas avant l'année prochaine. Je ne veux pas dire exactement le mois, mais d'après les dires de la NSLD, ce sera l'année prochaine que ce sera prêt.
0: D'accord. Voilà, Désirée, là, vous avez pris une petite patience encore, malheureusement, concernant la livraison du projet. Mais au moins, là, où il y a une réponse, là, c'est sûr qui ou non, pas pour effacer dans le serveur de la NHDC. Donc là, c'est sûr qui ou pour capable être considéré pour les projets de Coromandel.
2: D'accord. En tout cas, moi, merci beaucoup. J'ai fait un bon travail.
0: Un plaisir.
2: Bon Dieu bénisseux, je continue toujours pareil.
0: Merci, merci beaucoup, Désirée. Là, en tout cas, s'il y en a quoi que ce soit, ou capable de prendre contact avec nous, bien sûr, nous pourrons capable suivre avec vous le dossier et guetter un petit coup de côte, ça peut avancer.
2: D'accord. Merci beaucoup.
0: Merci à vous.
2: Et moi, je vais passer un petit message. Moi, j'ai tout bas de maman qui est dans mon situation. Moi, je vais gosser de confiance avec bon Dieu.
0: Voilà.
2: Bon Dieu, il est grand, il est pour aider. Un lapin est bien ouvert.
0: Effectivement. Et aujourd'hui,
2: même mon lapin n'est pas encore ouvert, mais mon
0: lapin est bien ouvert. Fin déjà gagné déjà une légère ouverture là en tout cas pour vous, c'est sûr maintenant qui ou dossier peut être considéré pour les maisons de Coromandel. Nous poursuivons ça ensemble avec vous et moi espérer qu'il nous pourra une très bonne nouvelle pour vous rapidement.
2: Merci beaucoup Christophe. Allez. Comme vous dites Christophe, moi j'aime quelque chose avec mon garçon l'aîné aussi appelle Christophe.
0: Allez, au revoir. À l'antenne. Allez, bye bye. Bonne journée, Désirée. Merci à vous également, Yannick Damou, pour votre intervention ce matin.
3: Merci.
0: Allez, donc nous marquons une courte pause et nous serons de retour juste après.
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0: Émission d'enquête en direct et nous avons à peine 6 minutes à passer avec vous avant la fin de l'émission d'enquête en direct. Et pour tout de suite, nous prenons la direction de Rosil et c'est Christine qui est avec nous au téléphone. Bonjour.
1: Bonjour Christophe, comment allez-vous?
0: Très bien, merci à vous.
1: Ça va très bien Christophe.
0: Je vous écoute.
1: Alors, je voulais juste faire passer une annonce parce que mon fils a trouvé à la station de métro de Vandermeersche, hier matin entre 10h30 et 11h à peu près, une carte bleue, donc c'est une carte française au nom d'un monsieur, je ne sais pas si je dois mentionner le nom, ou... alors j'avais l'intention donc, d'aller le déposer à la station de Rosil et j'ai pensé avant peut-être pour faire un petit peu plus vite, faire passer une annonce à travers Radio One pour que la personne puisse récupérer.
0: Bien sûr.
1: C'est une carte Visa, Crédit Lyonnais, etc., avec un nom dessus, et qui expire en 2026. Donc, si quelqu'un a laissé tomber, a égaré sa carte, j'ai l'intention donc d'aller tout de suite
0: Vous pouvez
1: déposer
0: peut-être,
1: à la station de Rosil.
0: Je pense que vous pouvez quand même dire le nom. Si jamais il y a une personne ou une connaissance, bien évidemment, la personne, on va certainement mettre en contact avec vous et vérifier d'abord. Je pense que vous pouvez dire le nom.
1: Alors, ici. C'est Joël Giraud.
0: D'accord.
1: G-I-R-A-U-D, comme Giraud mauricien. D'accord. Joël Giraud. Et la carte, elle a jusqu'à septembre 2026. C'est une carte Visa, une carte bleue, comme on dit en France, une carte bleue. Mm-hmm. Voilà, c'est ça. Je ne sais pas si je peux donner d'autres détails.
0: Mis à part, il y a une carte d'identité peut-être?
1: Non, il n'y a que ça. Il n'y a que cette carte bleue, avec bien sûr les numéros dessus.
0: D'accord.
1: Ça arrive donc, ça expire en septembre 2026 et c'est au nom de ces Visa, Crédit Lyonnais, etc., au nom de Joël Giraud.
0: D'accord. Mais voilà, en tout cas, s'il y a peut-être une personne dans son entourage.
1: Dans son entourage, parce que j'ai essayé de chercher au téléphone hier après-midi. Je suis tombée sur quelques personnes qui me disent non, c'est pas eux, c'est pas les parents, c'est rien.
0: Oui.
1: J'ai l'impression que ça doit être un étranger de passage ou quelque chose comme ça.
0: Oui.
1: Et ensuite, je vais la déposer à la station de Rosil.
0: D'accord. Mais voilà, en tout cas, merci Christine pour cet appel, cette annonce plutôt. Chers auditeurs, si vous avez connaissance d'une personne de passage dans l'île de la famille au nom de Joël Giraud ayant perdu sa carte bleue française, vous pouvez nous contacter sur le 210-8910, le 58-53-77-21. Donc, pour vos messages WhatsApp, bien évidemment, ce sera un plaisir qu'on vous mettra en contact avec la personne concernée. Merci beaucoup, Christine.
1: Je vous en prie, Christopher.
0: Bonne journée.
1: Bonne continuation. Merci à vous.
0: Merci, bonne journée à vous.
1: Au revoir.
0: Au revoir. Nous prenons la direction de Belle-Rose, cette fois, quelques pas de Rosil. Et c'est Siva Latry que nous avons avec nos téléphones. Siva Latry, bonjour.
2: Bonjour, Christopher.
0: Bonjour, Siva Latry. Vous pouvez téléphoner nous pour une annonce, n'est-ce pas?
2: Oui. Moi, je téléphone, mon téléphone, là, même temps, mon profiter. Mon papa est capable, moi aussi, Christophe.
0: Oui.
2: Mon délipé bandé.
0: Mon tombé
2: depuis le lit, mon lit, trop haut.
0: Ah, ok.
2: Je suis capable de faire ma gagne un lit médical, s'il vous plaît.
0: D'accord, si va la tri. Vous avez besoin de lit médical.
2: Oui, Christophe.
0: Ok. Depuis combien de temps vous avez souffert de vos lit pieds?
2: Et puis, depuis la semaine dernière, mon tombé. Dimanche, mon réel à l'hôpital.
0: D'accord.
2: Lundi, mon réel à l'hôpital encore. C'est l'un de mes bandages, je vais me lipier, me faire piquer, me faire film, tout. Et j'ai ma peine à n'en rien, comme on dit nos Français, mais comme on dit, en costaud, je peux souffrir.
0: D'accord. Nous sommes capables de demander l'âge, si va la tri?
2: 79.
0: 79 ans. D'accord.
2: Oui.
0: Alors.
2: Mon déjà causé pour la faire pension. Depuis l'air, tout mon lit doit faire mal.
0: Oui.
2: Le demande si elle dit à la lampe.
0: Oui.
2: Tout mon durine tombé. Heureusement, mon lame, dès l'orène, tombe le lame. Mon met la terre, l'eau, mon lame, il panne close. Mon tout seul de sa la case. Là.
0: D'accord. Ou pena aucun proche, les enfants de cela paraissent avec vous?
2: Oui, mais je te marie, on a trois garçons, un garçon de haut, trois garçons mariés. Je travaille, Christophe.
0: D'accord.
2: Je dresse loin que moi.
0: Oui. Non, mais je peux faire nous visite de temps en temps quand
2: même.
0: Oui,
2: tous les jours, elle arrive avec moi tous les jours, il reste
0: d'accord.
2: Belle.
0: D'accord.
2: Mais elle arrive bambou. Elle vient congé, elle arrive venir à soir.
0: Ok. Allez, ben voilà, chers auditeurs, l'appel de Siva Latri, qui a 79 ans, qui vit tout seul, il dit nous, de temps en temps, il gagne la visite de ce bon enfant. Mais oui. Ce matin, ce l'appel, principalement, c'est pour gagner une Lily médicalisée. Chers auditeurs, ce Lily trop haute, il dit nous. Donc, si jamais il y a une Dimoun qui a une Lily médicalisée, qui est capable de mettre ça à la disposition de Siva Latri, chers auditeurs, qui a 79 ans, qui vit tout seul, vous êtes capable de téléphoner nous sur le 210-8910, le 210-8910 ou alors le 58-53-77-21. Nous sommes bien contents qu'il est capable de donner une bonne nouvelle à cette septuagénaire, donc qui n'a 79 ans. Donc, chers auditeurs, un Lily médicalisé nous fait appel à une association peut-être qui peut écouter nous ce matin, qui tanne ça l'appel là. Donc, si se disposer peut-être aide cette dame qui vit tout seule à l'âge de 79 ans. Appelez-nous tout de suite sur le 210-8910 ou alors le 58-53-77-21. Voilà, chers auditeurs, nous terminons la première partie de l'émission d'Enquête en direct. Nous pour de retour pour la seconde partie, juste après le point info. À tout de suite.
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0: Merci d'être à l'écoute de Radio One, il est 10h. Un point sur l'actualité avec vous, Shazia Tepsi, bonjour.
5: Bonjour Christophe, bonjour à tous. Qui succédera à Paul Béranger à la tête du MMM? Interrogé sur cette question, Adja Ganes reste prudent mais assure qu'il n'éludera pas à ses responsabilités si les instances du parti décident de lui confier le leadership. Le député leader souligne que le parti Mauve connaît désormais un dialogue plus ouvert et que les décisions sont prises de manière collégiale. Selon lui, la succession ne dépend pas d'un individu mais des organes du parti qui détermineront la marche à suivre. Les proches de Dylan Soumi, ce détenu à la prison centrale décédé le 5 mai d'une fracture au crâne, expriment de forts soupçons de meurtre et demandent au directeur des poursuites publiques qu'une enquête complète soit menée. Dans une lettre, ils évoquent le décès récent de John Mick Mortingale et Jeff Alex Perrin, laissant craindre un schéma inquiétant. Les proches exigent de visionner les caméras, les images des caméras de vidéosurveillance et que tous les documents pertinents soient mis sous scellé. Un habitant de Pointe-aux-Piments a été arrêté et placé en détention pour avoir diffusé la vidéo de ses ébats avec une vendeuse de magasins sur le service de messagerie Telegram. La jeune femme a porté plainte en début d'année pour violation de l'ICTA après avoir été informée de l'existence de cette vidéo par des collègues. Le mis en cause a avoué les faits et produit son téléphone portable. Et puis en France, une enquête préliminaire a été ouverte après qu'une fillette de 21 mois a été retrouvée ivre morte après une journée dans une micro-crèche dans l'Oise. Les parents avaient déposé l'enfant le 17 mars et constatant qu'elle tombait sans cesse, l'ont conduite à l'hôpital où un taux d'alcool de 2,14 grammes a été relevé. La micro-crèche a été fermée temporairement dès le 20 mars à titre conservatoire et devrait rouvrir en juin. Les investigations n'ont pour l'instant révélé aucun signe de malveillance ou de maltraitance de la part du personnel. C'est tout pour ce point avec l'information. 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
0: Merci beaucoup Shazia. Prochain rendez-vous avec l'actualité à 11h.
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Bidwanti Noho, Madame Bidwanti Noho, née Ragunath, âgée de 89 ans, aussi connue sous le nom de Mohabia Coiffeur. Le convoi mortuaire sortira de chez son fils, M. Dara Madev Noho, à Canlabou Terre Rouge, aujourd'hui à 11h, pour se rendre au crématorium de Bois Marchand à Terre Rouge. Le décès de Madame Jaiwanti Obilok, née Okaise, âgée de 75 ans, aussi connue sous le nom de Mala. Le convoi sortira de chez son époux, M. Deonaren Mohan Obilok, à Rishi Dayanan Road à Trois Boutiques, aujourd'hui à 11h, pour se rendre au crématorium de Trois Boutiques. Le décès de Madame Soumanti Digam, âgée de 80 ans. Le convoi sortira de sa résidence à Avenue Flamingo à Moka, aujourd'hui à 11h, pour se rendre au cimetière de Chebel. Le décès de Monsieur Doradranath Jibon, âgé de 57 ans, aussi connu sous le nom de Sanjay. Le convoi mortuaire sortira de chez son fils, Monsieur Aniket Jibon, à Providence Road à Poste de Flac, aujourd'hui à 11h30, pour se rendre au cimetière de Halemang à Poste de Flac. Le décès de Monsieur Christian Subnath, âgé de 75 ans. Le convoi sortira de son domicile à Avenue Azalée, Morcellement Saint-Jean à Quatre-Bornes, aujourd'hui à 11h30, pour se rendre au crématorium de Phoenix. Le décès de Monsieur Navindra Sonaram, âgé de 75 ans, aussi connu sous le nom de Vinod. Le convoi sortira de son domicile à Route Royale Poste de Flac, aujourd'hui à 12h15, pour se rendre au crématorium de l'Alemang à Poste de Flac. Le décès de Monsieur Dayanan Okul, âgé de 69 ans, aussi connu sous le nom de Gyandev. Le convoi sortira de son domicile à Boischery Road à Moka, aujourd'hui à 13h, pour se rendre au cimetière de circonstance à Saint-Pierre. Et le décès de Monsieur Kamalesh Ramdig, âgé de 67 ans. Le convoi sortira de chez son épouse, Madame Jayanti Ramjit, à Tulsidas Road à Crèvecœur, aujourd'hui à 13h, pour se rendre à l'incinérateur de Bois Marchand. À toutes ces familles endeuillées, Radio One présente ses plus vives sympathies.

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0: toujours branché Radio 1 pour la deuxième partie de votre émission d'enquête en direct. Il est 10h12 sur les ondes de Radio 1 et c'est toujours Christophe au micro pour vous accompagner au cours de cette prochaine heure. Aurélie au standard sur le 210-8910, le 58-53-77-21 pour vos messages WhatsApp. Et à la technique et réalisation de l'émission, c'est Prashant et Kesley qui nous accompagnent pour la deuxième partie de l'émission d'enquête en direct. Dans quelques instants, nous irons du côté de Grand Gob concernant les soucis liés à la CWA. Donc, nous accueillerons dans quelques instants le responsable de communication et consultant à la CWA, Sunil Gopal, qui pour des nôtres dans quelques instants. Aurélie, pour gagner le temps, on fait la liaison. Alors, chers auditeurs, vous rappelez eux aussi, donc en première partie de l'émission, cet appel urgent. Donc c'est d'ailleurs avec ça qu'il nous fait une commence l'émission en première partie. Donc cet appel pour Edmond qui en a 70 ans et qui est admis depuis hier à l'hôpital Djitou, équipé Bizin de toute urgence, chers auditeurs, un don de sang, donc de O négatif. O négatif pour ceux et celles qui nous écoutent et qui est dans le sang de groupe O négatif, s'il vous plaît. Et là, Edmond, qui peut bien bizin du sang pour sur l'intervention, donc, au côlon. Et, il est déjà à un stade avancé. Alors, c'est pour ça qu'il nous fait permettre à Eddie, ce beau-frère, ce matin, du côté de Sainte-Croix, qui n'intervenait avec nous pour faire la demande. Alors, chers auditeurs, pour Edmond, qui est en 70 ans, équipé bizin de toute urgence, 2 pintes de sang de O négatif. C'est pas beaucoup, chers auditeurs, 2 pintes de sang. Quand nous prenons en considération qu'il y a une fois un abandon de sang qui dépasse là-haut 1400 pintes de sang, donc 2 pintes seulement, chers auditeurs, mais pébisin ça de toute urgence, puisque cette personne est dans un groupe sanguin de O négatif. Et puis nous finissons aussi un appel pour, alors, Sivalatri du côté de Belle Rose, qui est dans 79 ans, équipé bizin, un il est médicalisé, parce qu'il elle est fin, malheureusement, être victime d'une chute, il y a quelques jours de cela, il est à l'hôpital. Ce lit trop haute et il est pratiquement alité, cette dame de 79 ans, équipé bizin, un il est médicalisé. Alors, ça aussi, nous fin diazote, si je tena, un il est médicalisé, ou alors, je connais un dimoun qui est un il est médicalisé, qui disposait peut-être, mettre ça à la disposition de Sivalatri, qui est dans 79 ans. Je suis capable de prendre contact avec nous aussi. Sur le 210-8910. Voilà, nous prenons la direction de Grand Gob. Et c'est Jean que nous retrouvons au téléphone. Jean, bonjour.
1: Bonjour Christophe, bonjour tous les auditeurs.
0: Bonjour Jean, bienvenue sur les ondes de Radio 1. Alors, nous accueillons Sunil Gopal, le responsable de communication et consultant à la CWA, qui est avec nous ce matin. Sunil Gopal, bonjour.
2: Bonjour Christophe, bonjour Aurélie, bonjour également Monsieur Jean.
1: Bonjour Sunil Gopal, bien.
2: Bien, merci.
0: Allez-y, Jean. Donc, Sunil Gopal, Pécoutou, oui, alors, pour ceux et celles qui finira tout l'intervention, et donc, mon auditeur, donc, capable, peut-être réexplique-nous, peut-être en raccourci cette fois, en abrégé. Donc, quelle est la situation du côté de Grand Gob?
1: Alors, Grand Gob, on attend une banane depuis l'air, je pense venir, malgré qu'ils ont une seule mois, la semaine dernière, je ne peux pas venir, mais oui. Mais pourquoi je t'attends quand Sunil Gopal pour appeler à l'autre de la crise de COVID vers moi?
0: Alors, c'est concernant une fuite, c'est ça?
1: Oui, c'est concernant une fuite. C'est juste dans mon entrée. Mais ça, la route là, c'est dans la route, la boue de la terre, la route de la terre, les rochers, les ressources, la terre. Mais il y a une fuite qui, tous les jours, matin et soir, qui lui perd, les pendant plus qu'il y a un an. On y peut pour résoudre.
0: Plus qu'il y a un an, Pédiano.
1: Oui, puisqu'il y a un nom, il y a la menace de monde qui n'a le même rouillard. Moi, je dis rouillard parce qu'il y a conflit, même parce qu'on est en plein mousse, il y a la banane qui vient vers moi.
0: Oui.
1: Mais moi, tout pas non, il y a même. Je dis que moi, des cours, après, il y a un temps de non, les secours, c'est Radio One, toujours, qui lui rend mieux service. Vous avez pas sponsor sur le local, restez chez Radio One, encore un coup.
0: Alors, Pédianou, bon, depuis qu'il fait la plainte, effectivement, il fait une intervention, on dit à nous qu'il banane prend contact avec vous, sauf qu'il. Tu dis à où peut venir, mais pas de venir.
1: Pas de venir, mais comme un fantôme, capable, ça. Parce que dans le bureau, là, quand on se dit, on ne peut pas gagner du monde.
0: Oui.
1: Je ne peux pas bien comprendre. Je ne peux pas bien comprendre comment ça fonctionne comme ça, ce terme. Comment ça capable comme ça. Je fais aller comme ça. Et pas
0: non, mais
1: comme ça.
0: Surtout qu'il peut dire, nous, il prend contact avec nous, il dit, où peut venir, mais pas nous venir.
1: Oui, pas nous venir, mon ressuscité, que moi, tiens, d'accord, là, mon femme, dit, moi, qui arrive, t'as pas à faire, non, il n'y a pas le plus de travail. Moi, j'ai mis, c'est WA pour venir, là, mon père, t'as là.
0: Oui, et où tu dis à nous, tu supposé à le travail l'après-midi ou pas dans le travail à cause
1: 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Oui, oui, oui, parce que mon femme dit, moi, tu ne vas pas le travail qui arrive. Moi, j'ai dit, non, c'est WA pour venir là. C'est WA pour venir là. Il a réussi à dire, moi, tu ne m'as pas. Tu connais? Albany, Aldo, Mido.
0: Oui,
1: bien. Je pense juste, nous là, oui, je ne sais pas qui fait.
0: Jusqu'à présent, personne n'a pas une fine.
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0: 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Alors, effectivement, bon, l'attente, pour attendre ou fin attendre même, mais sauf que là où fin gagne un appel pour dire qui peut venir ou pas dans le travail à cause India ou banna peut venir, juste certainement peut-être pour montrer que cette fuite là était, etc. Enfin,
1: oui,
0: là où raison.
1: Je ne vais pas tout oublier parce que la journée de l'eau a coulé.
0: Oui.
1: C'est, il coule vers les 4h, 5h, puis de l'eau est coulée. Mais il faut déjà venir, il est là pour vous montrer les autres.
0: C'est ça.
1: Je
0: demande
1: une après-midi, je dis, tant mieux, parce qu'il est là qui de l'eau coulée. 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
0: 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Qui peut dire, oui, mais nous pouvons venir faire la réparation, sauf que, combien de jours une passée là depuis ça, Jean?
1: Pas trop rappeler, hein, ça veut dire, tu dis, moi, rendez seulement un grand matin, demain pour venir tantôt, après lendemain pour venir réparer. Ni réparer, ni passer pour venir nous visiter, non.
0: D'accord. Allez, ben voilà, nous permettons maintenant à Sunil Gopal d'intervenir. Donc voilà, Sunil Gopal, c'est une plainte liée à une fuite qui, Jean Pédianou, existante depuis un an, d'après ses dires. 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
0: oui.
1: Il est déjà venu guetter pour mettre la main, pour rien sauver, pas de carrière.
0: Oui. 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L'intervention de Jean, qui peut dire nous, ben, malheureusement, il finit un appel pour dire qu'il va en appeler Vini, sauf qu'il, au final, personne ne s'est pointé. Qui est capable de dire nous, Sunil Gopal?
2: Bon, effectivement, moi, je cause avec le responsable technique lundi, parce qu'il ne se posait pas le temps lundi. Et à ce moment-là, il finit informant qu'il me prend contact entre-temps avec M. Jean et qu'il est supposé faire une visite des lieux le même jour, dans l'après-midi.
0: Oui.

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1: Tout ça parce qu'il y a une partie qui est visible de, du cage, mais il y a une partie qui n'est pas trouvée.
2: Oui.
1: Alors, c'est pour ça que je suis pas attendu dans l'après-midi, quand je veux larguer pour qu'elle fasse le travail. Mais consciemment, vous pourrez relancer l'équipe et nous guetter un coup. Et moi, je pourrais prendre contact avec M. Jean pour informer quand l'équipe l'a prévenu et nous faire un suivi cette demande.
2: D'accord. Oui, mais enfin, ou même vous pensez, on a déjà dit ça sur l'île Gopal, quelquefois. Enfin, c'est pas nous pas content mettre tous les œufs dans le même panier, mais il y en a quelquefois, c'est un Dimoun qui finit pour un rendez-vous. Il y a Dimoun là, il peut venir, par exemple, Jean, malheureusement, finit rater un jour au travail parce que l'équipe là, il dit, il peut venir, mais après, il ne peut pas donner aucune suite. Donc, ça, c'est un petit peu. C'est pas correct, quelque part, n'est-ce pas?
1: Absolument, absolument. Tout comme je disais, il y a deux, trois affaires qui m'ont insisté là. Même si on donne un rendez-vous où Dieu peut venir en l'air, on vous a respecté ce rendez-vous-là. Deuxièmement, si les membres du public ou nos abonnés viennent vers nous, nous sommes capables de nous donner un renseignement de base. Hein?
2: Mm-hmm.
1: À moins que le renseignement, c'est un renseignement technique qui n'a pas le droit de
2: donner.
1: Mais si la personne vient vers nous, nous devons faire un maximum pour être capable de renseigner la personne, conseiller, et surtout expliquer quelle est la situation. Vous pensez, c'est la moindre des choses qu'il nous capable de faire par respect pour nos abonnés et pour le public en général. Et en ce qui concerne les rendez-vous, moi, vraiment désolé que M. Jean perde un jour de travail, hein, m'a fait de sorte à ce qu'il ne s'est pas répété. Et qui nous bisent capables sérieux dans quand nous prenons rendez-vous.
2: Voilà. Alors, les retards sont compréhensibles, mais si quelque part on prend un rendez-vous avec un Dimoun, on dit aller où peut venir, et puis finalement on parle même retéléphoner pour dire vous connaissez mon gars, un empêchement. Enfin, un simple coup de fil, un coup de téléphone pour dire qu'il finalement on connaît mon peut décommander parce qu'il il arrive telle ou telle situation. Vous pensez que ça serait compréhensible pour la personne, mais là, enfin. Il exprime nous sa frustration aussi quelque part, une Djali qui dit pas dans le travail parce qu'il justement il a un Djimoun, il prend contact avec lui, mais malheureusement personne pas fin vini au final. Alors Jean ou toujours avec nous?
3: Oui, moi avec vous. Là.
2: Alors au fin de temps là, hein, Suni Gopal, il dit nous qui normalement lui-même pourrait prendre contact avec vous personnellement déjà. Ça c'est une chose pour dire où quand l'équipe là peut venir chez place, et mon croix comprend aussi qui pour bizarre passe ban l'appareil pour guetter normalement il n'a pas une fuite qui visible et n'a qui pas visible,
3: oui,
2: mais il
3: n'a
2: pas un gros souci aussi du côté de Rogo.
3: Le qui nous trouve fuite là, mais il fait un grand parce qu'après il y a l'ON Fali.
2: Voilà.
3: Fali, il y a qui amène contre moi.
2: Il
3: n'est pas resté là qui a la roche là, il vient de l'ON Fali parce qu'il ne peut pas faire une descente.
2: Oui.
3: Et là, tout vient là, il fait un amour Gaumont.
2: Oui.
3: Il fait un amour Gaumont qui est la moustique qui fait de l'eau là-dedans.
2: Oui. Allez, de toute façon, Suni Gopal, il y a nous là, qui pour prendre contact avec vous, pour tenir au courant de quand, l'équipe là pour venir. Comme ça, ou aussi, si vous en voulez, capable de prendre bonne disposition pour la suite. Merci beaucoup, Jean, pour l'intervention ce matin. Donc, Suni Gopal, Modemanou, quelques minutes additionnelles. Nous prenons cette fois la direction de Saint-François et nous avons Davy avec nous. Bonjour, Davy.
4: Bonjour Christopher.
2: Bonjour, bienvenue
4: bonjour
2: sur les ondes.
4: Rémi. Bonjour Monsieur Céline Gopal.
2: Sur les ondes de Radio One.
4: Oui, merci beaucoup.
2: Oui, Davy, vous capable, explique-nous.
4: Moi, habite la rue SSR Road Saint-François. Il y a 3 mois.
2: Oui.
4: Il y a une fuite de l'eau devant la porte, Monsieur Boutia.
2: Oui.
4: Monsieur Boutia, il fait beaucoup de complaintes, 3-4 fois l'infer. Là, ce dernier référence, moi, me demande, mais donne-moi référence à mon médecin dans la radio, parce qu'il n'y a pas de pitot qui lundi. Un enfant, il fait à l'école, elle est en train de traverser, une femme de l'eau là au lit, les alanines elle retourne la case du panel à l'école. Hein? Ça, de l'eau là, puis aller, les routes, elle fait ça, les pialles tombent l'eau, la route royale, quand elle bistop.
2: Oui, Davy, ou peut écouter radio en même temps, vous croyez, là,
4: oui. Qui M. Gopal pour capable, est-ce qu'il vient faire ça plus vite possible? Comment dire, la rivière de l'eau devant la porte?
2: Oui, alors, on fait plusieurs plaintes, ça c'est une affaire.

0: Personne pas fin guetté, pas fin vin guetté aussi entre temps?
1: Non, personne pas vin.
0: Ok. Allez, nous permettre à Sonia Gopal d'intervenir, mais on croit qu'on prend que.
1: Oui, oui.
0: Ben voilà, deux fuites hein, qui nous peut prendre ce matin dans l'émission d'enquête en direct. Sonia Gopal, c'est à vous.
2: Oui, bien sûr, comme d'habitude, hein, je me réfère de temps aux responsables techniques de la région. Et vous pouvez me permettre tant qu'il nous gagne une réponse pour nous connaître quand je peux faire le travail. Et moi pour faire un suivi du dossier et moi pour tenir au courant quand l'équipe est mobilisée, mais moi fait de sorte à ce qu'il nous capable faire cette semaine-ci. Malgré le fait qu'il y a un peu de pression en ce moment dans la région du Nord, parce qu'il y a quelques difficultés par rapport à Gangob et Goodlands.
0: Oui.
2: Mais il n'empêche qu'il m'a pour faire de mon mieux pour qu'il nous capable faire l'équipe bouger. À la Saint-François et faire la réparation dans les plus bonnes délais.
0: D'accord. Alors, voilà, Davy, vous pensez au fin Tanli, Sonia Gopal Pédianou, qui est pour enquérir d'abord de la situation, pour essayer d'être un petit coup avec l'équipe concernée, et puis pour tenir au courant de quand l'équipe concernée.
1: Monsieur Asia Baden, ministre Asia Baden, j'ai un peine de l'eau dans mon robin, quoi, faire économie, mais ça compte de l'eau qui peut aller là au chemin, hein?
0: Oui. Oui, oui, nous comprenons. Hein. D'ailleurs, alors c'est un autre point encore qui nous pour, moi, je vous demande sur Nicolas, mais pas connu. Peut-être est-ce qu'il est capable de gagner le nombre de fuites réparées. Alors, nous comprenons qu'à un certain moment, il y a une équipe qui est dédiée à la réparation des fuites. Encore plus là maintenant, puisque la situation est quand même, on va pas dire critique, mais l'alarmante, puisque avec la sécheresse, le manque de pluie, etc. Faire qui nous manque de l'eau dans le réservoir. D'ailleurs, le ministre lui-même finit dire que arrivait un moment pas pour capable pomper de l'eau parce qu'il y a la boue au final à un certain niveau de nos bonnes réservoirs. Sonia Gopal, est-ce qu'il y a les équipes qui sont dédiées aux réparations de fuites encore toujours opérationnelles, fin arrêtées, fin prendre du retard? Où en est-on avec ces équipes?
2: Bon, le travail se poursuit, hein. C'est-à-dire nous avons une équipe dans toutes les six zones du pays qui fait un travail, comme on dit, on a une lead detection aussi qui fait, hein, nous faire un travail le soir aussi.
0: Oui.
2: Et dans certaines places que tu pas trop oublies, mais nous connaît qui développe PAD, parce que la pression baissait. Alors, il y a une équipe qui a dit qu'elle fait un lead detection. D'ailleurs, c'est une équipe de journalistes qui tient sur place, qui n'a fait un reportage, et qui suivent l'équipe pendant qu'il y fait le travail avec un appareil pour trouver, pour détecter un fuit. Mais le travail se poursuit, mais malheureusement, mon pire mon dernier chiffre, mon pour vous arrêter ça avec la personne qui est responsable de sa même équipe-là, et moi, on va communiquer
0: le
2: next time qui m'ont intervenir. Mais moi, rassurer le public qui est normalement une équipe partout à travers le pays qui peut continuer sa travail de réparation des fuites. D'ailleurs, c'est un bon, un point noir, hein, qui, à chaque fois qu'il nous demande la population faire un effort pour pas gaspiller de l'eau, c'est un petit peu, ça, l'argument-là revenir, hein, qu'avec raison, qui défaut là, les amis de nos côtés aussi, parce que nous ne s'accaparer pas à nos bonnes fuites. Moi, entièrement d'accord avec Mme Davy, là.
0: Oui.
2: Et quant au moins, moi, pour faire de sorte à ce qu'il y ait sa réparation à faire dans les plus brefs délais.
0: Ben voilà, merci beaucoup, Sonia Gopal. Certainement, nous pouvons laisser le soin de compiler les chiffres des fuites réparées, peut-être du nombre de plaintes aussi, qui grandissant aussi. Hein. Donc, merci beaucoup, Sonia Gopal.
2: Je vous en prie, Christophe. Passez une bonne journée.
0: Allez, bye bye. Voilà, chers auditeurs, nous marquons une courte pause et nous serons de retour juste après.
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0: Retour dans l'émission d'Enquête en direct. 20 minutes à passer avec vous avant la fin de la seconde partie de l'émission d'Enquête en direct. Nous prenons la direction de la route Bassin à Quatre Bornes. Jayesh est avec nous. Bonjour.
1: Bonjour.
0: Bonjour, bienvenue sur les ondes de Radio One, Jayesh. Dans quelques instants, nous pourrons pas gagner le maire de Quatre Bornes, la ville des fleurs, qui pour intervenir avec nous, Brian Kenou. Et pourquoi pas, bien évidemment, explique-nous la situation qui peut passer, qui peut durer depuis quand même un certain temps. Alors, Aurélie, oui. Pour faire nous signe, dès qu'il nous capable gagner le maire, explique-nous, Jayesh, quelle est la situation. Bon, on croit qu'on croit que c'est un souci hein, concernant le voisinage, mais pas mentionne bien évidemment le nom de vos voisins. Allez-y, nous peut écouter tout.
1: Faites-moi le fait qu'on sait que j'en fais un bassin.
0: Oui.
1: Là, en novembre 2025, une voisine commence à venir là-bas. D'ici une construction, mais il commence à habiter là-bas en novembre.
0: Oui.
1: Décembre, il commence à venir le diaseptic tank.
0: Oui. La construction, c'est-à-dire l'île construit avant, on construit après ou comment c'était?
1: L'île commence avant.
0: OK.
1: L'île finit avant.
0: OK.
1: Moi, presque fini. Mais finish, enfin, construction pas finie à 100%. Mm-hmm. Mon copier fait finish en moi.
0: Oui.
1: L'île finit commence à habiter là-bas novembre 2025.
0: Mm-hmm.
1: Moi, on commence à habiter là-bas, cette année-là, un an off.
0: Oui.
1: Et quand il commence à gagner le DR, en décembre, j'avais eu permis là-bas, il s'est supposé, il connaît pas gagner le DR, mais il s'est supposé assez compréhensible, et vous trouvez pour résoudre ce problème-là.
0: Mm-hmm.
1: Novembre, décembre, janvier, pendant, et même, là, les 16 janvier, mon info oublie.
0: Oui.
1: C'était un samedi. Mon téléphone dit, bon, j'allais sur cette technique, je vais faire le DR, il dit à moi, l'IP get ça avec ce plombier. Mm-hmm. Ce plombier pourrait intervenir.
0: Mm-hmm.
1: Le problème, solution. On dit, OK. Dimanche, même problème. Gros, le DR. Ben, j'ai aussi le DR. Contacté, oui. Je vais travailler le côte-moi.
0: Mm-hmm.
1: Contacté, j'ai demandé pas venir travailler le mardi. Je vais travailler, puis malade. Et pas grave, la faute, elle se va travailler. Je dis, non, comment les autres projets? Comment elle n'a pas travaillé, pas un problème pour lui. Bon, cause au voisin, lundi, il y avait le 17,
0: mm-hmm.
1: C'est 17, le 18, lundi, oui. en soirée, se tourne sans aider, il commence à dire, je crois que mon père, c'est le lit.
0: Oui.
1: Il m'a dit, il finit résoudre le problème-là, et pas bien autant le dire. Moi, j'ai dit, non. Un sceptique n'est pas supposé faire le dire du tout. Il ne donne pas de résidence chez eux. Il dit, moi, non, pas bien autant le dire, mais ah, tu dis que le dire n'est pas supposé faire du tout. Moi, j'ai dit, après, moi, j'ai dit qu'il, lui ouvert ce septic tank, il est pas supposé ouvrir le septic tank.
0: Le septic tank là reste ouvert?
1: Et à un moment, il est ouvert tous les jours. Par exemple, hier soir, il est ouvert. Hier soir, vers, chez un bon meeting, soit on rentre à la maison, peut-être vers 8 heures.
0: Oui.
1: Gros le dire que mon père reste là-bas. Mais le salaire là, on n'a aucun bureau sanitaire qui travaille, mon téléphone, mm-hmm. La police environnement hier.
0: Oui.
1: Maintenant, j'ai vraiment, malheureusement, c'est la troisième fois que mon téléphone de la police environnement hier. Maintenant, j'ai vraiment, il part tout le monde sous notre département.
0: Oui.
1: Je vous prendrai 4 jours pour avoir lu, station 4 bornes, et que sanitaire. Mm-hmm. C'est que je me fais à 3 reprises. Là, ils ont annoncé c'est déjà en janvier, le 18 janvier, c'est, ils ont moins, voisin, j'ai moins, ce plombier qui n'a pas réussi à ouvrir ce petit gain. Alors, j'ai pas supposé. Moi, j'ai dit, il y a un problème, nous, j'ai un travail en veine solution.
0: Oui.
1: Il m'a accroché.
0: Mm-hmm.
1: Il m'a accroché. Donc, on est déjà moi, qui m'opère au ciel, lui, m'a présenté, moi, excuse.
0: Oui.
1: On m'a dit, OK, je m'opère quand il sort ciel, lui, et c'est, m'a présenté, moi, excuse, tout ça, il y a une raccrochée, quand on m'opère encore aux autres, il y a une raccrochée. Et là, mon frère, s'il peut faire construction à côté, au moins.
0: Oui.
1: Côté ici, il vient de dire. Et là, moi, explique mon frère, téléphonie. Quand mon frère téléphone, il commence, c'est du mal, mon pas.
0: Langage abusif.
1: Mm-hmm. Mon frère, j'ai dit, non, qu'est-ce que ça? Nos voisins, nous travaillons, on veut une solution. C'est un problème. Mm-hmm. Pas une grande chose, c'est un problème. Oui. Il faut arriver à.
0: Oui.
1: Il a accroché. Il me bloque mon frère sur le numéro, il me bloque mon numéro. Ni nous gagne le WhatsApp, ni le normal. Là, mon attend.
0: Mm-hmm.
1: Janvier, février, mars, avril, mon attend.
0: Oui.
1: Avril, mon commence à faire une complainte. Premier, mon fait une lettre avec tout détail.
0: Mm-hmm.
1: Comme une cause au voisin, qui problème, photo, quand il ouvre ses petits teints, quand il ouvre ses petits. Et il ouvre ses petits teints, il couvre dire la toile. Tout photo, tout l'affaire, moi, non?
0: Mm-hmm.
1: À la registre municipalité. Moi, je prends mon lettre, je prends une demande de référence pour complainte. Je me demande pour guetter qui débordement, je vais aller. Après des jours, mon téléphone municipalité,
0: oui.
1: Je me dis, registre, je me dis, il y a encore au code de la même, code chief, tu fais guetter, code de la bizarre.
0: D'accord.
1: Après, encore une jour, mon téléphone est là, je vais aller dans le département sanitaire, health. Je vais peut-être transférer mon appel. Là-bas, un inspecteur, une cause au moins, évidemment, qui ne s'est pas concerné ce département.
0: Sanitaire, il y a où ça?
1: Oui, il n'y a pas concerné ce département. Évidemment, vous avez un MOH. Moi, je n'ai pas connu. Moi, vous allez,
0: mais ministère de la Santé, ministère of Health, Sanité, tout sous le ministère of Health. On comprend qu'il fait banane, il y a où ça?
1: Enfin, c'est la même chose.
0: Bon,
1: la ligne de moi, ligne de moi, numéro MOH, Rosil.
0: Oui.
1: Mon téléphone Rosil, banane, point de complainte. On attend une semaine. Maintenant, personne ne m'arrive vers moi.
0: Oui.
1: 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Maintenant, j'ai moins une finie, j'ai moins qui, pas concerne pas là, j'ai une finie à voir une requête.
0: Mais Jayes, je ne sais pas si vous finissez de faire la remorque ou non. Normalement, vous avez 2 mètres entre. Ça veut dire ça, l'espace côte. Et dans ce 2 mètres, il est respecté.
1: Oui, mais reste, c'est ça, mon rajoula, mon réel sanitaire, c'est intéressant, pas concerné.
0: Oui.
1: Mon j'ai dit, j'ai bien le planning, mon planning. Quand on a pris des photos, on a déjà des mètres, des corrects. Mon j'ai dit, oui, des mètres énormes, mais bien vérifier ce qui me fait ce petit tank d'après le nom.
0: Oui.
1: On a déjà moins un des mètres, c'est bon. Mon j'ai inspecté ou officier de planning. Mon j'ai dit, ben, si les chiens mettent à ce petit tank là, on va mettre tank de là. Oui. Non, mais si des mètres, c'est bon.
0: Allez, nous comprenons la situation là, Jayesh, mais on croit comprendre Aurélie, puis fais-moi signe que, enfin, le maire pas disponible pour répondre là tout de suite, puisque il pour bien consulter le dossier Jayesh. Ce qu'il nous peut faire, nous pour donner le soin, laisser le soin, bien évidemment, de vérifier le dossier avant qu'il y capable d'intervenir avec nous sur les ondes de Radio One. Mais tout de même, Motoni a précisé qu'il nous finit aussi sollicite le département sanitaire en question, et normalement, enfin, nous en contact avec le département sanitaire, nous comprenons qu'il pourrait y avoir aussi l'intervention, mais nous laissons aussi le temps et le soin de vérifier, bien évidemment, tous les éléments avant qu'il nous capable d'avoir une réponse, Jayesh. Alors, voilà ce qu'il nous capable d'yahou toujours pour aujourd'hui. Nous ne sommes pas capable d'aller plus loin, malheureusement, mais en tout cas, dès qu'il nous gagne le maire, bien sûr, nous pourrons prendre ou à l'antenne pour capable suivre le cas davantage. Voilà. Pour tout de suite, nous allons marquer une courte pause rapidement et nous serons de retour juste après.
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0: chez Radio One dans l'émission d'enquête en direct et nous prenons la direction de Rochebois. Cette fois, c'est Lisby qui est avec nous au téléphone. Lisby, bonjour. Allô.
1: Allô, oui, bonjour.
0: Oui, bonjour Lisby, bienvenue sur les ondes de Radio One. Alors, au téléphone, nous concernant un souci avec l'achat qu'il faut faire avec l'agence. Alors, s'il vous plaît, pas mentionne le nom de l'agence en question quand vous pouvez intervenir. Explique-nous simplement la situation, le problème qu'il faut passer et nous pouvons essayer, bien sûr, trouver une solution au problème. Allez-y, Lisby.
1: Bonjour. Au fait, moi, je viens de prendre un billet. Moi, je viens de voyager en novembre, le 7 novembre. Moi, je viens de prendre un billet avec une agence concernée. Billet à le retour Maurice-France.
0: Oui.
1: Mais pour la suite, comme on arrive en France, vers le janvier, moi, je viens de téléphoner ma mes enfants à Maurice pour faire un prolongement billet pour encore 3 mois. C'est-à-dire, moi, je suppose retourner le 25 avril.
0: Oui.
1: Je viens de prendre contact avec l'agence concernée. L'agence inacceptée, il y a tel prix qu'il m'a besoin de payer pour faire prolonger billet. L'inacceptée, il fait une reçue, il fait un premier paiement pour prolonger billet. Tout il fait un jour. Mais pour la suite, quand on fait une téléphonie pour faire un deuxième paiement, il n'y a pas une réponse, jusqu'à arrive que le 10 mars, le téléphone me suffit ici. Il peut dire qu'il ne voyage pas au Corsair. Il dit qu'il Corsair, il mal ferme le dossier, qu'il ne va pas capable de retourner un billet qui me prend à le retour à Maurice France, hein, qui m'obligeait une perte d'immobilier. Maintenant, mes enfants font des morts ici, il n'est pas pour qu'à faire un ennier, il n'est pas pour qu'à rembourser, il n'est pas pour qu'à faire un ennier. Finalement, moi, à mon tour, moi, j'ai besoin parce qu'il m'a une pensionnaire, moi, j'ai besoin passé à vivre au casse-pension qui m'a gagné parce que le fait qu'il m'a pas besoin de retourner avant 6 mois à cause de ma pension et vu qu'il m'a payé un papier pour rester en France, moi j'ai besoin de cash en emprunt pour me gagner 33 700 pour mon retour de Maurice. Mais comment une cause avec monsieur, il dit à moi, non, il rembourse une somme l'argent qui te paye, il dit 4 500 pour faire prolonger billet. Il rembourse moi sans l'argent là. Plus, il demande 6 000 roupies, il dit à moi, qu'est-ce que c'est? Corsair, qui ne rembourse moins ça. Mais moi, tu fais finir le Corsair, moi, tu fais finir le Corsair, maintenant, l'agence finit de dire, c'est pas eux qui ont tôt, c'est l'agence qui ont tôt, c'est l'agence qui ne mal fait ce travail. Oui, je veux pas me faire un retour qui est besoin dans le délai, je veux pas me faire ça un retour là. Et c'est pas l'agence Corsair qui ne rembourse moins ces 6 000 roupies. C'est une demande sans comme ça, mais.
0: C'est l'agence de voyage en question qui fait une retour. Nous, ça,
1: 6 000 roupies là. C'est seulement 5 000 remboursement.
0: D'accord. Maintenant, est-ce qu'il y a une contrat d'assurance quand vous finissez faire une partie du paiement, fin de nouer un contrat pour l'assurance ou bien un contrat qui vous finissez signer pour le billet?
1: Seulement pour l'assurance. L'assurance, oui.
0: Non, c'est que mon père dit où là, quand on fait demande pour prolonger sa billet là, est-ce qu'il
1: n'y
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1: Non.
0: 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Mais quand même, un point qui reste à soulever là-dedans, c'est que comment l'agence en question, qui au fin guetté, capable de dire oui, que tous les démarches pour billet là, sont correctes. 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Pour faire aux demandes, pour capable étendre le billet, on finit faire un paiement après, au final, quelques temps avant c'est-à-dire la date initiale de retour, tu dis nous le 25 avril ou bien retour. Là, en mars, même, je finis déjà une PAD au billet. Mais comment ou quand PAD au billet sans même qu'ils aient me faire l'extension du billet? Ça, c'est un petit peu compliqué à comprendre ça. 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Comment vous êtes capable de faire au PAD au billet avant même qu'ils finit extendre le billet là?
1: Mais c'est ça le problème, parce que je connais moi, comme dans sa nouvelle-là, la France, je suis malade, j'ai presque une dépression, parce que tant que je connais un billet valide pendant 1 an, comment se fait-il, même pas 4 mois, je peux téléphoner ma cousine, qui m'a bien down, qui écoute moi pour gagner mon sentiment, vraiment, et il n'a pas accepté ce taux du tout, Michel, il n'a pas accepté qu'il m'a fait, il n'a pas pour faire un an, mais le fait qu'il y ait 33 000 plus la moitié de 53 000, il m'a une perdue.
0: Oui. Mais, Lisby, est-ce qu'il, par exemple, ou capable, retourne vers l'agence Corsair ou oui. faire peut-être donner un document pour certifier que voilà, c'est l'agence en question qui ne fait une erreur. 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
0: 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Nous pouvons être capables de vérifier. 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
1: Oui, mais le problème là, comment.
0: Ça n'a où ça? Ça n'a qu'un où ça?
1: Déjà qui me la met sur roche, je vais dire, comment vous pensez qu'un avocat, un avoué, pour m'en faire, pour me poursuivre l'agence concernée?
0: Bon, il y a plusieurs façons. Moi pas avocat, moi pas un homme de loi pour capable de dire ou comment pour procéder, mais il y a un avocat qui est capable déjà travailler. Il y a différentes façons. Il y a qui travaille pro bono, c'est-à-dire gratuitement, je suis capable de faire le case en cours. Il y a qui aussi travaille au un système de pourcentage des fois. C'est-à-dire ben voilà, nous avons qu'à là devant la cour, ben quand gain case là, ben il y a un pourcentage au lieu qui vous paye, ben il touche un pourcentage de ça dédommagement qui vous pour réclamer là et là tout ça là moi pas envie à plus loin que ça parce que c'est pas mon domaine pour capable conseiller ou là-dedans mais il y a certains avocats qui procède de cette façon donc moi tu peux demander peut-être essayer en saint you hein, à gauche à droite. Il y en a quand même pas mal d'avocats qui en service, donc ou capable peut-être essayer renseigner à ce niveau-là. Et puis par la suite, nous pouvons essayer guetter, hein, mais pas pro mais tout, nous pouvons essayer guetter avec la Consumer Affairs Unit. Est-ce qui ça tombe sous autre, vous pensez qu'il est capable peut-être déjà faire une plainte à la Consumer Affairs Unit sur le 185?
1: Comment ça s'appelle? Human Rights?
0: Non, ça, c'est pas...
1: Ça ne concerne pas.
0: Oui.
1: FCC, ça ne pas concerne pas. Mais il m'a fait une plainte 185, il a fait le publier à longtemps, mais une téléphonie jusqu'à le moment où il y a une réponse. Mais non, 20 000, une demandement, 1 000, mais il finit faire tout le nécessaire.
0: C'est ce qui m'a fait dire à vous.
1: Il n'y a aucune réponse.
0: Oui. Où est la référence de Consumer Affairs Unit?
1: Ça, je pense qu'au d'une mois. Ça qui m'a pris en temps de jeu, je pense qu'au d'une mois.
0: Non, on fait sa plainte là au téléphone. Quand on fait sa plainte là?
1: Oui, on fait aller pas au téléphone, mais on va email, on finit en voyage d'une demande numéro mail, on finit en voyage.
0: Oui. Allez, peut-être nous pouvons capables retracer ça. Ça c'est pas un problème. Et puis, si jamais les tomes sous le Consumer Affairs Unit, bien sûr, nous pouvons capables redonner une intervention et gagner quelques conseils aussi du docteur Sachin Koutoupemal. Éventuellement, ça, c'est à vérifier. Voilà, Lisby. Moi, je peux dire où, rôde sa papier là de l'agence principale. Et puis, certainement, c'est un document qui pourquoi pas être très utile, en tout cas, pour aller plus loin dans le banc des moches. D'accord?
1: Allez, OK.
0: Allez, merci beaucoup, Lisby.
1: Merci à vous aussi. Okay.
0: Allez, bye-bye.
1: Bonne journée.
0: Voilà, chers auditeurs, c'est la fin de l'émission d'Enquête en direct pour aujourd'hui. Merci d'avoir été des nôtres. Merci à Aurélie qui était au standard ce matin. Au téléphone, Rajiv qui assurait la partie technique en première partie de l'émission d'Enquête en direct. Brachant et Kersley également qui étaient des nôtres pour la seconde partie de l'émission. J'aurai quant à moi le même plaisir de vous retrouver lundi pour une autre émission d'Enquête en direct. La suite, c'est en compagnie de Miguel Emelin pour le club et juste avant le point info par Shazia Tepsi. Merci, au revoir.
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0: Très bon jeudi à vous, Radio 1, il est 11h. L'heure des news, le flash présenté par Shazia Tepsi. Shazia, bonjour.
1: Bonjour Miguel, bonjour à tous. La Mauritius Post limite d'enregistrer une perte opérationnelle de 2 pour faire face à ses obligations. Pour y remédier, la Poste met en œuvre des mesures stratégiques à court et moyen terme. Réorganisation interne, renforcement des capacités, optimisation des coûts, augmentation des tarifs postaux et expansion des services numériques et e-commerce. L'entreprise prévoit également des réformes structurelles et des partenariats stratégiques pour diversifier ses activités et assurer sa durabilité dans un environnement concurrentiel et digitalisé. Le ministère des Transports a identifié 11 dark spots à travers le pays, des zones particulièrement exposées au risque d'accident. Dans le cadre de la Road Safety Week, des travaux de réhabilitation ont été engagés pour sécuriser ces sites et protéger automobilistes et piétons. Le premier chantier a débuté à Bramstein, un lieu très fréquenté, nécessitant une restructuration complète pour un coût estimé à 2,4 millions de roupies. Des interventions se poursuivront progressivement sur les autres sites identifiés afin de réduire le nombre d'accidents et d'améliorer la sécurité des usagers. Un habitant de Saint-Rémy-Flac a été victime d'une violente agression hier matin. Selon ce maçon âgé de 36 ans, il se rendait au travail à pied quand un véhicule s'est arrêté à sa hauteur. 4 hommes en sont descendus, lui ont demandé son numéro de carte d'identité et l'ont frappé à coups de barre de métal, le blessant aux jambes, aux bras et à la tête. Il a été transporté par le SAMU à l'hôpital Sage où il a été admis. Enfin, dans le monde, la majorité soutenant le Premier ministre israélien Benjamin Netanyahou a déposé un projet de loi visant à dissoudre le Senet, ouvrant la voie à des élections anticipées. Selon le texte, le 25e Senet sera dissoute avant la fin de son mandat et les élections se tiendront au moins 90 jours après l'adoption de la loi. Cette initiative survient après des tensions avec les partis ultra-orthodoxes mécontents de la gestion d'une loi protégeant les étudiants des obligations militaires. C'est tout pour ce point avec l'actualité. Retrouvez Miguel et ses invités pour le club.
0: Merci beaucoup Shazia. Vous serez de retour à midi pour le journal.
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vous retrouver pour le club au menu ce jeudi. L'immense joie d'accueillir un duo, Luana Pana, Fabrice Fulchen. Si ces deux chanteurs mènent des carrières solo, ils partagent bien souvent des moments musicaux ensemble devant le public. Fabrice Fulchen, qui a d'ailleurs sorti sa nouvelle chanson récemment, il propose désormais le clip, il nous en parlera. Et Luana Pana et Fabrice Fulchen seront donc nos invités dès le début de votre club. Un autre duo à l'honneur aujourd'hui, toujours en musique, mais sur le registre classique, Nushin Schopfer, pianiste, et Anne Chauveau-Dayan, violoncelliste, viennent nous parler de leur récital consacré à Rachmaninov, le romantisme à vif. Ça se tient le 27 mai prochain au Kola Art Center. Elles nous disent tout en deuxième heure de votre magazine. Et puis on vous parle de la deuxième édition de La Case Baba. Nathalie Philogène vient nous expliquer ce qu'est ce rendez-vous qui débute le 18 mai prochain, notamment avec une exposition de peinture ou encore une projection de film, l'art pour sensibiliser. Nathalie Philogène nous dit tout en ce jeudi. Voilà pour le sommaire de votre magazine. Bon club et joyeux jeudi à vous.

0: Avec Luana Pana qui était venue partager tout ça avec nous au mois de juin de l'année dernière, battre Ligier pour faire une malade et puis ça m'aide là. Incroyable. Ouais, et elle est avec nous. Bonjour Luana.
1: Bonjour Miguel.
0: Kanyer.
1: Bonjour tout le monde.
0: Un chak nous pas, ouais.
1: Ouais,
0: depuis 2025. On a un c'est là, allez, on parle normalement, visite dit tout en 2026.
1: Mais t'en passe vite, Miguel.
0: Ça. Oh, yo, heureusement, bon, Jean-Claude, donne-moi, prête-moi, vivement qu'on l'a même, hein. Content, en tout cas, de retrouver Luana Pana, qui est avec nous pour démarrer, en tout cas, cette belle aventure du club aujourd'hui, avec d'autres invités qui vont nous rejoindre, évidemment, jusqu'à 13h, Miguel au micro, pour m'accompagner à la technique, il nous fait de grands signes de l'autre côté. Oui, je sais que c'est toi, Prachante. Voilà, hein, on lui fait un gros big up. Il va assurer comme un grand le club aujourd'hui. L'ingrès, c'est débrouillé, c'est bon, c'est ma première tentative. Nous, qu'est-ce qu'on nous dit, t'as l'air, mon évaluation. Et pour l'assister, un autre petit nouveau, hein, il s'agit de Kersley, le duo qui fait la paire là, incroyable. Allez, nous on va marquer la pause et on se retrouver juste après pour continuer à bavarder avec Luana Pana autour de son actualité, de ses prestations. Certes, t'es pas venu normalement à visite d'Itu depuis décembre quand il a l'aide, c'est là, les là. Mais, les bien comment tu travailles, faut madame là. À tout de suite.
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0: avec Luana Pan. Qui toi?
1: Toi.
0: Toi qui toi?
1: Moi, une petite là. Moi, je suis moi.
0: La seule, l'unique, l'incontournable.
1: Exactement.
0: Ah, en tout cas, ravi de vous retrouver, chère Luana Pana. Cette chanson-là, elle date de 2022. C'est un mot qu'on a un petit blanc, comment
1: ouais.
0: dire là, non?
1: Un petit blanc, car on peut réfléchir à ça pour cela. En tout cas, big up à Kessler, lui.
0: Oui.
1: C'est lui qui sait que ça pour moi.
0: Mm-mm.
1: En tout cas, merci beaucoup. Mais ça me parlerait si je fais un clip avec.
0: Ah bah écoutez, il n'est jamais trop tard pour bien faire.
1: Exactement.
0: D'ailleurs, en parlant de clip, il y a le clip de Medley, c'est gars longtemps, qui est dispo sur YouTube. On soulève bien du monde pour danser que ça, un clip là, et le million de vues n'est pas loin là.
1: Exactement.
0: Et nous comptons de faire ça grimper, et c'est à 973 000 vues. Visionnez-les pour les gars, on arrive dans
1: ce million. C'est arrivé un million incessamment, là, nous avons eu deux.
0: Bien sûr.
1: Donc ça,
0: c'est la condition.
1: Oui,
0: il faut des servir de nos millions pour faire un deuxième medley.
1: Exact, oui.
0: Et oh,
1: nous gagnons courage.
0: Et oh, mauvais comment Emmanuel Macron aussi. Et oh, voilà.

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1: Moi, je fais griller dans le tour.
2: Ah oui, péripétie avant qu'il vienne jusqu'à nous. On a aussi un petit passeport. Comment on dit, ça donne un petit passeport.
1: On reste
2: un petit passeport.
1: Assez,
2: okay. Pas facile, ça m'en a fait une misère. Hein? Pourtant, il y a grand l'espace.
1: Il y a une bonne affaire. Donc,
2: ça grand l'espace. Ça grand l'espace pour qu'il vienne là.
1: Il n'y avait pas.
2: Pas une parking pour
1: moi en plus de ça, pas bon.
2: Là, maintenant vous avez Miguel va faire ce travail. Moi, vous avez tout ça là. Vous êtes pas
1: mais
2: vous êtes devant parking.
1: Et du monde comme moi. Ah bon.
2: Non, mais vous trouvez une solution là, là.
1: Ah oui. Tu as ce qui nous a tiré.
2: Pas dire ça comme ça. Du monde peut penser qu'il nous peut dire.
1: Ah bon.
2: Qu'est-ce que c'est? Aïe. Toi. Lui en a pas un, vous l'aurez compris.
1: Ami.
2: Qui est avec nous aujourd'hui, toujours dans la bonne humeur, pour partager en tout cas son actualité et son univers musical. Je rigole aussi parce que je vois un autre message. Moi, tu fais cause Emmanuel Macron, elle avait dit « for sure ». Elle ne se met pas l'expression.
1: On
2: fait un big président français, là, il a. Alors, l'actualité pour vous, chère Luana, c'est les prestations. Donc, vous êtes beaucoup à chanter dans le circuit hôtelier,
1: oui.
2: Dans les
1: C'est plus ça.
2: Ouais, ben, nous réussir à gagner l'occasion, apprécier ou, ben, de format plus intimiste,
1: oui.
2: J'ai l'impression qu'il m'a grand la scène, quoi.
1: En fait, moi, j'ai envie de partager une affaire.
2: Dis-nous.
1: Et samedi dernier, moi, je peux sentir un restaurant, tel fait à Moka. Une madame, elle vient avec moi, elle me dit, mais Luana, Zami, moi, tu connais, si pas te sentir voyété, moi, quand toi, sentir ces gars-là, là, tu m'as impressionné. Moi, j'ai dit, ouais, mais je fais ça des années, mais c'est juste qui, comme une débutée, c'est vraiment Sega, c'est depuis qui l'année, ça me rappelle. En tout cas, moi, j'ai 18 ans, nous calculer
2: après. En tout cas, moi, pas encore qu'on est,
1: ouais, c'est sûr.
2: Il t'a été, hein, madame, là. Ouais.
1: Oui, mais une débutée, Sega, tout en Sega. Mais ma voyété, c'était un one and off, tu vois.
2: Ouais.
1: Mais comme on rentre dans le circuit, c'est tout en me dire, c'est Denis Azo qui l'emmène moi dans... Dans l'hôtel, je me rappelle, je me suis dit, grande rivière sud-est, m'a fait répétition contre les roses belles élèves. Moi, dans ce studio, j'ai ma santé, pratiquer.
2: Ok. On est en quelle année à peu près, là, Luana?
1: Alors.
2: On rappelle, monsieur Pérezan, là?
1: 2000 quitte chose, hein?
2: 2000 l'étant longtemps.
1: Même j'étais jeune, j'avais 19 ans, 18, 19.
2: J'ai jamais dit que vous n'étiez plus
1: jeune.
2: Mais
1: ça, moi, j'ai besoin de calculer la ce qui m'a dit. Ah, nous fait un calcul.
2: Comment moi, on fait le faux dans mathématiques.
1: Oui.
2: Ah, oui, mais Leslie.
1: Moi, j'étais toujours premier dans...
2: Dans le chant. Dans le chant. En chant.
1: Non, en chant, oui, je veux dire maths. Et en plus de ça...
2: Non, maths aussi premier, comment on fait calcul.
1: Comprends ça premier, là. Premier dans la quai.
2: Ok. Non, qui s'en appelle ce nous là? Qui s'en appelle ce nous? Puis dis-toi un bout là.
1: Ouais, mais tu peux se dire,
2: ça.
1: Rappelle-moi. On parlait déjà ce nom. Non, c'est une dame. Je redis.
2: Non, peu importe. Qui c'est qui vous appelle? Papa, écoute radio, madame.
1: Non, vous voulez du message. Oui. En plus de ça, donc, pas bon dans maths, apprends ad maths. Mais ça va pas.
2: Ah, you make it. Ça va pas. Ou tu tombes là où la tête?
1: Ouais, moi, prends un cours avec ma fille. Elle prend le soir avec un professeur. Première, deuxième semaine. Moi, sauvez-moi. Il m'a fait comprendre, non, Niel Miguel, je te jure.
2: Bon, il faut quand même s'appliquer, hein, pour ceux qui nous écoutent, là, et qui, comment dire, peut étendre ça. Non, hein, on s'accroche.
1: Bon, il y a du monde pour autant t'entendre moi cause comme ça. Moi, peut-être, selon un comptable, il écoute, et moi, on peut écouter, là. Mais je sais pas compter.
2: Non, mais chacun.
1: Non, moi, compter,
2: chacun
1: son, mais.
2: Car ce qu'on compte.
1: Normal.
2: Ça, comment tout dit, moi.
1: Ça va plus loin.
2: Ça nous compte. Mais c'est vrai que chacun son métier, chacun son domaine aussi.
1: Et oui, voilà.
2: C'est pour ça que moi, je me dis toujours, ou parce que comptabilité, un comptable, pas grave, me dire, comment pour santé, que faire au travail aujourd'hui.
1: Voilà,
2: et ou pas dire un comptable, comment faire ce travail, comment pour comptable. Chacun son métier, nous d'accord. Ah là, il a. Parce que, aujourd'hui, tout le monde pense ce qu'on dit, tout.
1: Oui. Là,
2: me dis, mais promis qu'on la sente dans ce place, qu'est-ce que tu dis?
1: Ouais.
2: Mais là, il y a des super au câble, la foule.
1: En tout cas, je suis nulle en maths. Désolée. C'est comme ça.
2: Où vous allez chanter là ce week-end? Parce que moi j'ai vu des affiches qui trônent. D'ailleurs, l'une des raisons pour lesquelles vous êtes là aujourd'hui avec nous, c'est parce qu'il dit mon qui t'y accompagne. You know, piano, là, il s'y posait là, mon croix, il y a une maille dans.
1: Une maille
2: pas dans piano, dans du fil piano, ça, une maille dans. Pas qu'on est qui était. Mais je retiens là, hein. Fabrice, en plus, pas bien, mais ça, pas de nouvelles. Je retiens là, hein, pour le prochain. Avec une ligne que ça va bien faire là. Yes! Donc. Luana, que tu peux
1: alors, comment j'ai l'habitude de dire, tous les vendredis, je suis à Flying Dodo à Bagatelle, donc ça n'a pas changé. Demain, je suis là-bas. À noter aussi qu'il y a deux vendredis, Eldiana est avec moi, donc demain, elle sera là.
2: Nous me suivons, ça, dans les réseaux sociaux,
1: voilà, nous faisons deux vendredis ensemble.
2: Oui.

0: Et après, il y a deux samedis aussi qu'il y a Yannick Bénédicte et Sharon.
1: Ok.
0: Donc, du coup, moi, je suis là-bas demain. Et samedi, à la Cannelle.
1: Ok.
0: Une soirée tropicale, justement, moi et Mr. Fabrice Fulchan.
1: Ouais.
0: Et après, on a une balle aussi. Après la soirée de la Cannelle, on a une balle. Après tout ça, rappelez là, Grec.
1: Grec Resto Pub.
0: Voilà,
1: ouais.
0: C'est ça.
1: Ah, heureusement, on reste pas appelé 5 coups. Ouais.
0: On a une balle là-bas après.
1: Ça, c'est quel... le même jour?
0: Le même jour, c'est samedi.
1: Ah, d'accord, là, c'est boulot, là. Hein?
0: Et dimanche aussi.
1: Bon, quand on comprend qu'il fait quand on allait, décembre, on a l'ensé là, aller au Pan-Rivinguet, moi.
0: Non, c'est vrai, décembre là, franchement.
1: C'est le moment, il faut travailler de toutes les façons.
0: De gauche à droite. La fois, tu peux pas tout faire. La fois, tu es bizarre, refuser aussi. La fois, tu es bizarre, organise des remplaçants. Mais c'est comme ça, nous m'en sommes au lit.
1: Ah ben oui,
0: quelque
1: en même temps.
0: Quelque chose que j'aime.
1: Voilà. C'est votre passion. Hein. C'est vrai que vous vivez de votre passion. Tout le monde peut dire qui vous fait, c'est qui vous content. Ça, on en a bien conscience. Quand on a l'occasion de le faire, ben, on essaie d'en profiter au maximum. Et c'est ce que fait Luana Panin, qu'on retrouve aujourd'hui avec tellement de joie. Et marche, look ce qu'un. Bon, mon croix, on est inspiré par ce... Andrea.
0: Qui est Andrea?
1: Le diable... Non, mais on va retourner devant la caméra, attends. Le diable s'habille en Prada 2. C'est l'actualité en ce moment. Pas la guette film là. Ou pas encore guette. Même si Black and White, on avait plus créé là dans Fer, dans Les 101 Dalmatiens. Mais... nous pas laisser dans rien, ça revient, nous, hein. Référence.
0: Mais bien vu ça.
1: Référence. Belle-mère, nous qui croit.
0: My God.
1: Me pose une petite question, une coup, parce que je me fais tout ça dès là, puis qu'on s'est beaucoup là.
0: Mais bien rire, nous.
1: Prachante
0: hein.
1: Et Kinsley. C'est bon, vous tenez la route là, ça va. Hein. T'en chou nous perdre 10 autres en cours des routes. Ce sont ceux qui réalisent l'émission à la technique, hein, au cas où vous êtes prêts nous de quoi là en ce moment. Vous écoutez le club sur Radio One et on a une invitée. incomparable, qui est Luana Panin et Miguel pour vous accompagner. On va marquer la pause et on se retrouve juste après pour continuer à bavarder encore avec Luana autour de son actu. Est-ce qu'il y a des nouveautés qui arrivent? Là, on veut tout savoir. À tout de suite.
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1: Magnifique, jeudi à vous. 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

0: Lina pas bête du tout. Et c'est Luana Panin en duo avec Caroline Jodin, Serpent en sonnette. Ça même là, tu viens de larguer fin 2025.
1: Oui, c'est décembre, c'est
0: ben
1: la dernière
0: oui,
1: fois.
0: Voilà, c'était votre dernier passage dans notre club. Ben, on rattrape le temps perdu aujourd'hui.
1: En fait, moi, je peux réfléchir. Si, mais décembre, je suis unie pour qu'il
0: s'en fait. Qu'est-ce que tu viens faire? En raison, là. C'était pour le duo avec Caroline. D'ailleurs, Caroline, qu'on salue, si elle nous écoute.
1: Coucou.
0: Non, un petit écoute-nous. Donc, nous, on fait un gros big up, nous embrasse-les en ce moment. Et mes travails font fort, on en est certain. Luana, duo pour duo. Le souvenir avec Caroline Jodin, on évoque nos camarades Eldiana, Pepli Bonnet, avec qui vous chantez en ce moment. À quand duo avec Eldiana? Vous connaissez mon contrat à quoi, moi?
1: Non, une cause d'eau, là. Pour cette année-ci, peut-être pas, parce que tu disais toi, mais c'est un duo avec la réunionnaise Christy, Mapala.
0: Oui, Mapala.
1: Mapala, ça tue là-bas en ce moment.
0: Mais Mapala, il va là.
1: Hein? Dis-moi
0: quand
1: bientôt. Je sais pas, elle va venir.
0: Effectivement, ouais. C'est ce qu'elle nous avait confié à l'antenne. Elle est pour venir sur Maurice prochainement.
1: Mais donc, c'est toujours là. Donc, je sais pas, cette année-ci. Parce que moi déjà, on a deux projets pour cette année.
0: Ah, d'accord, vous travaillez déjà sur ça.
1: Moi, tu promets que depuis longtemps, qu'il me tient en fait un zouk. Il va venir.
0: C'est en cours de route.
1: Oui, et puis c'est Nancy Ga aussi, là. Mais c'est pour très bientôt, c'est sûr.
0: Ouais. Ah ben on adore ça.
1: Retrouve-moi.
0: Mais bien sûr. Ou même écrire à
1: Non, nouveau... Écrire.
0: Ah non.
1: Quand je viens, je dirai qui.
0: Ok, pour le moment, on ne dit rien.
1: Ouais.
0: Mais c'est la pensionnette, on rappelle que c'est la plume de...
1: Dionne.
0: L'homme au chapeau.
1: L'homme au chapeau.
0: Ou pas de broken, ce moment, ça peut prêter.
1: Encore, par contre, on est la tête.
0: Tout coulette.
1: La tête, là. J'essayais.
0: Du coup, l'air, Nali.
1: Ouais,
0: incroyable. Dionne aussi, hein, qui ont fait un gros big up au passage. Bon, moi, tu demandes un clip pour savoir cela l'année dernière. Moi, quand on est entre temps, ça a quand même dans une réalité, j'imagine. Et finalement, ben, il n'y a pas eu de vidéo, quoi.
1: Mais Caroline, moi, pas trop de temps de Caroline.
0: Pour le moment,
1: t'es où?
0: Caroline, nous fais sa version Zao et que MC Solar, là. Caroline 2.0, nous sentons ça pour dire une écoute, là. Caroline, voilà. Non, les pétanes nous ont dit. Donc, Rétanou, elle nous dit, rappelle-le, existe une
1: écoute. Peut-être bientôt. Et si on connaît, il est bloqué.
0: On vous le souhaite, évidemment, parce que ça serait tellement sympa d'avoir une vidéo pour cette chanson-là. Moi, j'ai une question.
1: Tu veux pas répondre?
0: Qu'est-ce qu'on a téléphoné? Fabrice Fulchan a téléphoné nous en plein émission, il m'a bardiné. Ça t'allait, elle nous répond.
1: Fabrice, si tu peux écouter, demain nous causons toi. Là, je ne peux pas gagner le temps. Désolé, parce que tu connais, il arrive midi moins 20 quand même.
0: Qu'est-ce que c'est?
1: On t'avait dit 11h.
0: Après l'heure, c'est
1: moi, je comprends, moi. Moi, je gagne correction, moi.
0: Miguel, ça, on ne plaisante pas.
1: Ouais, non, moi, tu connais que c'est arrivé, donc du coup, c'était pas en tort, quoi.
0: Ah, tu te rappelles? Ou tu m'as oublié ça, l'épisode-là? Une petite anecdote. Dernière fois, enfin, non, pas dernière fois. Une bonne fois qui, lui, un an, tu faisais
1: medley.
0: Finina, c'était pour le medley.
1: Voilà.
0: Incroyable.
1: Et c'était le jour de mon anniversaire.
0: Léa, là, un petit peu de pause, maintenant, hein.
1: Non, en fait, mais
0: non, ligne bloquée. Finit un accident, en fait. Et ça, il y a eu un embouteillage monstre. Comme on en connaît, dans Saint-Maurice, là, quand il y a un panne ou bien un accident, whatever, à quel point l'embouteillage, là, il devient conséquent. Résultat des courses, mais il est en retard. Donc, nous, tu peux dire, là, l'île au téléphone, tout à un moment donné, tu causais tout au téléphone.
1: Je causais, mais moi, je suis juste devant.
0: Non, heureusement, pas tu n'as 5 points, 10 points, ça, à l'époque-là.
1: Non, mais j'étais là, en fait, quand je suis téléphone. Ouais.
0: Sinon, père, on peut sauter. Ah bon? À ce moment-là, plus qu'à faire ça, donc, c'est qu'il est en retard.
1: En plus de ça, ça joue là. J'étais la star du jour, tu vois, téléphone-là, je peux rester seul.
0: C'était pour votre anniversaire.
1: Oui.
0: C'était le jour de vos 50 ans, ça, c'est ça?
1: Je me fais 28.
0: Non, mais ça même lui, j'ai une sortie.
1: 28 aussi, non? Non.
0: Ben là-bas, tu peux les croire.
1: 35. Combien?
0: Pranchante, t'es dire, à peine 18 ans.
1: Oh là là, non, pas abusé non plus.
0: Non, pas de temps la suite, fois 2. Ça bout de la mathématique, vous comprenez, là. 18 fois 2, 36.
1: Ouais, 36 ans à l'année, là. Le 19 juin, je passe le message, 36.
0: Vrai? Oui. C'est vrai ce mensonge? Parce que tu fais que dans vos clubs, 40, là, NC le coup d'une redescente?
1: Moi?
0: Non,
1: je tombe du monde, là. Oh, bonhomme, non, c'est pas moi. Du tout.
0: Luana, ne changez pas, hein. Ne changez rien. Restez comme vous êtes. Allez, comme on vous aime bien, ben on certainement qu'on va continuer le cheminement avec vous autant qu'il, comment on peut dire, bon, j'ai prête nous de vie ensemble. Merci. C'est ce qu'on va écouter. Okay. Et c'est signé Luana Pana. Let's go.
1: On va découvrir moi-même là.

0: avec Luana Pana et cette chanson signée Les Frères.
1: C'est Olivier Bric.
0: Olivier, le frère.
1: Le
0: celui
1: frère.
0: Qui est à La Réunion.
1: Exactement.
0: Ouais, parce qu'il en Dominique Olivier.
1: Bah oui, ouais,
0: même marié. Non, bah, si, faux. Évidemment, d'ailleurs, vous trouvez la manne, cousin dans La Réunion. Pas voyou, mais ça, mais comment il est, là, Luana?
2: Ben, ça va bien.
0: Léla?
2: Moi, elle est bien.
0: Léla, Léla?
2: Léla.
0: Quand va La Réunion, là?
2: Je sais pas, bientôt.
0: Aïe, nous souhaitons aller.
2: Ouais.
0: Et
2: on
0: bah,
2: travaille dessus, là. Moi et Edzana, on travaille.
0: Très bien. Ben, on vous souhaite, en tout cas, d'aller sur de belles aventures réunionnaises. Et autres, évidemment. Allez, un petit pas de réclame, un petit point météo.
2: Je cherche ça.
0: Et on se retrouve. Qui est opéré comme ça? Un numéro d'un dossier qui n'est pas amené là. Un petit maman. À
2: ouais,
0: tout de suite.
2: Non, mais comme quand je suis là, moi, j'en profite.
0: Allez, profitez. Allez, à tout de suite.
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0: Pour ceux qui iront à la plage cet après-midi, alors des pluies fines annoncées par Météo Maurice en début d'après-midi, et puis le temps devrait donc s'améliorer cet après-midi, précise Météo Maurice, notamment sur la partie est et sud de l'île. Pour ce qui est des températures, entre 28 et 30 degrés sur les régions côtières pour les maximales, les minimales entre 21 et 24 degrés, et le soleil, lui, ira se coucher aujourd'hui à 17h41. Belle journée à vous.
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0: Libaté Maman avec évidemment Luana Panel. Ah, full business là, Luana, hein? Me crois, l'on s'en va là, voilà, tu as 18 ans.
1: Oui, là va bien, Tan, hein? Oh là là.
0: Avec le groupe qu'on va nommer. Cassava, c'est ça?
1: Oui, c'est voilà. Le groupe Cassava. Dis moi même, j'aimerais le commenter du medley. J'aimerais comme ça, la voix changer.
0: Ce qui est un peu normal, non?
1: Mais oui, mais le truc, c'est que c'est qui quand tu débutais? Tu peux aller à l'expérience,
0: voilà,
1: tu
0: tout
1: vois?
0: À fait, tout à fait.
1: Mais ça apprend.
0: Mais c'est valable pour tout le monde. Hein?
1: Voilà.
0: Tout bonne santé qui vient ici, quand nous payons le tiers dans le fond de tiroir, tout bonne mot qui date de X ou Y années, c'est toujours impressionnant de se réentendre. Et sans oublier qui qualité sonore de l'époque, il n'est pas du tout ces sons qui nous payent écouter, aujourd'hui, avec toute la clarté que les technologies peuvent nous offrir aujourd'hui.
1: Exactement.
0: C'est vrai que ça marque toute la différence. Ou la chanter toujours cette chanson-là,
1: oui,
0: quand on va dans l'événement et tout, il fait partie.
1: Obligé.
0: Ou l'ADN.
1: Oui, voilà. Ça, c'est mon début. C'est pour ça que du monde connaît moi. Donc, du coup, c'est obligé.
0: D'autant qu'il mentionne là, tu fais un grand bruit déjà à l'époque. Mais c'est vrai que tous les moyens sont bons de toutes les façons pour conscientiser, pour sensibiliser, pour parler de violence domestique parce que c'était le but initial de la chanson à l'époque.
1: Eh oui. Et ça, je fais le buzz vraiment.
0: Me cause sous correction, bien sûr. Parce qu'ils ont dit, malgré tout, nous rendons compte, hélas, que le problème de violence conjugale, domestique, etc., mais l'inamplifié problème-là, à ce terme. Et moi, pensais qu'à travers la musique, ou en tant qu'y synthèse, il y a pourtant pas mal de messages comme ça.
1: Oui, certainement. C'est parce qu'à l'époque, c'est vraiment ça que tu peux faire. C'était. Je peux te résister ça même toutes les semaines. Mais c'est pas de moi, la chanson, c'est Alain Marie-Jeanne qui n'écrit. Et tout le monde content à raconter. De trop moi comme ça, content qu'on rien. Mais moi, j'ai la paix extraordinaire. Moi, pas bien, moi, angoissé. Moi, tout comme vous avez senti.
0: Ouais.
1: Mais moi, pas chillé à participer pour Batsiga, justement. Mais c'est mon maman et Calin qui l'envoient. Ils l'envoient quand ils disent, j'ai mis de toi, allez-toi, moi, pour aller, moi.
0: Mamie, elle s'appelle comment?
1: Marie-Claude. Mais ça, mon gars, ça délice, ça. Tout le temps, je me dis, moi, depuis mon dans ton ventre, parce que mon maman.
0: Elle chante?
1: Elle est à micro, oui.
0: Ah, ben écoutez.
1: Ça, c'est au choral et tout, mais dans ce jeunesse, j'ai moi tout radio-crossé pour lui, j'ai dit, va tout micro. Ah, mon gars, ça d'elle, certainement.
0: Dit comme ça, là, Marie-Claude, dégage.
1: On va pas aussi aime chanter.
0: Ah, ben écoutez.
1: Mais maman, plus, comment dire, et tu vois, depuis toujours. Les habitent à Trou de Douce, l'enfant, ça va. Ça, c'est au choral et tout, mais quand il vit une grande rivière, mon Dieu Seigneur. Le Géna a l'équipe extraordinaire, santé. Moi, j'ai une danseuse aussi, il y a noté, attention. Moi, j'ai dansé le thé, lui, un moment, parce que j'aime bien.
0: Tu fais Zistou.
1: Zistou. Après, le Géna, nous, l'équipe, un jeune, ça dit,
0: ça est bon, rouler, que nous roulons.
1: Voilà.
0: Ça nous comprend.
1: Nous, bien aller dans la pousse là de la mer. Enfin, tout Maurice, les tout Maurice, nous, fait. Une star.
0: On me trouve, nous, des techniciens, bien intéressés. Intéressé par tout ce qui est au dit à la Luana. Alors maintenant, Prachant et Kersley vont nous donner une démonstration sous le coaching de Luana de danse. Prachant, venez jeune homme, on va vous voir danser. Tous les internautes pourront nous suivre.
1: Come on.
0: Tu veux faire grand fanot là, de côté là. On est arrivé. Ah, ou pas, mais quand vous mettez les pieds là, ou dans le club là, pas billet, hein. Très bien. Tout comme un petit clin d'œil à notre ami Fabrice Fulchun, qui était censé être avec nous aujourd'hui, parce qu'il n'est pas en tasafis avec vous samedi dernier événement. Il n'est pas venu, il a envoyé une photo pour justifier le fait qu'il n'est pas venu. Il paraît, je vais mettre le conditionnel, hein, il paraît qu'il se le teut, il ne tombe en panne.
1: On va croire, moi. Moi, j'ai l'effort.
0: Mais nous, on
1: autant lui faire une bassiste, mais déjà bâche.
0: Ça promet, en tout cas, les amis. Écoutez, nous, on aime rigoler de toutes les façons dans l'humour. Ce qui pas venu de toutes les façons, on dit toujours, les absents ont tort. Tant pis. Et nous, on continue l'aventure. Le monde ne s'arrêtera pas de tourner. Luana, donc là, pro single, quand on est capable d'expecter, comment dire là?
1: Mon partage une petite affaire avant mon cause de single.
0: L'air peut tourner, c'est moi. Ouais, dis-là.
1: Oui, il y a pas tourné. Il y a beaucoup de temps. Oui. Alors, c'est-à-dire, tu fais un duo avec un réunionnais.
0: Ah ouais? Ouais.
1: Mourougain, Potigan, Jean-Florent.
0: OK.
1: Donc, c'est comme ça. C'est comme qui tu proposes, moi. Et la voix, vous mettez ça. Moi, allez, je l'ai fait, mais. Moi, l'indie propose, moi. Moi, je fais, parce que à la base, c'était pour le faire.
0: Ouais.
1: Mais l'année dernière, ça c'est décembre de l'année dernière, comme on a la réunion, quand le monsieur en question, il apprend qu'il m'a pu venir, il me dit, comme ça, mais si nous pas qu'à faire le clip.
0: Ok.
1: Je dis, ah ouais, pourquoi pas. Ben justement, là, j'ai fait le clip, moi, j'ai eu l'occasion de faire
0: le clip
1: là, la réunion. Oui, c'est déjà sorti, ça, on te l'appelle. Mais mes bas.
0: Ok.
1: Ouais, c'est une histoire qu'il raconte, histoire sur maman.
0: Ouais, ouais.
1: Comment ça a passé, etc. Mais les paroles sont top. C'est nice. J'aime bien.
0: Ah, ben, allez voir ça, en tout cas, sur YouTube pour
1: oui,
0: le
1: oui,
0: clip.
1: Oui, oui, c'est YouTube.
0: Mais mes bas, donc, Luana Pana. Et comment se nomme le chanteur, là?
1: Il s'appelle Jean-Florent Potigan.
0: Très bien.
1: Mourougain, si je dis bien. Mais en tout cas, moi, besoin d'un grand.
0: Vous qui connaît, moi, pas connaît, moi.
1: Je vais t'envoyer.
0: Luana, en tout cas, Alche.
1: Et j'ai bien accueilli là-bas, hein. Comme ça fait clim, on a le nom. Oui.
0: Vrai, on va manger. Et
1: bah, tu sais, moi, mangez-moi.
0: Oh, mangez-moi.
1: Ça, boussez mon maman, j'ai ça, c'est pour Miguel. Mais en tout cas, moi, j'adore la cuisine réunionnaise, franchement. Tout top, j'adore. Bouchon? Ben,
0: vous savez quoi? Nous aussi.
1: Non,
0: c'est vrai. Nous comptons manger, nous, de façon. Pas j'en baisais, oui, là. Manger, oui.
1: Mais moi, besoin de dire un grand merci à quelqu'un parce que.
0: Allez,
1: tu sais,
0: dis-nous.
1: Moi, vraiment, on a un problème, j'oublie. Parce que moi, je ne m'en parle pas.
0: Mais ça, c'est l'âge, oui. Ensuite.
1: Ben, c'est Miguel de me rappeler que c'est l'âge.
0: Et les enfants appellent Plim, quand on est. Guette-moi. Vous allez me trouver.
1: Tu notes tout.
0: Bien sûr que moi, vous notez qui croit.
1: Non, mais pas enfin, sur le moment, m'oublier.
0: Non, il faut. Allez, oui, bref.
1: Un grand merci, mon père, mais ça me j'ai dit, demande le nom de la personne, s'il te plaît. Demande, oui, oui, ton manager, la même. Donc, un gros big up. Je fais un gros big up à Brian. Et je pense qu'il me suit. En tout cas, merci beaucoup. Toujours là. PDI, moi, qui vous a fait, qui n'a pas fait, vous a fait. Gros bisous à toi. Mais pas encore fini, là, l'émission.
0: Mais bien sûr.
1: Mais allez. Non, mais on a une dernière affaire pour
0: allez,
1: dire.
0: Bien.
1: Alors, vendredi prochain, me donne tout rendez-vous à Flying Dodo Bagatelle. C'est-à-dire, la semaine prochaine, nous prenons un événement live. Il y aura Yann Sley qui est avec nous, en live, hein, avec l'orchestre et tout. Et puis, moi, je suis là-bas, comme d'habitude, mais.
0: Quand fais-tu avec Yann Sley, là?
1: C'est pas.
0: Bon, pour Ban, tu as envie qu'il te fasse un moment partage.
1: En fait, nous, et d'abord,
0: et d'abord, mais
1: les temps, et après, ouais, tu vois, ça qu'elle
0: est là. Il faut concrétiser aussi.
1: Voilà.
0: Et puis, il n'y a pas coûte des sous, mais ça, bizarre, et dans les finances.
1: Mais là, moi, déjà, on a deux projets, comme je t'ai dit, le zouk est prêt, mais.
0: Non, là, comme on finit déjà ça, Laura, du tout ça, là, il rentre un peu plus dans la tête, tu comprends, là. Ça, moi, peut dire ça. Notez tout ce qu'ils vont dire, pour que l'autre camp vienne nous connaître qui est là, qui vient là.
1: Il enregistre.
0: Là, nous fait un petit, bilan, nous guetter, qui ne réalise que.
1: Non, ça, là, c'est sûr de ce que je t'ai dit.
0: Bien sûr. Non, mais je vous charrie, Luana. Comment on fait pour vous suivre sur les réseaux, pour Bandi Moon qui pas encore suivre? Vous pouvez vous en faire, là? Comment vous êtes faire?
1: Non, si vous pouvez vous en faire, non.
0: Non, nous faisons.
1: Vous suivez, moi, non.
0: Ça, comment moi? Vous voyez bien, c'est qui vous avez, c'est qui vous avez. C'est qui en plus, pas intéressant. Oui,
1: non, mais voilà, c'est ben, ma page, Luana Panet. Sinon, mais là, une page officielle aussi, Luana Panet.
0: C'est vrai. Waouh.
1: On peut ça booster, lui.
0: Et des affaires, ouais. C'est essayé.
1: Mais mon page, je connais beaucoup de monde d'amis, malheureusement. Mon arrive au top, donc du coup, je pas envie de faire une deuxième page.
0: Voilà, c'est pour ça qu'il y a une page, vous pouvez
1: officielle,
0: vous pouvez la suivre. Luana Panet avec un seul N, dans Luana.
1: Oui, oui, elle voilà. Lui a
0: non, bien, pourtant, préciser, ça donne ouais. Le Jimoun, suivant Jimoun qui est dans Costa Rica, tout ça là. T'as assez.
1: Costa Rica, les
0: Non, parce qu'il. Vous connaissez, mais bien, actrice télénovée, là, ça cause
1: ça. Ah oui, attention, c'est espagnol.
0: Mon Dieu, en tout cas, je vais me souvenir de notre rencontre aujourd'hui. Luana, merci, c'était un plaisir.
1: Bon, le 19 juin. Je pourrais faire moi une sueur pour
0: le 19, c'est mon anniversaire?
1: Ouais, j'aurais
0: oublié. Non, mais mon croix.
1: Quand
0: nous faisons ça sur l'anniversaire là, et n'a pas de péripéties qui arrivent. Nous, quand on fait un soir après, qu'est-ce que vous pensez? Comme ça, nous, c'est nous.
1: Le 20.
0: Le 20 juin. La veille, fête de la musique. Nous, quand même, un samedi, non, pas capable.
1: Non, on a l'anniversaire le 19, vendredi. C'est le 10, ouais, vendredi.
0: Ah, oui, mais nous, soit nous faisons le 19, soit nous faisons le 20, 22.
1: Mais oui, never know, Miguel, si mon mot, c'est une pari, mon bébé.
0: Ah oui, oui, tout à fait. Ouais, tout à fait. Avec joie. Luana, merci beaucoup.
1: Merci à
0: prenez
1: toi.
0: Prenez soin de vous. Donc, merci. Rendez-vous. Suivez-la pour tout savoir de Côté à la Santé, dont les fameux rendez-vous de ce week-end, les points P, partout à la fois. Donc, allez vous amuser.
1: Merci beaucoup. En tout cas, merci à toute l'équipe.
0: Avec plaisir.
1: Top, l'équipe.
0: Vous avez passé un bon moment avec nous?
1: Bien sûr, comme toujours.
0: Et je vous dis à très bientôt.
1: À très bientôt.
0: Yes.
1: Et bien, un internaute qui peut suivre nous aussi. Merci beaucoup.
0: plaisir. Nous, on va accueillir Chaza Topsy pour le journal de midi et puis on poursuit le club avec, comme quoi, Girl Powers, on dit dans nous l'émission. Bon, quand Fabrice, en plus, vous même pour les coups là. Ouais. Hein,
1: parce
0: bon,
1: on va venir, Fabrice.
0: Nathalie Philogène sera là pour nous parler de la deuxième édition de la Case Baba et puis Rachmaninoff à l'honneur avec deux spécialistes du classique. Nouchine Schopfer sera avec nous et donc la violoncelliste qui l'accompagne, Anne Chauveau-Dayan qui sera avec nous donc pour partager ce rendez-vous prévu pour le 27 mai prochain. On vous dit tout en deuxième heure.
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0: 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Et c'est l'heure de s'informer. Place au journal présenté par Shazia. Tepsi Shazia, bonjour.
1: Bonjour Miguel, bonjour à tous.
0: Les titres de cette édition.
1: Près de 2,7 millions de roupies de drogue saisies sur deux femmes en 24 heures. Là-dessous tente de faire le lien entre une jeune femme de 21 ans et une Mauricienne détenant un permis de résident au Portugal. Le recours aux travailleurs étrangers à Maurice sera réévalué. Une étude sur l'impact socio-économique permettra de définir un nouveau ratio entre Mauriciens et migrants. Anil Bechou annonce des sanctions plus sévères pour quiconque qui s'en prend aux soignants lors de leurs interventions. Le State of Office et le Premier ministre seront sollicités pour accélérer le durcissement de la loi. Au moins 12 agressions physiques contre des enseignants recensées depuis le début de l'année. Vinod Sigam de la Government Teachers Union réclame des mesures préventives pour protéger le personnel scolaire. Et une Française en réanimation après sa contamination au hantavirus. Les autorités sanitaires l'isolent et suivent étroitement les cas contacts pour éviter toute propagation. L'ATSU de la Southern Division a ouvert une vaste enquête depuis mardi après la saisie d'un stock de hashish valant près d'1,5 million de roupies sur Mélina Latouche, 21 ans, sur l'aire de stationnement d'un supermarché à Nouvelle-France. 300 000 roupies de cette même drogue a été saisie chez elle hier. Les enquêteurs ont également arrêté Jayanti Devi Jogrou à Riambel avec 3 colis de cocaïne valant 1,2 million de roupies. Le point avec Velmounia.
2: La brigade antidrogue du Sud travaille actuellement sur les ramifications autour de ces deux affaires. Mélina Latouche a été appréhendée avec Alwin Apadou, également âgée de 21 ans, à bord d'une Mercedes sur le parking du supermarché Save Mode de Nouvelle-France dans l'après-midi de mardi. 194 grammes de hashish, actuellement écoulés à 7500 roupies le gramme, et repartis en 5 colis ont été retrouvés sur le couple. C'est sans compter 0,45 grammes de cocaïne et 25 000 roupies en espèces. Il ne fait pas l'ombre d'un doute pour les enquêteurs que Mélina Latouche est bien trop jeune pour être à la tête d'un réseau de drogue. Perquisition à son domicile, la Nouvelle-France a mené à la découverte de 400 grammes additionnels de hashish. Durant la même période, une descente a été réalisée dans un campement à Riambel. Jayanti Devi Jogrou, 41 ans, une Mauricienne détenant un permis de résidente au Portugal, était trouvée en possession de 3 colis de cocaïne pour un poids total de 77,08 grammes, dont la valeur marchande est de près de 1,2 million de roupies. Reste désormais à établir qui est le fournisseur de Mélina Latouche et depuis quand Jayanti Devi Jogrou s'adonnerait au trafic de drogue et quelle est l'identité de ses clients et revendeurs.
1: Maurice va devoir poursuivre le recrutement de la main-d'œuvre étrangère pour soutenir la croissance économique. Reste que le recours aux migrants doit être réfléchi pour que les différentes opportunités profitent également aux Mauriciens. Le ministère du Travail se penchera bientôt sur une étude pour évaluer l'impact socio-économique du recrutement des travailleurs étrangers. Un nouveau quota sera alors redéfini pour établir un ratio entre travailleurs mauriciens et étrangers. Reza Utim nous en dit plus au micro de Vijay.
3: Pour l'instant, nous avons environ 50 000 travailleurs étrangers et environ 15 000 étrangers qui n'ont occupation permis. Donc pour l'instant, nous encore dans les 10% de workforce de Maurice. Bien sûr, pour bien éventuellement faire un impact socio-économique de travailleurs étrangers, surtout sur l'impact lors services essentiels, logement, remittance de Forex qui étaient envoyés dans un pays. Donc ça, l'étude-là, nous bien faire. Et peut-être avec un chiffre de le montant idéal, optimal. Pour l'instant, nous payons encore et l'Espagne travail étranger vini dans tout secteur.
1: Une décision saluée par la Confédération des travailleurs des secteurs privés et publics. Réas Chotou, porte-parole de la CTSP, indique qu'une telle étude est nécessaire. Toutefois, il s'oppose à tout lobbying du patronat visant à mettre fin aux quotas. Réas Chotou est au micro d'Emmanuel Hidou.
4: Nous pas capables d'un ministère du travail qui supposait être protection des travailleurs et il dit bien un autre système parallèle. Donc, moi, j'espérais qu'il y a cette semaine qui pouvait faire là, pour faire que le gouvernement prenne une décision corrective parce que réputation Maurice en termes d'emploi travailleurs migrants ni au plus bas au niveau mondial. Parce que si vous arrêtez, l'emploi pour un Mauricien pour une des plus amplis difficiles, tout employé pour préférer employer travailler étranger, parce que pour lui, il écoute les moins.
1: Et la loi sera encore plus sévère envers tous ceux qui portent atteinte aux soignants du SAMU lors de leurs interventions sur le terrain. Cette décision fait suite à l'agression d'une équipe du SAMU dimanche dernier à Petite-Rivière. Des lois seront promulguées et d'autres renforcées pour dissuader tout individu qui oserait s'en prendre aux médecins, infirmiers, chauffeurs ou tout autre employé de la santé. C'est l'assurance donnée par le ministre de tutelle, Anil Bechu, qui participait à l'ouverture d'une Trauma and Emergency Unit à l'hôpital Jitu hier. Anil Bechu est au micro de VGNS, ami.
5: Non, nous amons la loi. Nous amons la loi et c'est tout les frontliners qui font le travail, qui vont venir écouter tous les autres comme ça même. Puis ça veut dire la loi pour nous renforcer, nous faisons que c'est leur office et après tout, nous faisons que le Premier ministre. Les gens condamnent ça, ils partent là, sinon ils condamnent ça sans réserve. Et nous pouvons définitivement nous faisons amendre la loi. Pas la police pour investiguer tout ça, pour poursuivre une personne qui est responsable. Et comment nous devons nous faire pitié pour ça? Autant sacrifice peut faire, autant l'argent peut mettre, autant nous peut envie de faire travail. Et bien, nous aussi une bonne volonté de finaler à le stade où commence à créer les autres. C'est inacceptable.
1: En plus du personnel médical, les enseignants sont également exposés aux agressions provenant des élèves ou de leurs parents. Et l'agression d'une enseignante dans une école zapillère et la goutte d'eau qui a fait déborder le vase. Depuis le début de 2026, la Government Teachers Union a recensé une douzaine d'agressions contre des enseignants en milieu scolaire. Son négociateur, Vinod Sigam, réclame des mesures correctives afin de prévenir ces agressions, d'ajouter que les agressions verbales envers les enseignants sont légitimes. Il est au micro de Villemounia.
6: Nous finissons une bonne douzaine de cas dans l'école à travers l'île, mais plus fréquemment dans certaines régions. Et nous, au niveau syndical, nous finissons décrier cela. Depuis des années, nous pouvons dire qu'il y a une mesure corrective, nous pas trop trouvés. Dans le temps, moi-même, quand je suis à la tête de la Government Teachers Union, je propose qu'il y ait une personne qui peut guetter un aller venir dans l'entrée de l'école. Et tu fais pour une quinzaine d'école, 115 l'école quotidienne, quand maintenant il prend retraite, ça va être surveillant là, n'est pas fait de remplacer.
1: Et tout à fait autre chose à présent. Qui sera le prochain leader du MMM après le départ de son leader historique, Paul Béranger? Sadio Ganis reste très évasif sur la question. Il affirme toutefois qu'il ne fuira pas ses responsabilités si les instances du MMM décident de lui confier ce poste. Le député leader soutient qu'il y a désormais davantage de dialogue au sein du parti et que les décisions sont prises de manière collégiale. Il était hier l'invité d'Ashley Victor dans le face-à-face.
7: Moi, député leader du MMM. Moi, je connais dans le MMM, je suis toujours dit aller. Moi, je suis occupé dans différentes positions. Quand nous finissons faire l'élection bureau politique, nous sommes liés, quand c'est du monde qui faisait élire pour bureau politique, le comité central, cette fois-ci, qui est lié au bureau politique. Et là, le bureau politique, pour choisir le leader, ce bureau politique-là, choisir son leader, adjoint leader, député, etc., etc. Mais quand on arrive là-bas, nous guettons. Mais si le parti demande moins, assume la responsabilité, moi, pour évidemment, tout ce que mon parti demande moins faire, moi, pour faire, jamais moins sauver.
0: Pour la suite du journal Chazia, vous nous parlez de cette rencontre Chine-États-Unis.
1: Le président américain Donald Trump a qualifié de formidable ses discussions avec le président chinois Xi Jinping lors d'une réunion à Beijing qui a duré près de 2 heures. Bien qu'il n'a pas précisé si Taïwan avait été abordé, l'île autonome reste un point majeur de tension entre Washington et Pékin avec les différents commerciaux, la compétition technologique et la guerre en Iran. Et justement, Taïwan de son côté redoute que son statut soit négocié au détriment de sa démocratie, tandis que les États-Unis réaffirment leur engagement vers l'île et appellent à éviter tout événement déstabilisant. Et puis à la suite de l'alerte de l'OMS du 2 mai concernant une épidémie d'antivirus sur le navire MV Onius, les autorités sanitaires françaises ont mis en place un dispositif de suivi et de prise en charge. 5 Français rapatriés ont été placés à l'isolement à Paris. Une femme est testée positive et se retrouve en réanimation dans un état grave, tandis que les 4 autres restent négatifs et asymptomatiques. Parallèlement, 22 cas contacts d'une personne décédée à Johannesburg le 26 février travailler sont isolés et suivis médicalement. Aucun ne présente de symptômes et les quatre enfants scolarisés sont négatifs. Les autorités françaises appliquent le protocole de méningite pour définir les cas à contact. Voilà ce qui met en point final à cette édition de la mi-journée. Merci de l'avoir suivi. Retrouvez Miguel et ses invités pour la suite du club.
0: Merci beaucoup, Shazia. Vous serez de retour à 13h pour le prochain point sur l'actualité.
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1: Les avis de décès de Monsieur Nicodème Raffo. Monsieur Nicodème Raffo, habitant à Magata Lane, la ferme Bambou, âgé de 86 ans, connu sous le nom de Codem. Le convoi quittera le centre funéraire de Mourard-Outroyal, Petite Rivière, aujourd'hui à 15h30, pour se rendre à l'église Saint-Sauveur à Bambou et de là au cimetière de Bambou. Décès de Monsieur Jean Clifford Oudouman Saïb. Monsieur Jean Clifford Oudouman Saïb, âgé de 54 ans, connu sous le nom de T. Clifford. Le convoi quittera le domicile de sa belle-mère, Sinette Police, au numéro 14, Saint-Clément, Curpipe, aujourd'hui à 16h, pour se rendre à l'église Sainte-Thérèse à Curpipe et de là au cimetière de Bigara. Décès de Monsieur Siwunanden Bunjan. Monsieur Siwunanden Bunjan, âgé de 82 ans, connu sous le nom de Shiv, le convoi quittera son domicile à Bungeon Lane, l'Almaty, demain, 15 mai, à 9h30, pour se rendre à l'incinérateur de Camp de Masque. Décès de Monsieur Louis-Nicole Auguste. Monsieur Louis-Nicole Auguste, âgé de 62 ans, connu sous le nom de Clancy, le convoi quittera son domicile à Route Royale, Grande-Rivière-Sud-Est, demain, 15 mai à 10h30, pour se rendre à l'église Saint-Esprit à Bel-Air, Rivière-Sèche, et de là au cimetière de Trois-Îlots, Olivia. Et décès de Monsieur France Laval la Vigilante. Monsieur France Laval la Vigilante, âgé de 76 ans. Le convoi quittera son domicile au bloc A2, avenue des Goyaviers, cité Saint-Luc, Forestside, aujourd'hui à 15h, pour se rendre à l'église Sainte-Thérèse à Curpipe et de là au cimetière de Bigara. Radio One présente ses sincères condoléances aux familles endeuillées.

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16h, Miguel avec vous et pour m'accompagner à la technique Prashant et Kersley. Au menu de cette deuxième heure, nous allons vous parler d'un duo en musique et sur le registre classique. Nouchine Schopfer, pianiste, et Anne Chauveau-Dayan, violoncelliste, viennent nous parler de leur récital consacré à Rachmaninov, le romantisme à vif. Attachez vos ceintures, hein, ça promet là. Ça se tient surtout le 27 mai prochain au Coda Art Center. On en parle avec nos invités tout à l'heure. Et puis on vous parle aussi de cette deuxième édition de La Case Baba. Nathalie Philogène vient nous expliquer ce que c'est que ce rendez-vous qui débute le 18 mai prochain. Il sera question d'exposition de peinture ou encore de projection de films. L'art pour sensibiliser. Nathalie Philogène nous dit tout. Voilà pour le sommaire de votre club, du moins la deuxième heure. Si vous êtes à table, excellent appétit à vous. Très bon club.

0: L'art au service des causes, évidemment. Là, il est question de violence, vous l'aurez compris, domestique, au sein d'un couple, avec Azor, Pima Rose, Quincy Ramsamy et bien sûr Bright Shadow, la voix masculine que vous entendez. Et il y a le clip qui est dispo sur YouTube, I'll check ça. Justement, l'art pour la cause, l'art pour sensibiliser. On vous parle de la deuxième édition de La Case Baba avec Nathalie Philogène qui est avec nous aujourd'hui. Bonjour Nathalie.
1: Bonjour Michael.
0: Qui va venir?
1: Bien, merci.
0: Nous restons après un an?
1: Après un an.
0: Pour la deuxième édition?
1: Deuxième édition.
0: Ben, c'est génial. Alors, bilan de la première, ça a fonctionné.
1: Oui.
0: Ça a plu.
1: Oui, justement, d'où la raison qui fait nous revenir.
0: Ouais.
1: Ouais, c'est pas si moche, nous pas si coula.
0: Alors, qu'il y ait exactement La Case Baba, parce que Bandi Moutine rate ça l'année dernière, c'est quoi le principe, justement, de ce que vous nous proposez?
1: Alors, c'est bon de savoir déjà que La Case Baba, c'est un concept qui permet un groupe de personnes pour faire un cheminement avec eux-mêmes, une introspection. Vous cheminez pendant 10 mois.
0: OK.
1: Donc, une fois par mois, nous joignons, quand nous prenons les temps, pareil comme en gestation, depuis conception, et 9 mois dans La Case Baba, pour ressortir avec une version de nous-mêmes, peut-être qui est déjà là, qui enfouit, qui nous pas connecté avec lui, mais c'est l'occasion pour nous reconnecter. Ça, c'est avant tout La Case Baba, le concept.
0: Ouais.
1: 9 mois. Après, il y a l'événement La Case Baba, qui peut venir.
0: Voilà. Donc, comment vous appelez ça? Un mini-festival?
1: Nous appelons campagne de sensibilisation.
0: Campagne de sensibilisation.
1: Ouais, parce qu'ils ont envie de sensibiliser Bandimoun à une thématique qui est tabou. Et là, deuxième édition, il peut toujours amener le focus sur l'écho, la femme.
0: Ouais.
1: Il n'est pas forcément bizarre tout le temps comme ça. La Case Baba ne concerne que les femmes.

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1: Oui.
2: L'IRES toujours un sujet.
1: L'IRES est un sujet tabou dans quel sens? Pas beaucoup qui peut cause li la case.
2: Ok.
1: Surtout entre maman et fille, comment je peux cause li? Est-ce que maman là, il est arrivé par dans sa propre expérience?
2: Ouais.
1: Comment li vive li? Et qui peut transmettre à ce fille? Mm-hmm. C'est un peu ça qui nous peut envie. Et le papa aussi.
2: Ouais.
1: Comment li peut cause avec ce fille qui se les copes sans oser, il y a encore des enfants, mais il peut commencer à avoir un signe, une indication, qu'il y a un développement, il peut venir une femme. Mais comment nous abordons tout ça là? C'est surtout là qui nous peut envie de mettre la lumière. Et aussi, il y a qui nous culture autour, hein?
2: Ouais.
1: Qui, est-ce qu'il y a un rituel? Est-ce qu'il y a une pratique? Est-ce qu'il y a une croyance? Laisse-nous qu'à cause tout ça là ouvertement. C'est ça qui la case Baba lui permet.
2: Alors, pourquoi le choix peut-être de cette thématique-là pour cette deuxième édition? Comment on arrive à déterminer sa ouais. choix-là?
1: Sa choix-là, c'est une conversation qui m'a gagné avec un petit groupe de jeunes.
2: Ouais.
1: Parce que la case Baba finit dans un groupe de plus ou moins femmes, déjà maman, avancées en âge, mais ben jeune adulte, mon jeune zut après, et là, en couple, je chemine avec zut.
2: Okay.
1: Et nous arrive comprendre qu'en ce moment, il y a beaucoup de filles qui souffrent d'une règle douloureuse.
2: D'accord.
1: Mais qui peut normaliser.
2: Ouais.
1: Qui peut dire, ben non, tu peux bien faire avec, c'est normal, halte l'école, prends un petit comprimé, repose-toi.
2: Alors, parce que finalement, les titres toujours déroulent comme ça, de génération en génération.
1: Exact, exact.
2: C'est ça le truc.
1: Oui,
2: ouais.
1: Et ouais. de plus en plus quand même, il y a un changement. Hormonal, changement dans l'écho, parce qu'il
2: y a
1: tout qui se fait sans.
2: Et il y a un mot que ce correction qui nous partit tendé dans le passé.
1: Exactement.
2: Qu'ils ont dit nous tendé comme endométriose, règles douloureuses. C'est pas ça qui nous dit tendé.
1: C'est
2: dans ma génération, moi,
1: oui,
2: en étant jeune.
1: Et dans ce terme, c'est pour ouais. ça qu'il est important pour moi, qui, moi, c'est pas un domaine qui me forcément
2: traité.
1: Faut pas que je travaille là, tout le temps, moi, justement.
2: Ouais.
1: C'est pour ça qu'il est important et qu'il me trouve l'innécessaire, qu'il nous amène un professionnel, qui pouvait expliquer clairement, qui peut dérouler dans les coins, comment nous accompagner, et quand ça peut venir trop douloureux, qui se bat signe, qui fait, qui est derrière là. Donc, pour un workshop,
2: ouais.
1: pour un moment de rencontre, et c'est ça qui m'envie, faire un jour de connaître aujourd'hui.
2: Alors, quand ça peut un ali, quand il peut dérouler, quand ça peut faire ça, déjà nous tout.
1: Alors, Plaza, toujours.
2: Ouais.
1: Plaza, c'est une place centrale.
2: Okay.
1: Vous
2: Rosy,
1: trouvez
2: là,
1: qu'il y a du monde
2: ouais.
1: capable d'avoir accès facile. C'est la salle de conférence. Nous pouvons commencer les 18 jusqu'au 24.
2: Okay.
1: Mais ben, le workshop, particulièrement, il commence à partir de mardi 19.
2: OK.
1: Premier workshop, mardi 19, c'est pour les jeunes. Les petites filles surtout, mais aussi les garçons à l'âge de puberté.
2: D'accord.
1: Mais vu qu'il y peut tomber pendant les heures de classe,
2: ouais.
1: et il y a un collège qui est invité et qui peut venir ce jour-là.
2: D'accord.
1: Ce jour-là, nous avons un méga, Ven qui est à Samy, qui est aussi le méta-coach et il accompagne les femmes, tout ça. Les poulains pour travailler avec sa jeune-là, pour faire comprendre les cours, connaître qui peut arriver, et particulièrement avec les filles. Ça, c'est pour mardi 19.
2: OK. Il y a d'autres workshops,
1: oui.
2: d'autres ateliers qui peuvent faire là?
1: Mercredi.
2: Ouais.
1: Mercredi 20, c'est pour les mamans.
2: OK.
1: Toutes mamans concernées, toutes les femmes, je dirais, concernées, mais le focus est pour un peu plus l'oban de maman qui est une petite fille à l'âge de puberté, justement.
2: Comment pas beau,
1: qui est prêt pour ouais. vivre un cycle menstruel ou bien qui une fake vivre, justement, ou bien si une maman est content pour gagner l'information,
2: d'accord.
1: c'est le moment pour les venir, pour vivre un workshop toujours avec mes gars. Et les cas comprend un peu aussi en tant que femme qui nous peut transmettre à nos bantifis.
2: Ah, c'est gratuit, on peut
1: c'est
2: venir.
1: Tout est gratuit.
2: Il faut s'inscrire ou alors non, on vient sur place et puis c'est bon.
1: Bien sûr, si vous êtes café à nous connaître, nous sommes contents. Nous
2: ouais,
1: cas prévoir
2: le
1: et
2: places,
1: accueillir ouais. à eux, mais après c'est ouvert au public. Okay. Si vous êtes dans les environs, vous êtes envie de drop-in, vous êtes envie de passer.
2: C'est à quelle heure?
1: C'est de 10h30 à midi.
2: Très bien.
1: Voilà.
2: Alors, peut-être bon, dis-moi qui pourra nous donner l'information dans Léa, tout ça là. Est-ce qu'il y a un réseau social, par exemple, un détail?
1: Le Facebook et une page La Case Baba.
2: OK.
1: Et une page Réconnexion.
2: Mm-hmm.
1: Et puis, il y a même une page Nathalie Philogène.
2: Très bien.
1: Et il y a le programme au complet qui est partagé.
2: Ouais.
1: Et puis, il y a aussi ben, les autres camarades qui peuvent faire en sorte qu'ils nous circulent ça, l'information là. Et il y a plus que ça.
2: Ouais.
1: Jeudi. Là, c'est pour un éducateur d'ONG.
2: Okay.
1: Parce que nous trouvons important, il y a beaucoup d'ONG qui peut travailler avec une petite fille. Et même un garçon, c'est l'éducation important pour comprendre comment les corps et une femme fonctionnent, afin qu'il y ait plus de respect et plus de complémentarité,
2: ouais.
1: de proximité aussi. Alors,

0: Jeudi, c'est pour les ONG, éducateurs, toujours. Cette fois-ci, c'est de 10h à midi.
1: D'accord.
0: Là, nous avons un kiken qui travaille avec ONG à l'étranger. Elle s'appelle Senamida. Mm-hmm. Et Lipula, willing pour porter sur l'expérience, comment ils vivent ça concrètement sur le terrain, comment ils accompagnent les filles qui souffrent des autres règles et comment ils donnent des petits tips afin
1: qu'ils
0: vivent
1: mieux. Et puis les réalités aussi de comment ça se passe ailleurs.
0: Surtout ouais. dans le monde associatif. Mm-hmm. Comment nous capables mieux accompagner les jeunes filles.
1: Donc ça, c'est jeudi.
0: Ça, c'est jeudi.
1: Et vendredi, qu'on peut faire?
0: Vendredi, c'est la journée libre pour l'exposition. Quoique okay. l'exposition, c'est toute la semaine.
1: L'expo démarre lundi.
0: Lundi.
1: Voilà.
0: Jusqu'à
1: hein.
0: dimanche.
1: Ouais.
0: Mais vendredi, Mogodli, libre pour Bandimoun, venir jouer avec moi, mm-hmm. faire un petit atelier causer, libre, artistique, ouais. échanger, comprendre un petit peu plus la Casbaba. Mm-hmm. Ça, c'est.
1: Et le week-end?
0: Samedi, c'est la journée que tu peux avoir plusieurs affaires pour passer en même temps. Nous prenons l'esprit sexy qui poula.
1: OK.
0: De Gaël, il poula avec sur l'équipe, sur les outils pour expliquer qu'il y fait. Hein. Mais aussi, poena une projection d'un film. Ouais. Et ça, c'est le gros qui vraiment m'envie, qui m'a dit, moi, vous êtes au courant. C'est la première fois que ce film-là peut être projeté à Maurice. C'est Première Lune de Mélanie Mello.
1: Ouais.
0: Qui nous jouait en France, qui nous jouait à La Réunion.
1: Alors, qu'est-ce qui est important, ce film-là, là?
0: Ce film-là, il démontrait, justement, il tire le tabou sur cycle menstruel mmh. et sur les premières lunes, le terme qu'il de nous donnait quand il suffit première fois, les pigains sous règles.
1: Voilà.
0: Donc, pour cause, là, nous guettons ce film-là avant et nous, pour après, capables, faire un moment de débat.
1: Ouais.
0: Nous avons une équipe, pour une agence Patel qui pour là pour faire logistique ouais. de ce ouais. débat-là et nous avons nous invité. Justement, qui pour capable explique nous quelle est la culture autour à Maurice parce que dans le film il peut montrer au niveau culturel comment c'est dans les autres pays, les autres îles.
1: Alors quel est pour dérouler, quel est pour la projection et quel est pour le mini débat, on saura tout ça juste après la pub. On va continuer à bavarder avec Nathalie Philogène avant d'accueillir nos autres invités qui seront là pour partager un autre événement. Là ce sera la musique classique qui sera à l'honneur. C'est à suivre pour la dernière partie de notre club.
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1: Très bon jeudi à vous, Radio One, il est 12h30.
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0: bavarde avec Nathalie Philogène de la Case Baba. Deuxième édition de cette semaine de campagne pour sensibiliser notamment sur les règles. C'est le gros morceau de cette deuxième édition. Il y a pas mal de rendez-vous, un atelier, un workshop, une projection de film le 23. Donc samedi 23 pour la projection.
1: 4h30. Oui, 4h30.
0: Ça va être 4h30. On va dans Plaza, la Kiffé, elle est là. Ou pas vous là, elle est là.
1: Donc 4h30.
0: Ouais, donc 16h30, 4h30. Oui. Alors, il a plus de capable de check film là.
1: Nous poursuivre le film avec un débat. Nous poursuivre un débat. Et ce débat-là est important parce que pour une psychologue, un gynécologue qui pour là, et me trouve lui important qu'il nous ait la vie médicale, qu'il est capable de donner un terme technique, une précision, expliquer qui peut passer et comment ça peut dérouler, surtout pour nous, les scientifiques de nos jours. Ça me trouve super important.
0: Alors, c'est ouvert à tout le monde?
1: Oui, voilà.
0: On peut venir sur place, là.
1: Oui, si vous êtes capable, envoyez-moi un petit message ou bien inbox-moi le Messenger, les types intéressants, vous connaissez, qui va dire qui peut venir, vous capable qui y est, et nous capables mieux organiser, les nous au courant. Et dans mon numéro de téléphone, l'oban page, là, tout ça là.
0: OK. Ou si vous voulez le communiquer, vous pouvez aussi. C'est comme vous voulez.
1: 59 15 29 79. Nathalie Philogène.
0: Yes. Et puis, vous repasserez sur la vidéo. Vous aurez, vous allez pouvoir rattraper tout ça.
1: Voilà.
0: Et ça, c'est pour le samedi 23.
1: Ça, c'est samedi 23. Projection film et débat qui va suivre. Nous peut terminer autour de 19h.
0: Très bien.
1: Voilà.
0: Et dimanche?
1: Et dimanche, nous pour clôturer avec, à 9h30 jusqu'à 11h30 pour un workshop pour les mamans exotifiées ensemble.
0: Ok.
1: Et Tifi, peu importe qui l'as, maman, peu importe qui l'as, Vini, maman Tifi,
0: Vini faire un... aussi dans,
1: exactement.
0: Dans
1: Vini faire un workshop.
0: Parce qu'il y a de plus en plus de jeunes grand-mères, on le constate aujourd'hui.
1: Et ça, il est point important afin qu'ils soient capables encore créer ce lien-là, parce qu'il n'y paraît là, parce que maman... suffit, mais pour une petite enfant qui peut venir, c'est bonnes affaires qui nous racontent, transmettre. Donc, c'est super important.
0: Et puis, en fil rouge, l'expo.
1: L'essentiel.
0: Ouais, ça commence lundi.
1: Oui. Là, pour une exposition de peinture.
0: Oui.
1: De plusieurs personnes, c'est bonnes participants qui ont fait le parcours, la Case Baba. Comme on dit, le parcours. Les 10 mois. Un mois conception et 9 mois dans la Case Baba. Que je t'y prends les temps avec eux-mêmes, je t'y crée. Je viens avec peut-être une remontée d'émotions, peu importe. Et c'est la façon dont je extériorise ça, c'est à travers l'or.
0: Donc c'est quoi avec de la peinture là?
1: C'est la peinture, c'est création, l'or plastique, collage, chacun se moigne. Et tout ça, bandimoun qui participait, et moi y compris, nous peut mettre en avant nos œuvres, nos travail qui nous fait. Et c'est une expo-vente. Parce que sa exposition-là, déjà, nous permet d'une manière visuelle comment nous cheminons dans la Case Baba. Et puis, nous pouvons encourager Bandimoun pour continuer à contribuer parce que c'est une campagne sociale. Il est ouvert au public, il n'est pas payant. Donc, il y a un frais derrière et d'autres contributions là-dedans, il aide nous beaucoup. Déjà, nous avons fait appel à un sponsor. Et nous avons dit merci, Small Step Matters, Alpha Group qui nous soutenait le groupe et Winners aussi. Merci. Et au contraire, nous encourageons les autres pour continuer à soutenir ce type de campagne-là parce que Bandimoun nous attendait bien au courant et bien capable. Sensibilise Bandimoun pour à l'aise avec Bandkitsus qui concerne nous l'éco afin qu'il nous aille mieux.
0: Il fait partie dans la vie de tous les autres, qui est une réalité finalement.
1: Tout à fait.
0: Là, on n'est pas dans le virtuel, là, on est dans le réel.
1: On est dans le réalité.
0: C'est combien de créations artistiques qu'ils ont proposé pour l'expo, là?
1: Bon, moi, pas encore fini qu'on tourne. Il y en a plus que 25. Parce qu'il y en a un participant.
0: Année précédente.
1: Oui. Okay. Édition 1. Et puis, nous, il y en a un participant de cette année-ci. C'est toute l'équipe, en fait. Ça, dès l'équipe-là, déjà, mon vie, Jésus, un grand merci, un gros merci, parce qu'ils ont contribué beaucoup, déjà, par rapport à eux-mêmes, en tant que personne, ce qu'ils ont emmené. Et puis, qu'ils ont pu oser, parce qu'ils, pas du tout qui est autiste là-dedans. Mais nous, tous, nous, autistes, quelque part. Quand nous disons autiste, nous, peut croire, c'est juste un démon qui peut capable à l'exposer un travail, qui peut montrer ce manœuvre. Non, mais nous, tous, nous, dans ce côté-là, nous, peut capable extérioriser, et moi, mon encourage, pour laisser un démon découvrir ce qu'ils ont une vivre et oser. affronte le regard du public.
0: Et pour vous qui voudrez en savoir davantage, qui voudriez en tout cas en savoir davantage sur la Casbah, pas hésiter à le suivre sur le Facebook d'une part.
1: C'est sûr, c'est sûr. Et s'il y en a qui ont envie de découvrir sa parcours là, c'est quoi?
0: Les 10 mois, ouais.
1: Oui, mon père recommencer avec un nouveau groupe à partir de fin juin ou début juillet peut-être. Mm-hmm. Mais vous êtes capable déjà de faire ma connaissance.
0: Donc peut-être pour ceux qui voudraient suivre ce parcours, voilà, c'est possible.
1: Oui, parce que cet accompagnement-là, après aussi, si vous êtes bizarre, un accompagnement individuel, elle arrive dans votre propre compte, vous êtes, si vous êtes senti ça besoin-là. Parce que pas tout du monde qui est à l'aise, ils sont dans un groupe.
0: Ouais,
1: et dans qui tu sais, apport en individuel qui nous fait capable de mettre les doigts l'eau là, extérioriser la Casbah, lui aussi la poussa.
0: Donc deuxième édition la Casbah, du moins pour le volet public, c'est du 18 au 24 mai 2026. Quel endroit, rappelle-nous ça, Nkoutla?
1: Plaza, salle de conférence. Et qui faire en mai? Parce que c'est le mois que nous pouvons célébrer maman.
0: Ouais.
1: Alors, la Casbah, il n'a tout sa place dans le mois de mai.
0: Vous êtes maman, Nathalie?
1: Oui, maman de deux enfants, de grand adulte, une fille 28 ans, un garçon 25 ans.
0: Ah oui, bien grand. Ben, bah, écoutez, content, on dit ça. Ben, on vous souhaite une bonne fête des mères à vous aussi.
1: Oui.
0: Et puis, ben, mans en lit pour
1: oui,
0: les deuxième édition.
1: Oui, ça, dès là, mon visage, c'est un grand merci aussi parce que je débarque moi énormément dans mon travail ce
0: C'est important. Donc, jamais 203, hein, nous mettons tout dans la main là ou là. Logiquement, là, on va besoin de l'en mettre l'année prochaine.
1: C'est sûr, c'est sûr.
0: Nathalie, merci beaucoup, bonne continuation.
1: Merci, et puis, ben, on merci à Radio One.
0: Tous ceux, mais surtout celles qui nous écoutent, à venir vous rejoindre du 18 au 24 mai.
1: C'est donc la bienvenue.
0: À la il a sa deuxième édition, la Casbah. Merci Nathalie, à la prochaine. Merci. On va accueillir deux femmes en studio, et pas des moindres. Une pianiste, une violoncelliste. Elles seront là pour nous parler de leur prestation prévue le 27 mai prochain au Kola Art Center. À l'honneur, Rachmaninoff, le romantisme à vif. Ça me paraît pour vivre ça, un romantisme-là, bien comment bizarre, avec un grand R. Prachante me dit oui. Ah ben, affaire à suivre.

0: vous avec Ryan Trapu pour vous parler du romantisme à vif avec Rachmaninov qui retentira surtout par le talent de Nouchin Schopfer, la pianiste, qu'on ne présente plus maintenant. Bonjour Nouchin.
1: Bonjour Miguel.
0: Qui manière?
1: Mais Marie bien.
0: Ah.
1: Moi bien.
0: C'est lié au cause créole, moi aussi bien, Aster.
1: Moi, cause créole, Aster.
0: Ou des Brianzigines, comment dire? Vous en sortez un petit peu.
1: Oui, oui, ah, mais doucement, doucement.
0: Ouais, très bien. Ah ben, doucement. Je parlerai lentement.
1: Voilà, c'est bon ça.
0: Et on verra ce que
1: ou
0: ça donne.
1: Ou bien causer doucement.
0: Mais c'est génial, vous en sortez plutôt pas mal, je trouve.
1: Oui, bravo. Voilà, je comprends tout maintenant.
0: Ah oui.
1: Sauf si on parle très vite.
0: Ok. Donc, l'astuce, on ne peut rien dire devant elle, mais à moins que ce soit très rapide, là, elle va pas tout suivre. Mais on vous taquine. En tout cas, merci d'être là. Merci, c'est bon, maintenant, vous vous sentez ici chez vous, c'est ça?
1: Oui, oui, absolument.
0: Ça, voilà.
1: Bah, vous savez mettre les gens à l'aise.
0: Ah, on est content, on est content. En tout cas, merci d'être là. Et la dernière fois qu'on avait accueilli votre binôme en studio, elle avait son instrument avec elle, son violoncelle, c'est Anne Chevaud-Dayan. Bonjour Anne.
2: Bonjour Miguel.
0: Comment ça va?
2: Là,
0: il y a un petit souci avec votre micro, en revanche, qu'on n'a pas ouvert, j'ai l'impression.
1: Trachante,
0: je crois qu'il est sous l'effet d'Anne Chevaud-Dayan. Il cherche le violoncelle. Non, elle ne l'a pas ramené
2: elle
0: aujourd'hui.
2: Elle n'a pas ramené son violoncelle aujourd'hui,
0: voilà.
2: C'est moi. Salut.
0: Nous allons une batte d'abriti, là.
2: Non.
0: Vous suivez, vous?
2: Moi, oui. Marie, mon messien, moi.
0: Bien,
2: mon mari, c'est bon, là.
0: Oui, le banco créole mauricien à Nouchin.
2: Non, pas encore.
0: Pas encore.
2: Moi aussi, je comprends tout, mais pour les cours, moi, ça en a pas.
0: Comment vous portez?
2: Ça va très bien,
0: depuis
2: merci.
0: Depuis la
2: beaucoup.
0: Dernière fois?
2: Ça va très bien. Et vous?
0: Bien. Bah, écoutez, on est vivant.
2: On est bien.
0: C'est bah, si on est vivant.
2: L'essentiel.
0: Ça va. Voilà. Hein, on fait aller toujours et toujours. Mesdames, plaisir, en tout cas, de vous avoir sur notre plateau. Vous allez justement à l'unisson nous proposer quelque chose de très spécial le 27 mai prochain. Pourquoi Anne, cette fois-ci Nouchin, vous changez beaucoup de partenaires, je vois, hein, ces derniers temps.
1: Ah,
0: c'est quoi cette histoire?
1: Non, alors Anne habite aussi sur l'île,
0: oui.
1: donc c'est quand même plus facile de rencontrer des musiciens qui habitent sur l'île que, comme la dernière fois, c'était aussi une violoncelliste, mais qui n'habitait pas Maurice.
0: Oui, c'était
1: pas
0: Marie.
1: Et voilà.
0: Qui était loin, loin, loin.
1: Ouais. Oui, et Anne, eh ben, on s'est rencontrés. J'avais entendu parler d'elle. Je pense qu'elle avait entendu parler de moi. On se connaissait vaguement de loin.
0: Ouais.
1: Et on s'est rencontrés finalement vraiment.
0: Mmh.
1: On a commencé à jouer ensemble et on s'est dit, ça va aller bien.
0: Ouais.
1: Donc, bah, elle est devenue une vraie partenaire. Et
0: ça fait combien de temps peut-être que vous connaissez réellement, vous vous êtes rencontrés et puis voilà quoi.
1: Le premier concert qu'on a fait ensemble, c'était en novembre dernier.
0: Ok.
1: Oui,
0: ouais.
1: donc c'est voilà.
2: On a commencé à vraiment collaborer en septembre dernier en fait.
1: D'accord.
2: C'est ça. Hein,
1: ouais,
2: on a commencé
1: ça.
2: À travailler ensemble.
1: Ouais.
0: Bah
2: voilà.
0: Écoutez, après une première, une deuxième, visiblement, ça
2: jamais
0: va.
2: Jamais 200
0: fois. Vous entendez bien, ça
1: c'est
0: va.
1: C'est ça. Voilà.
0: Hein, vous la supportez.
2: Ah, oui, je c'est supporte. Ça. Est-ce qu'elle me supporte? C'est autre chose.
0: On ne sait pas.
1: Oui, oui.
0: Ça se passe. Ça se passe, en tout cas. Alors, pourquoi Rachmaninov, là?
2: Rachmaninov, c'est... Tu veux que je te laisse
1: non. Non, vas-y.
2: Rachmaninov, déjà compositeur sublime qui nous a fait des œuvres magnifiques. Et c'est une œuvre qui est très, très challenging pour le piano spécialement. C'est un concerto pour piano.
0: Ok.
2: Et la musique en elle-même est juste magnifique. Et le mix entre violoncelle, piano sur cette sonate est juste splendide, nous.
0: Ça se marie bien, deux instruments-là.
2: Oui, oui,
0: ouais.
2: Ça se marie très bien.
0: Et ça fait combien de temps que vous jouez de votre violoncelle, chère Anne?
2: Ça va faire 32 ans.
0: Ah, quand même!
2: Oh, bah oui.
0: Donc, vous changez plus, là.
2: Je ne change plus, je garde le même.
0: Vous avez déjà essayé le piano ou?
2: J'ai commencé par le piano.
0: Ah, vous avez commencé.
2: Oui,
0: et puis, vous, c'était pas.
2: Et j'ai rencontré le violoncelle et.
0: Et là, l'infidélité.
2: Ah,
0: et vous avez mis de côté le piano.
2: Voilà. Voilà. Et depuis fidèle.
0: Très bien, écoutez, on est content d'entendre ça. Et pour vous, Nouchin, c'est une évidence, le piano.
1: C'est une évidence, je n'ose même pas vous dire depuis combien de temps.
0: J'étais pas née. Voilà.
1: C'est presque ça. Non, ça fait 48 ans.
0: Ouais, quand même.
1: Oui.
0: Ah, mais les 50 ans, ça doit se fêter, ça, j'imagine.
1: Voilà, bah, je sais pas, est-ce que ça se fêtera peut-être, j'ai jamais pensé.
0: Hein, il faudra. Ouais. Alors là, je vous donne une petite idée. Hein, vous avez 2 ans pour tout planifier. Alors donc, Sergueï sera à l'honneur.
1: Oui, Sergueï sera à l'honneur. Et en fait, Anne m'a proposé ça.
0: Ah, donc l'idée vient...
1: Oui, parce qu'en fait, pour tout vous dire, il n'y a pas beaucoup de pianistes qui acceptent de jouer cette sonate.
0: Parce qu'elle disait que c'était très difficile, donc très challengeant.
2: J'ai toujours voulu faire cette sonate, mais j'ai pas beaucoup de pianistes qui ont accepté.
0: Qui veulent.
2: Donc là, j'ai testé, je me suis dit, je la rencontre, on va voir. Okay. Elle m'a dit oui, je dis bon, d'accord.
1: Ouais, ouais, c'est tellement beau. Mais
0: pourquoi vous avez accepté?
1: Parce que...
0: Sachant la difficulté que ça peut
1: être. Je l'ai écouté, je suis tombée raide amoureuse de la pièce, et j'ai dit... Ça, il faut que je le fasse. Quoi qu'il m'en coûte.
0: C'est un défi à relever, quoi.
1: C'est un sacré défi. Et mais c'est tellement beau, Miguel. C'est tellement beau. Comme on dit, le romantisme à vif. Ouais. Parce que le romantisme de Rachmaninov, c'est spécial. C'est pas comme le romantisme allemand ou le romantisme de salon un peu léger. Okay. C'est vraiment.
0: C'est
1: hyper intense. C'est des grandes phrases lyriques qui ne finissent pas. Ça vous
0: qui nous donne
1: ça
0: le
1: vous
0: vertige,
1: prend
0: quoi.
1: Directement là. Ouais. C'est vraiment c'est une musique à vivre, quoi, vraiment.
0: Alors vous nous avez fait parvenir un extrait qu'on va écouter.
1: Oui.
0: Hein? C'est bon.
1: Oui.
0: Vous êtes prêtes pour ça?
2: Allez,
0: let's go. Prachant, t'es prêt aussi? Tu peux nous lancer le petit extrait? C'est parti.

0: Eh ben, la suite, le 27 mai prochain, au Coda Art Center.
1: À 19h30.
0: À 19h30. Il reste encore des places, là?
1: Il reste encore des places, mais ça remplit bien. Donc
0: faut faire vite.
1: Oui, allez-y, allez-y. Vaut la peine.
0: Vous êtes prête, là, pour le 27, c'est bon?
1: Est-ce qu'on n'est jamais prêt? Mais, en tout cas, on se réjouit. Voilà.
0: Ça, c'est sûr.
1: Oui, on se réjouit et je pense que... On est de mieux en mieux pour être prête le 27.
0: Ah ben c'est clair. Voilà. Donc rendez-vous à ne pas manquer. Anne, quand on entend cet extrait là, est-ce qu'elle relève le défi là?
2: Est-ce qu'elle relève le défi? Bien sûr qu'elle relève le défi. En tout cas, et moi aussi j'espère. Et on va tout faire pour. C'est pas, on le prend pas comme un défi.
0: On le prend
2: vraiment. C'est
0: du plaisir quoi.
2: C'est du plaisir.
0: Ouais.
2: Vraiment.
1: C'est un immense travail qui amène un immense plaisir.
0: D'autant que rencontrer le public aussi, ça.
1: Oui, je pense que ça va vraiment. C'est vraiment quelque chose qui va parler au public dès les premières notes. Et c'est, moi, je pense, que c'est une des plus belles œuvres de musique de chambre dont on peut rêver, en tout cas en duo.
2: Oui.
1: C'est vraiment le piano est imbriqué avec le violoncelle qui reprend les thèmes introduits au piano. Ouais. C'est d'une beauté absolue. Je vous dis, je suis in love avec cette sonate.
2: C'est un dialogue constant entre les deux instruments et il y en a jamais un qui est en recul par rapport à l'autre. C'est vraiment on est ensemble et c'est de la musique. C'est un dialogue ensemble du début à la fin.
0: Alors à presque à moins de deux semaines de ce grand rendez-vous, vous répétez à quelle fréquence là toutes les deux en ce moment?
2: Au moins deux fois par semaine et puis ça va un petit peu aller en crescendo jusqu'au 27 mai.
0: Très. Les tenues sont déjà choisies pour le 27?
2: Presque.
1: On en a pas reparlé officiellement, mais...
0: Ok, donc à ce stade, vous n'êtes pas tout habillé pour le 27.
2: On espère être habillé.
1: On le saura le 27, en tout cas. Bon,
2: les idées sont là. Et
0: Vous avez un avantage, vous avez votre violoncelle qui peut toujours vous cacher.
2: Hein.
0: Nouchine, je ne sais pas si derrière le piano, ça le fait.
1: Non, je pense pas.
0: Ça vaudra le détour, alors. Hein. Donc, allez-y pour vos places. C'est à 19h30, c'est le 27 mai et c'est au Coda Art Center avec justement Rachmaninov, le romantisme à vif que nous propose Nouchine Schopfer et Anne Chauveau-Dayan.
1: Avant cette sonate, on va jouer deux pièces de jeunesse de Rachmaninov.
0: Ok.
1: Mais donc, il avait 19 ans quand il les a composées. Il s'agit de l'Élégie, qui au départ est une œuvre pour piano seul, mais qu'il a lui-même transcrite pour violoncelle et piano, et qui est vraiment devenue une œuvre du répertoire de violoncelle.
0: Mm-hmm.
1: Et puis la danse orientale, donc il était très jeune, mais il y a déjà tout Rachmaninov dedans. C'est un génie, quoi.
0: Ouais. Alors moi, je reviens peut-être avec une question. C'est c'est très ciblé, entre guillemets. On parle de classique, on parle d'un public précis. Mais pour ceux qui tombent sur notre vidéo, là, sur notre entretien dans le club, vous leur dites quoi, peut-être vous, Anne, pour venir apprécier ces œuvres-là, cette musique indémodable, finalement?
2: Qu'il n'y a pas besoin de connaître quoi que ce soit en musique classique. Là, c'est vraiment juste des émotions servies sur un plateau et chacun peut ressentir ce qu'il veut. Il n'y a pas de mauvaise réaction, de bonne réaction. C'est vraiment juste, c'est les émotions, ce qu'on peut ressentir et chacun ressent les choses différemment. Et on essaye, nous, d'interpréter ça du mieux qu'on peut pour que les gens puissent ressentir tout ça.
0: Laissez parler vos émotions quand vous vibrerez avec le violoncelle d'Anne Chauveau-Dayan et le piano de Nouchine Schopfer. Quoi ajouter d'autre avant de se séparer, chère Nouchine?
1: Je pense qu'il faut vraiment venir parce que pour parler de moi, à part le récital Beethoven que j'ai fait, c'est le projet le plus fou que j'ai jamais monté.
0: D'accord.
1: Et je pense que c'est une musique qui laisse personne indifférent.
0: Ouais.
1: Qu'on connaisse ou non, on est pris. C'est une musique à fleur de peau, à vif, vraiment à vif. Et on est embarqué directement.
0: On ne peut être insensible à ce qu'on peut entendre on va apprécier du Rachmaninov. Et là, bien sûr, incarné bien comme il faut par vous deux. En tout cas, mesdames, moi, je vous souhaite que du bonheur pour ce rendez-vous. Et comment on se sent? Parce que ce n'est pas votre première prestation.
2: Non.
0: Comment on se sent peut-être à deux semaines d'un rendez-vous comme celui-là?
2: Excité. Ouais. J'ai hâte, je sais qu'on a encore un peu de travail à faire, ouais, mais ouais. C'est ça aussi qui c'est la bonne adrénaline.
0: Tout à fait, c'est ouais. piquant. C'est...
2: Ah oui, oui. Et comme on aime ce répertoire, on aime ce qu'on joue, ça ne peut que être de la bonne adrénaline, du bon stress.
0: Ah ben c'est génial. Et pour vous, Nouchine,
1: alors moi, pour
0: vous le vivez pareil ?
1: Oui, moi je suis 24 heures sur 24 avec Rachmaninov. Je mange Rachmaninov, je dors Rachmaninov, j'ai les mélodies toute la journée dans
0: ça
1: la tête.
0: Ça va niveau digestion ?
1: Ça va.
0: Pour l'heure, ça va.
1: Pour l'heure, ça va. Okay. Donc il y a vraiment là, il y a le tunnel comme ça qui arrive jusqu'au 27, mm-hmm. mais... Il y a le focus est
0: voilà,
1: complètement
0: exactement.
1: Dessus.
0: Exactement, l'objectif ouais. il est clair. Il est là. Et puis, mais mesdames, de grandes comme vous, vous allez évidemment livrer le show. Et merci d'être venu partager, d'avoir pris le temps de venir partager ça avec nous aujourd'hui.
2: Merci pour l'invitation.
0: Du club. Plaisir. Qu'est-ce que je vous dis, merde.
2: Ah ben voilà. On très bien. On
0: prend. Voilà. Prenez. Voilà, et bonne digestion.
2: Merci.
0: En tout cas, on en reparlera le 28.
1: Pas volontiers.
0: C'est là où vous commencerez à dormir, j'ai l'impression un peu.
2: Le 28, ce sera.
0: Ouais. Téléphone éteint, on coupe
2: fini.
0: Tout là.
2: Plus personne.
1: Ce sera la décompression, la vraie. Ouais,
0: ben, il faut, non
1: ouais, là, je crois que ça va être
0: aussi. Si ouais. Ah, mais c'est toujours comme ça. Donc absolument. Là, c'est le souci du travail bien fait. Donc, c'est du non-stop. Allez, mans en lit, comment nous dire. Et bon courage, évidemment, mesdames. Anne Chauveau-Dayan, donc violoncelliste, qui sera sur scène le 27 mai prochain, aux côtés de l'incontournable Nouchine. Schopfer, qui. Bon, on se revoit quand alors finalement? Parce que vous êtes une habituée maintenant. Se revoit quand, Nouchine?
1: Je sais pas encore parce que là j'ai décidé de prendre quelques mois de pause au niveau concert.
0: C'est important.
1: Oui, là il faut que je. J'ai eu énormément cette année.
0: Ouais.
1: J'ai besoin de souffler un petit peu.
0: C'est normal. Donc prenez le temps qu'il faut pour vous, voilà. Essentiellement. C'est pour pouvoir prendre du recul et mieux revenir,
1: exactement.
0: J'imagine. Bon, on a bien bossé, donc allez. Un peu de vacances, ça ne fait de mal à personne. Anne, vous avez autre chose de prévu là pour cette
2: moi
0: année?
2: Moi aussi, ce sera pareil. Les prochains, c'est 7 juillet, août, mais ce sera en Europe.
0: Très bien. Donc,
2: et on reviendra.
0: Vous nous quittez.
2: Non, juste pour quelques semaines.
0: C'est les vacances, ça?
2: C'est les vacances.
0: Ah bon, vous n'avez pas joué à
2: l'étranger? Si, je vais jouer là-bas.
0: Mais il y a une petite place dans vos valises, on peut venir voir?
2: Avec plaisir.
0: Ah, très bien. Génial. Plus on est de fous, plus on rit. Ah, donc on vous suivra. En tout cas, merci beaucoup d'être venu nous voir et à très très bientôt. Rendez-vous le 27 mai prochain Coda Art Center, 19h30, pour Rachmaninov, le romantisme à vif avec ces deux musiciennes de talent. On est rendu à la fin de notre club aujourd'hui. Merci à Prachante qui a assuré la réalisation technique, assisté évidemment de Kersley. C'est bon, ça va. C'est leur revivant, c'est aussi. C'est aillé, nous vous en disons ensemble. Daniel arrive pour 1, 2, 3. On se retrouvera demain pour une dernière édition de votre magazine pour la semaine, évidemment. Et ce sera une édition un peu spéciale, je dirais tropicale. Allez, moi, vous êtes please, vous avez intérêt pour écouter. Nous avons, tiens, on vous aime, vous êtes connus, qui s'en a pour là et qui nous vous propose. Voilà. Gros bisous, bon jeudi et à demain.

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0: mardi, bienvenue, merci d'écouter Radio 1, il est 13h. L'heure d'un point sur l'actualité avec vous, Chaza Topsi, bonjour.
1: Bonjour Daniela, bonjour à tous. Là-dessous de la Southern Division mène une enquête approfondie après deux importantes saisies de drogue en 24 heures. Medina Latouche, 21 ans, et Alouine Apadou ont été arrêtés avec de la drogue d'une valeur totale d'1,5 million de roupies. Dans le même temps, Jayanti Devijoglu, 41 ans, résidente au Portugal, a été appréhendée à Riambel avec trois colis de cocaïne d'une valeur d'environ 1,2 million de roupies. Latsou cherche désormais à établir l'origine des drogues et l'identité des fournisseurs et clients de ces deux affaires. Maurice devra continuer à recruter de la main-d'œuvre étrangère pour soutenir sa croissance économique, mais ce recours doit être réfléchi afin de garantir que les opportunités bénéficient également aux Mauriciens. Le ministère du Travail prévoit de lancer une étude sur l'impact socio-économique de l'emploi des travailleurs étrangers. Et sur la base de cette analyse, un nouveau quota sera défini pour établir un équilibre entre travailleurs locaux et étrangers. La Mauritius Post limite d'enregistrer une perte opérationnelle de 282 millions de roupies pour l'année financière de 2025. Elle a entièrement utilisé son découvert de 177 millions de roupies et encaissé un dépôt à terme de 200 millions de roupies pour faire face à ses obligations. Pour y remédier, la Poste met en œuvre des mesures stratégiques à court et moyen terme, réorganisation interne, renforcement des capacités, optimisation des coûts, augmentation des tarifs postaux et expansion des services numériques et e-commerce. L'entreprise prévoit également des réformes structurelles et des partenariats stratégiques pour diversifier ses activités et assurer sa durabilité dans un environnement concurrentiel et digitalisé. Enfin, dans le monde, le président français Emmanuel Macron a conclu cette tournée africaine par une visite au siège de l'Union africaine à Addis Abeba en Éthiopie. Lors d'une réunion trilatérale avec le président de la Commission de l'Union africaine et le secrétaire général de l'ONU, Emmanuel Macron a souligné que les problèmes africains doivent avant tout être résolus et coordonnés par l'Afrique. Il a annoncé l'organisation d'ici la fin de l'année à Paris d'une conférence internationale visant à mobiliser de nouveaux fonds et partenaires pour le fonds de paix de l'Union africaine. C'est tout pour ce point avec actualité à venir à 1-2-3 avec Daniela.
0: Merci, Chaza Topsi. L'info revient à 14h pile sur Radio 1. À tout à l'heure.
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2: Hello guys, bien bonjour à vous, bienvenue. Est-ce que vous êtes prêts à mettre un petit peu de peps dans votre après-midi? En tout cas, j'ai pile ce qu'il vous faut pour transformer, bien évidemment, votre jeudi en full good vibes jusqu'à 15h. Et croyez-moi, vous aurez 10 000 bonnes raisons de vous brancher 1, 2, 3, car you know you, hein, vous êtes connus comment ça passe. Ici, vous savez comment on vous chouchoute, et ce jusqu'à 15h. So, maestro, laisse la musique faire le reste.

cette chanson When You Live Your Dreams, Live Your Life, Happiness Is Now and Forever. En tout cas, les amis, je suis tellement contente d'être de retour en ce jeudi très ensoleillé du coup au niveau de la capitale en ce moment. Vous le savez, que vous soyez au bureau, je sais, aujourd'hui c'est jeudi, vous êtes à fond sur vos dossiers, vous êtes au volant de votre voiture, en tout cas en mode chill aussi à la maison tranquillou. J'ai pensé à votre dose de bonne humeur, du bon son aussi et de quoi vous gâter. 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Voilà, c'est Prochante qui assure la partie technique, Kersley dans la place, on est ensemble les amis, on a pour mission vous ambiancer, et qu'est-ce qu'elle est belle cette mission.

0: I Like You Better Than Me sur Radio One. En tout cas, le week-end est en approche, les amis, et ça arrive à grands pas. Avant d'y être, justement, petit conseil, accordez-vous ce moment pour souffler au programme de One Two Free. Vous le savez, des sons qui claquent et une ambiance détente garantie. En tout cas, merci de partager votre après-midi avec nous. 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

les amis, feeling good, en tout cas tel est le cas hein, pour cette team qui vous accompagne jusqu'à 15h. On espère que c'est votre cas aussi, vous qui nous écoutez donc où que vous soyez et quoi que vous fassiez en ce jeudi ensoleillé. C'était Dibang à l'instant et de Baba. Voilà, et feeling

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0: Lucky, en tout cas, je suis de vous avoir avec moi à mes côtés jusqu'à 15h. C'était bien évidemment Daft Punk à l'instant, Pharrell Williams et Get Lucky. 2013, les amis. Ça remonte, hein. Allez, c'est parti pour la Minute Feel Good.
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0: Bienvenue dans votre bulle de bonne énergie. Ici, on met de côté le stress et les tracas pour se reconnecter à l'essentiel, à savoir le souffle, le sourire, le sens de nos gestes et cette lumière intérieure qui ne demande qu'à rayonner. Aujourd'hui, on choisit la vérité. On dit à bas le mensonge et on va choisir la vérité comme chemin d'épanouissement. La vérité n'est pas seulement un mot, une valeur morale. C'est une énergie qui nous aligne avec nous-mêmes et avec le monde, bien sûr. Elle agit comme une lumière intérieure, parfois exigeante, parfois douce, mais toujours libératrice. Dire la vérité, c'est harmoniser nos pensées, nos paroles et nos actes. Et cet alignement, donc, nourrit une paix, notre paix intérieure et profonde. Là où le mensonge enferme, la vérité ouvre des portes vers l'authenticité, la confiance et la croissance. Les stoïciens voyaient la vérité comme une vertu cardinale, indispensable à la sagesse. Les moines zen l'expérimentaient dans l'instant présent sans filtre ni illusion. Les sages bouddhistes rappellent que dire la vérité à soi-même, c'est déjà cultiver de la compassion. Et les psychologues modernes soulignent que la vérité est un acte de courage, car elle demande de s'exposer tel que l'on est. Chaque vérité exprimée, même minuscule, devient une pierre posée sur le chemin de l'épanouissement. Reconnaître une émotion, poser une limite, partager un ressenti, autant de gestes qui renforcent la confiance en soi en nourrissant l'authenticité. La vérité n'est pas toujours confortable, hein, mais elle est toujours féconde. Voici un petit rituel à pratiquer. Chaque soir, installez-vous dans un espace calme, dans votre chambre, avant de vous endormir. Prenez un petit carnet que vous allez garder sur votre table de chevet et notez une vérité que vous avez osé exprimer durant la journée. Relisez-la doucement, puis terminez par une phrase de gratitude. Je cite « Je remercie mon courage d'avoir choisi la transparence ». Ce rituel transforme la vérité en allié et va vous aider à bâtir, jour après jour, une vie plus alignée et une vie plus lumineuse.
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0: 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Et même si l'amour ne disparaît pas avec le temps, ni la distance, ni la séparation, n'est-ce pas? L'amour, il reste gravé là, hein, dans nos cœurs, n'est-ce pas? Allez, c'était bien évidemment la couleur locale à l'instant qui nous ramène à la rubrique santé et bien-être avec les laboratoires Arcopharma.
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simplement. En tout cas, restez bien branchés. Hein. 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Allez les amis, c'est parti, on y va pour notre rendez-vous du jour, hein, celui où on aime fouiller dans les tiroirs du temps pour en ressortir les pépites oubliées. Aujourd'hui, on remonte le fil de l'histoire jusqu'au 14 mai 1878. On est en plein 19e siècle, les forages pétroliers crachent du goudron et des résidus bizarres. Les ouvriers remarquent que cette substance huileuse apaise leurs coupures. La plupart des gens auraient dit Berk, c'est du pétrole, mais pas Robert Chisbrook. Lui a flairé donc le jackpot. Il raffine cette pâte étrange, la rend douce et translucide, et boum, la vaseline est née. Le 14 mai 1878, il dépose donc son brevet et devient le papa tout simplement officiel de la pâte la plus polyvalente de la planète. Chisbrook donc était tellement convaincu qu'il se blessait volontairement en public, puis appliquait sa vaseline sous les yeux des spectateurs. Résultat, cicatrisation donc rapide et standing ovation bien sûr. Les explorateurs polaires en mettent d'ailleurs sur leur visage pour braver le froid glacial. Les maquilleurs de cinéma l'utilisaient donc pour donner un effet glossy aux lèvres et aux joues. Les sportifs l'appliquaient pour éviter les irritations. Et même les astronautes en ont emporté donc dans l'espace. Car oui, la vaseline a voyagé plus loin que beaucoup d'entre nous ici présents. Tout ça grâce à un gars qui a eu l'audace, ou du moins la bonne idée, de transformer un déchet pétrolier en produit culte, soit la vaseline.

l'instant, justement, on went back to Ibiza à l'instant, Mike Posner et David Guetta, les amis, pour le retour de la musique. En tout cas, la magie, ça se passe ici, hein, dans One Two Free. Pour vous qui débarquez donc à l'instant, merci de nous rejoindre. On est ensemble jusqu'à 15h avec un maximum de bons sons pour vous accompagner. Dites-nous un petit peu comment ça se passe de votre côté, d'autant plus que je crois que le soleil est pour tout le monde aujourd'hui, hein, pour pas faire de jaloux. Il brille aux quatre coins de l'île, en tout cas, je l'espère, hein. Dites-le moi sur le 58 53 117 21. Alors, n'oubliez pas que vos messages d'anniversaire seront tirés au sort tout à l'heure. Déjà, joyeux anniversaire si vous célébrez le vôtre aujourd'hui, pour repartir donc tout à l'heure avec deux invitations pour le spectacle Battez à la colle avec la troupe Comico.

0: nous ramène à la recette du jour. Et aujourd'hui, les amis, j'ai une bonne petite recette à vous proposer.
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0: 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Et c'est parti. Je vous propose aujourd'hui donc une recette de bol pomme cannelle au beurre de cacahuète Mr. Naughty. Vous coupez donc une pomme en morceaux, vous faites cuire avec un petit peu de beurre dans une poêle, avec un peu de sucre, une pincée de cannelle jusqu'à ce qu'elle soit bien tendre. Vous pouvez en faire de même avec une poire par exemple. Vous mettez donc dans un bol, vous ajoutez du beurre de cacahuète par-dessus, une petite cuillère de miel et le tour est joué. Les enfants vont adorer. Alors je vous redonne cette recette de bol pomme cannelle au beurre de cacahuète Naughty. Vous coupez une pomme en morceaux ou une poire, c'est comme vous voulez. Vous faites revenir dans une poêle avec un petit peu de beurre et du sucre ainsi qu'une pincée de cannelle jusqu'à ce que les pommes soient bien tendres. Vous mettez dans un bol, vous ajoutez un petit peu de beurre de cacahuète, Naughty par-dessus et une petite cuillère de miel et le tour est joué. Voilà donc pour la recette du jour.
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Neil Rogers, c'est Talk to Me, les amis. Yo, moi j'ai kiffé, je sais pas pour vous en tout cas. Allez, voici pour la suite notre rendez-vous du jour, celui où l'on aime, vous le savez, ouvrir les tiroirs de la mémoire pour y retrouver des trésors cachés, tout simplement. Et aujourd'hui, on déroule le fil du passé pour revivre ce morceau, ou du moins pour faire revivre ce morceau. C'était une demande d'Alain du côté de Mangalcan.

Clash à l'instant, la vraie version, hein, le chasseur. C'est vrai qu'on a en tête la version relookée, signée le collectif Métissé, hein. Eh ben, on va ranger ce titre dans la boîte à souvenirs. N'oubliez pas, vous me faites parvenir les titres de vos chansons, la chanson souvenir que vous voulez écouter au cours de cette émission. Mais sachez que la demande, c'est jusqu'à la semaine prochaine, là. Donc, pas de demande pour le moment. En tout cas, celle-ci avait été demandée par Alain, qui nous écoute du côté de Mangalcan. Voilà les amis, et ben pour le retour de la musique, on vous cale ceci du coup.

pourquoi pas, les minutes passées en votre compagnie. 14h, les amis approchent. Juste après donc ce super duo, rendez-vous avec l'équipe de la rédaction pour le point sur l'actualité de 14h.

0: talent musical, pile ce qu'il fallait donc pour clore cette boucle et retrouver Rodney Pierre-Louis pour le point sur l'actualité de 14h. On se retrouve bien évidemment pour la suite de 1, 2, 3, car vous le savez, le meilleur reste à venir.
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0: Bon jeudi, bienvenue, merci d'écouter Radio 1, il est 14h. L'heure de point sur l'actualité avec vous, René Pierre-Louis, bonjour.
3: Bonjour Daniela, bonjour à tous. Là-dessous, du Sud, enquête sur deux importantes saisies de drogue réalisées en moins de 24 heures à Nouvelle-France et Riombelle pour une valeur totale d'environ 2,7 millions d'euros. Mardi, Mélina Latouche, une jockey de 21 ans et Alwin Apadou ont été arrêtés sur le parking de Save Mart de Nouvelle-France avec 194 grammes de hashish et de la cocaïne et 25 000 roupies en espèces. Une perquisition au domicile de la jeune femme a permis la découverte de 40 grammes supplémentaires de hashish. Parallèlement, Jayanti Adevi Adjogrou, 41 ans, une Mauricienne détentrice d'un permis de résidence au Portugal, a été arrêtée dans un campement à Riombelle avec 3 colis de cocaïne pesant 77,08 grammes estimés à 1,2 million de roupies. Les enquêteurs cherchent désormais à établir un lien entre ces deux affaires. Ramjit Djogoro, un planteur de 50 ans habitant en Sébastopol, est décédé hier après-midi à l'hôpital Soaniro Djognot où il était admis depuis le 7 mai à la suite d'un accident de la route survenu quelques jours plus tôt à Pellegrin. Le 6 mai, il avait été admis dans une clinique privée avant de signer une décharge contre avis médical. Il avait ensuite été transféré à l'hôpital Soaniro Djognot où il a d'abord été admis en salle avant d'être placé en unité de soins intensifs dès le lendemain. L'accident remonte au lundi 4 mai vers 17h30 le long de la route royale à Pellegrin. La victime se trouvait à bord d'une camionnette Mitsubishi conduite par un homme de 34 ans lorsque le véhicule a percuté un Ford Ranger stationné appartenant à un site agent de 56 ans. Selon la police, aucune blessure n'avait été signalée immédiatement après la collision et les deux conducteurs avaient rempli un constat à l'amiable. Le ministère des Transports a identifié 11 sites considérés comme des black spots particulièrement exposés au risque d'accident. Les travaux de réadaptation ont débuté en premier à Bramston, un site très fréquenté nécessitant une restructuration. Le coût du projet s'élève à 2,4 millions de roupies. Le ministre des Transports, Ousmane Mahomed, a effectué une visite des lieux hier dans le cadre de la Road Safety Week qui s'est clôturée le même jour. Et puis à l'étranger, après un accueil avec les honneurs, le président chinois Xi Jinping s'est entretenu avec son homologue américain Donald Trump ce jeudi à Pékin, affirmant que la Chine et les États-Unis devraient être partenaires. Il a prévenu que les deux pays pourraient entrer en conflit si Washington gérait mal la question de Taïwan lors d'un sommet dont l'île est un enjeu, l'un des enjeux de la Chine. Voilà, c'est la fin de ce flash. Merci de l'avoir suivi. À vous, Daniela, pour la suite et on se retrouve à 15h.
0: Le rendez-vous est pris. Merci, Rodney Pierre-Louis, et à tout à l'heure.
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tout cas, pile, hein, ce qu'il faut pour remettre, bah, remettre ça tout simplement, hein. On rembobine, bien sûr, pour une deuxième heure. Et puis, si vous avez besoin d'un petit shot de bonne humeur, bah, ça fait toujours du bien, n'est-ce pas? Allez, ne partez pas trop, trop loin. On a encore de jolies choses à partager. En tout cas, je vous en fais la promesse. Et trust me, la suite ne manquera pas de surprises. So, let's go!

Eminem à l'instant, les amis, parce que votre quotidien mérite le meilleur. 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

0: vibes et d'un prénom qui reste dans la tête. Monica Gims, à l'instant.
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0: Vous le savez, hein, le temps file, mais la musique reste. Chaque jour, elle écrit une nouvelle page. Place à nos trois à la suite du jour.
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0: Et le 15 mai 1983, Laura Branigan fait une entrée remarquable dans le Billboard Hot 100 avec son titre Solitaire, qui s'impose rapidement comme l'un des morceaux emblématiques de ses débuts. Ce succès vient confirmer la puissance vocale de l'artiste, déjà révélée par Gloria. À l'origine, Solitaire est une chanson française, signée donc Martine Clémenceau, datant de 1981, adaptée donc en anglais par Diane Warren, un coup de maître qui lança d'ailleurs la carrière de cette parolière devenue incontournable. Branigan donc y livre une performance vocale impressionnante. Et puis il faut savoir qu'elle tient tellement la note finale qu'elle frôle un petit peu le record juste derrière Donna Summer dans la chanson Dim All the Lights, portée donc par la vague disco pop et dance des années 80. La chanson grimpe jusqu'à la quatrième place, plaçant donc la chanteuse comme une voix majeure de la décennie. Mais derrière cette ascension se cache une trajectoire donc plus fragile. Après avoir enchaîné des hits comme Gloria, Solitaire et Self Control, sa carrière s'essouffle dans les années 90. Elle tente un retour donc sur scène au début des années 2000, notamment dans la comédie musicale Love, Janice, avant qu'un destin brutal donc ne vienne interrompre son parcours. Laura Branigan s'éteint en 2004 à seulement 52 ans, victime d'une rupture d'anévrisme cérébral. Et pourtant, ses chansons n'ont jamais disparu. Elles continuent d'être redécouvertes, reprises et même transformées en hymnes sportifs. Gloria est devenue l'hymne des Saint-Louis Blues en 2019. Ainsi, si sa voix s'est tue, certaines performances donc traversent le temps et ne cessent de renaître. Écoutez.

notre balade à travers un 14 mai, cette fois en 1988. Gloria Estefan et le Miami Sound Machine atteignent la première place du Billboard Hot 100 avec Anything For You. Ce succès marque un tournant majeur après les rythmes festifs de Conga. Estefan donc révèle sa capacité à émouvoir. La chanson devient l'un de ses titres emblématiques, consolidant son statut de star internationale et ouvrant la voie à sa carrière solo. En 90, elle survit à un grave accident de bus qui lui fracture la colonne vertébrale. Il faut savoir aussi la colonne cervicale. Après une opération, une rééducation intense, elle revient triomphalement avec l'album Into the Light en 1991. Deux ans plus tard, ce sera Mi Tierra en 1993. Lui offre donc son premier disque de diamant en Espagne et un Grammy consacrant donc son influence dans la musique latine. Honoré par le Comedy Center en 2017 pour sa contribution à la culture américaine, Gloria Estefan est aujourd'hui une véritable légende vivante de la pop, avec plus de 120 millions de disques vendus, 8 Grammy Awards et de nombreuses distinctions. Elle demeure active en tant que chanteuse, auteure et femme d'affaires, considérée comme l'une des plus grandes artistes de tous les temps.

0: famille, on a revisité ensemble trois titres emblématiques qui ont marqué un 14 mai dans l'histoire de la musique. C'était bien évidemment nos trois à la suite du jour.
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les amis, merci en tout cas pour vos messages tombés sur le 58 53 77 21. Merveilleux anniversaire à vous qui soufflez aujourd'hui vos bougies. N'oubliez pas vos messages attendus et tirés au sort pour repartir tout à l'heure avec deux billets d'entrée pour le spectacle Battez la colle de la troupe Comico, prévu le samedi 16 à partir de 20h. La prochaine donc, spécialement jouée pour toute l'équipe. Merci beaucoup. Gros bisous de la part de Nasrine qui nous reçoit du côté donc de Vaqua. Nous, il fait très très beau en ce moment de ce côté-là. Top, lins, infinis, sec, péré, passé, tout. Très bien, ne dis pas ça trop fort ma belle Nasrina, parce que je risque de venir déposer mon panier aussi. Allez, une chanson donc pour Natacha qui fête son anniversaire de la part de son époux Wesley, sa fille Isabella, sans oublier maman Janine. Meilleurs vœux et tout le bonheur du monde. Un petit coucou spécial donc. Et à Marlène qui nous écoute, et Marie-Michel et sa sœur donc Marie-Paul, et une chanson donc pour ce beau monde. En tout cas, merci de nous recevoir. La prochaine, pour souhaiter un joyeux anniversaire à mon oncle Silvio Résidu qui fête aujourd'hui ses 61 ans et à qui je souhaite tous mes vœux. Je fais un petit coucou aussi à toute la famille Rosa de la part d'Axel du côté de Bambou.

0: reprise. Un petit coucou à Marine de la France. La prochaine sera spécialement jouée pour Michael. Du courage, merci beaucoup à vous aussi. Et puis salut à toute l'équipe. Voilà, du côté de Vacoin, il pleut. Daniela, merci beaucoup pour la minute feel good. La vérité est toujours la vérité. En disant donc la vérité, ça nous soulage, c'est clair. Je suis en mode ménage, toujours à l'écoute des chansons. J'aime bien la couleur locale, la voile bateau. On avait calé la chanson hier, hein. Souvenir de catamaran. Et puis pour la famille au Canada et l'Australie. Et les amis, voilà, à toute l'équipe de la part de Gladys. Un petit coucou à Julien Merle. Et puis on a le bonjour de Nancy qui fait un petit coucou spécial à Anne-Marie, Gérard et Fabrice Sheik du côté de Curpip.
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0: à l'instant. Et direction le standard, direction Grand B, c'est ça? On accueille Fazila cet après-midi. Fazila, bonjour.
1: Bonjour Daniela, comment ça va?
0: Moi je vais très très bien, merci. Et vous Fazila du côté de Grand B, dites-moi, faites-moi rêver.
1: Ça va, c'est bien.
0: Faites-moi rêver, vous avez les pieds dans l'eau là, dans le sable, comment ça se passe?
1: Non, je suis à la maison, mais okay. La mer est à 5 minutes de chez moi.
0: Ok, très très bien. Donc du coup, vous êtes femme au foyer?
1: Oui, on peut dire.
0: Très bien. Je le dis toujours, hein, c'est un très très beau métier.
1: Ah oui.
0: Hein? N'est-ce pas? Que il faut le faire, non? Il y a pas mal à faire, n'est-ce pas, à la maison, Fazila?
1: Ça, c'est sûr.
0: Ok. Je crois que quand je vais prendre ma retraite, je vais devoir, bien évidemment, m'y coller. Et j'imagine que ce sera du boulot. En tout cas, bienvenue, Fazila. Je suis ravie de vous accueillir. Vous avez donc envoyé Crest, espace prénom, espace numéro de la carte d'identité. Bravo. Vous avez été tiré au sort. Vous repartez aujourd'hui avec donc un lot de produits de la marque Crest, un panier rempli de produits Crest. Donc, un panier pensé pour vous faciliter la vie. Est-ce que vous avez l'occasion d'utiliser les produits Crest?
1: Bien sûr.
0: Oui, savon liquide donc pour les mains, eau de javel aussi, nettoyant Crest parfum lavant donc pour le sol intérieur, savon de Marseille Crest un classique, vous le savez. Et en tout cas, bravo Fazila, vous repartez aujourd'hui avec votre lot de produits de la marque Crest. 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
1: Wow, non.
0: Moi non plus. J'apprends tous les jours et qu'est-ce que ça fait du bien. En tout cas, Fazila, merci. Vous voulez faire un petit coucou avant de partir?
1: Oui, à mes deux fils, Michael et Jason.
0: Ok, très bien. En tout cas, gros bisous et passez un très très bel après-midi. Et fait soleil là en ce moment de votre côté, hein?
1: Ah oui.
0: N'est-ce pas? Au niveau de la capitale aussi, mais apparemment sur les hauts, c'est pas le top top. On me fait parvenir donc quelques messages sur la plateforme WhatsApp. Anyway, du soleil. En tout cas, merci d'être passé chez nous.
1: Gros bisous Daniela.
0: Bye bye et très bel après-midi. 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Et à partir de la semaine prochaine, je vais vous demander de m'envoyer une photo d'un de vos produits Crest. Oui. Et vous allez partager ça, bien évidemment, sur WhatsApp avec moi pour repartir avec votre lot de produits Crest. Mais ce sera, bien évidemment, à partir de ce lundi.
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l'instant, Léona Lewis sur Réseau N. Voilà, joyeux anniversaire à ma nièce Tracy Goraya, 34 ans aujourd'hui. Félicitations à ses parents Chimène et Silvio, à son chéri Nitish et les deux bébés Kimaël et Thiago. Voilà, du côté de Richanneau, Tati, Micheline et Régis vous embrassent bien, bien fort. Et puis un petit coucou pour mon chéri Jimmy et pour l'équipe de Réseau N et Joyce, Johanna, de côté donc de Palma. Et la prochaine, pour souhaiter un joyeux anniversaire à Natacha pour ses 50 ans aujourd'hui, de la part de Michael qui l'embrasse bien bien fort. Et puis un petit coucou à Jasmina qui rembobine. Merci pour le petit coucou, ma belle. Un petit peu en retard le coucou, hein, 14h53. Non, du coup tu me l'as envoyé et je reçois là qu'à présent. En tout cas, je t'embrasse. Et puis du côté de Curpip, ça va pour le moment. La prochaine, pour tous les Curpipiens qui attendent l'hiver de pied ferme, ok. Voilà, de la part de Steve qui nous écoute du côté donc de Curpip et Curpipien de naissance.

Touch and Release sur Radio One, les amis, comme promis. Un petit coucou, une dédicace d'anniversaire tirée au sort. Voilà, c'est Natacha qui souffle aujourd'hui ses bougies. Un petit message signé son chéri Michael. Voilà, joyeux anniversaire à Natacha. Bravo, Natacha repart, ainsi que Michael. Vous repartez avec deux billets d'entrée pour le spectacle Batté à la colle avec le Comico Comedy Art Club, prévu donc le samedi 16 mai à partir de 20h. Et voilà, c'est déjà donc à la fin de One Two Free. Un grand merci d'avoir été avec nous pour 2 heures de bonne humeur, de découverte et de musique et de partage aussi. Ne vous inquiétez pas, on se retrouve bien évidemment demain, même heure, pour une nouvelle dose de musique. Hein. Passez une excellente après-midi et à très vite. C'est Andy, bien évidemment, qui vous accompagne pour la suite. Je comprends pas l'ovation, Yann. Hein. Merci à Yann. Ah, parce que j'avais oublié que Yann était à la technique. Il s'applaudit lui-même. Voilà, Yann qui assure la partie technique. Les amis, n'oubliez pas, je vous retrouve demain pour le carnet de santé. Et demain, dans carnet de santé, nous pourrions intéresser à la colonne vertébrale, qui n'est pas qu'un simple empilement d'os. Véritable axe central de notre corps, mieux comprendre sa structure, son rôle et les maladies qui peuvent l'affecter, c'est déjà un pas vers une santé durable. Et parce que la médecine avance vite, nous parlerons aussi de toutes les dernières innovations en matière de chirurgie vertébrale. Et demain donc, je reçois le docteur Kushan Ramlogon, donc spécialiste de la colonne vertébrale, donc du rachis, des déformations et de l'oncologie de la colonne vertébrale. Donc rendez-vous demain à partir de 9h pour le carnet de santé. Voilà, gros bisous de moi. Ciao, ciao.

0: juste après les infos. Il est 15h. Bon après-midi.
1: Bon après-midi Andy, bon après-midi à tous. Alors que la question de la succession de Paul Béranger continue d'alimenter les débats politiques, Adjaye Guenez s'affirme qu'il assumera le leadership du MMM si les instances du parti en décident ainsi. Restant prudent sur ses ambitions personnelles, le député leader explique qu'il ne fuira pas devant ses responsabilités si le parti lui confie cette mission. Il insiste toutefois sur le fait que toute décision concernant la direction du MMM devra être avalisée par les instances concernées. Jay Guenez souligne également qu'un plus grand dialogue existe désormais au sein du parti et que les décisions sont prises de manière collégiale. Là-dessous, du Sud enquête sur deux importantes saisies de drogue réalisées en moins de 24 heures à Nouvelle-France et aussi à Riambelle pour une valeur totale d'environ 2,7 millions d'euros. Mardi dernier, Mélina Latouche, une jockey de 21 ans, et Alvin Apadou ont été arrêtés sur le parking du Save Mart de Nouvelle-France avec 194 grammes de hashish, de la cocaïne et aussi 25 000 roupies en espèces. Une perquisition au domicile de la jeune femme a permis la découverte de 40 grammes supplémentaires de hashish. Parallèlement, Jayanti Devi Jegrou, 41 ans, une Mauricienne détentrice d'un permis de résidence au Portugal, a été arrêtée dans un campement à Riambelle avec 3 colis de cocaïne pesant 77,08 grammes estimés à 1,2 million de roupies. Les enquêteurs cherchent désormais à établir un lien entre ces deux affaires. Ramjit Jogoru, un planteur de 50 ans habitant à Sébastopol, est décédé hier après-midi à l'hôpital Sohanirut Jagnat où il était admis en soins intensifs depuis le 7 mai à la suite d'un accident de la route survenu quelques jours plus tôt à Pellegrin. Le 6 mai, il avait été admis dans une clinique privée avant de signer une décharge contre avis médical. L'accident remonte au lundi 4 mai vers 17h30. Long de la route royale. Et puis à l'étranger, la totalité des cas contact à une personne positive à l'antivirus présent en France ont tous été testés négatifs sans exception, a annoncé ce jeudi la ministre de la Santé Stéphanie Rist. La patiente française infectée de l'antivirus est évacuée du MB Ondius et maintenue en réanimation sous assistance respiratoire lourde par poumon artificiel à l'hôpital de Bichat à Paris. Voilà, c'est la fin de ce flash. Merci de l'avoir suivi. Le prochain retour sur l'actualité, ce sera pour 16h. À vous, Andy, pour la suite.
0: Merci bien, Rodney.

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3: Vous êtes les bienvenus cet après-midi sur Radio One et procéder au drive, c'est quoi? On en parlait il y a quelques secondes avec Yann qui était à la réalisation et bien moi qui l'a fait l'année. Moi, Diam, on prend au moins 20 à 25 kilos. Ben oui, quand vous écoutez le drive, c'est facilement grossir par le nombre de goûters que l'on va prendre jusqu'à la fin de l'année. Mais non, bien au contraire. L'on va grossir la bonne humeur, surtout le côté feel good de l'émission. C'est l'émission aussi qui pose des questions pas si bêtes avec les enfants. Ce sera vers 15h50. L'océan est à l'honneur cette semaine. La question du jour, nous allons voir si la mer pourrait bien disparaître un de ces jours. Ensuite, il y a vos places pour le plaisir tour. Cet humoriste français de la jeune génération sera sur scène au Trianon Convention Center le 30 mai. Il y a vos deux places à gagner et ce programme ne serait pas complet, ben oui, sans le goûter d'aujourd'hui, version d'antan. Et c'est Yann, notre réa qui régale. Il amène une boîte gâteau pour moi pour goûter, nous pourrons le découvrir ça ensemble et bien sûr la playlist qui arrive. On a le dernier BTS d'ailleurs qui fera le halftime show de la finale de la Coupe du Monde, ça va être exceptionnel ça hein. BTS en compagnie de Madonna, il y aura Shakira également présenté par Chris Martin de Coldplay. Alors là, gros programme en vue de la Coupe du Monde à partir du 11 juin prochain jusqu'au 19 juillet et l'on va faire aussi dans le drive à chaque jour le décompte vers la Coupe du Monde. Ça démarre avec Bob Sinclair qui remixe Céron, Give Me Love.

BTS avec Swim. Je vous invite d'ailleurs à aller voir la vidéo des gars de BTS qui échangent avec Chris Martin de Coldplay, annonçant leur participation au halftime show de la Coupe du Monde. Ce sera le 19 juillet prochain. Bon oui, ce sera à New York. On vous tient informés. Voici Likely. C'est sur Radio One. C'est dans votre drive.

0: Sur Radio One, merci d'être là. J'ai ouvert la boîte de gâteaux de Yann. Yann qui est notre réalisateur aujourd'hui. On salue d'ailleurs les autres. Il y a Kesley Prachant qui sont là également. Ils vont nous rejoindre en cours de route, en cours de drive justement. Et Yann, il m'a dit ouais, je t'ai ramené des gâteaux pour le goûter, pour boire qu'un bon café, qu'un bon dîté, me nouveler ça. Et Lindy à moi, c'est l'époque longtemps qui du moins tu peux manger du pain, du beurre, gâteau coucou. Ouh là là. L'ambulance est déjà là, les gars. L'ambulance en bas là, Péatan, espérer. Hein. Nous pouvons goûter ça ensemble. D'habitude, l'émission c'est qui se tupé manger longtemps, mais aujourd'hui, on a l'impression, mon vidaine testeur, en fait, mon vidaine cobaye. Dites-nous ce que vous preniez, justement, étant enfant ou à l'époque de l'école, lorsque vous sortiez, qui se tupé boire avec un bon dité. Dites-nous tout ça au 58 53 77 21. La nouveauté de ce jeudi arrive.
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0: Les gars de New York, Drew Taggart et Alex Pal, Chainsmokers, sont de retour avec le groupe Hawks. Et ils signent aujourd'hui 5 Past 3. C'est la nouveauté de ce jeudi après-midi.

Chainsmokers et Hawks avec 5 past 3. D'ici quelques minutes, on va prendre le goûter avec vos messages qui arrivent. À l'époque, pour moi, c'est biscuit carbine d'Hiber avec dité. Waouh, c'est vrai que c'est très bon. Sauf que là, on va goûter un truc hyper original. Je sais pas si vous l'avez fait. Dites-nous, hein. Via notre WhatsApp 58 53 77 21. Dans 2 minutes, nous parlons le goût d'Hiper, d'Hiber, gâteau coco. Ça va être ouf.

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3: Merci d'être avec nous. Vous êtes dans le Drive. On va continuer de parler écolo avec le Festival de Cannes d'ici quelques minutes. Des innovations majeures par rapport à cette édition, surtout concernant le développement durable, écologie également. Ça arrive. Moi, Morévin, d'un pic glycémique de fou. Les gars, j'ai goûté le fameux 10 pains, 10 bières, gâteau coco. J'ai eu beaucoup de mal. À cause de ça, j'allais parler avant. Hein. Moi, tu peux finir cause bien abonné, bien avant 15h30. Mais j'ai eu tellement de mal. Et en plus, on me dit, Yann qui est à la réalisation aujourd'hui, on me dit là, le WhatsApp, on peut ouvrir un message. Je te rassure, il n'y a pas de mort d'homme. Il n'y a pas de mort d'homme, certes, je suis toujours là. Du pain, du bien gâteau coco, c'est très bon. Premier bout de... Mais la première bouchée, les gars, c'est vraiment l'explosion de saveur, une insert chocolat, en plus avec le pain, le croquant, la douceur, l'onctuosité du beurre également, c'est très bon. Mais après, on a l'impression qu'on m'a dit, c'est une prend un shot sirop, directement quoi. C'est direct, ouais, bat dans la tête, comme dirait l'autre. Mais c'est pas possible. Enfin, c'est pas pour moi. Du moins, c'est pas pour moi. Je ne suis pas capable de cette vidéo là. Ce sera posté un peu avant 18h, le temps de tout monter. Mais vraiment, du pain, du beurre, gâteau coco, non, ça c'est pas validé. Je valide pas. Du moins pour moi, je valide pas. C'était super chaud de le faire. Et je te permets nous de message, je te dis à nous. Qui à l'époque aussi c'est qu'ils ont typé manger, nous payer créer tout dans une corner et nous pour faire lit et même pour fête des mères, on a pas mal l'idée surtout la semaine qui pour vin vers fête des mères, ça aussi on a pas mal l'idée qui nous pour faire avec eux. J'espère envoyer une bonne photo aussi des ce qu'ils ont typé manger à l'époque, c'est super ça. Zorodi le goûter, c'est un bon vieux lait de buis avec dité exartini nasrin pediano. Ouais. Ouais, oui, Yann, on va te connecter sur le WhatsApp de la radio. Tu vas voir. Ouais, c'est même à côté du micro-ondes. Non, mais trop bien. Oui, ça, c'est répétition, on m'a dit. De moi, on va faire buis, moment osé, pour Banzou qui peut venir, nous pour stopper un peu l'odyssique. Les gars, le challenge, il est fait. J'accepte le challenge. C'est bon, vous allez voir ma réaction, pour tout à l'heure. En tout cas, bon, ouais, à ne pas faire chez vous. Don't do this at home, je sais, peut-être qu'à l'époque c'était un kiff et qu'aujourd'hui il y a beaucoup plus de sucre, c'est une envie pieuse moi. Mais bon, live while we are young, comme dit One Direction, c'est dans votre drive sur Radio One.

0: While We Are Young, c'est dans votre drive sur Radio One. Merci d'être là. The Pair of Wizards, mais ça fait toujours plaisir. 58, 53, 77, 21, entre 15 et 16. Mais oui, il arrive les dités. Puis dire moins, ouais. Manuk Exartini aussi, pourquoi pas. Sons Exartini, oui. Avouez-moi, man, en fait, elle, vu mon capable, prend, parce que il y a de ça quelques minutes. Au finement, du pain, du beurre, gâteau, coco. Waouh. C'est fou. Vous avez mon gain autant d'ici. Et pourtant, semaine dernière, nous ne goûtons pas un chocolat extra sucré. Une goutte croissant avec gulab jamun, mais c'était pas aussi sucré que ça. On a l'impression de Perola, vous et moi, clinique. Ça c'est pas cool. Merci en tout cas de votre fidélité à Radio One, au Drive, surtout votre nouvelle émission pour se faire du bien, tester des trucs ici à la radio et à ne pas tester chez vous surtout. Voici Walk the Moon qui arrive.
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Pop and Dance, c'est dans votre drive sur Radio One. Merci d'être là. Il y aura la question des enfants aujourd'hui. Le thème, c'est l'océan. Toute cette semaine, nous avons avec nous Vasen Kopemuntu, océanographe, ingénieur en environnement, qui essaie de répondre aux questions des enfants cette semaine. Avant Digit de Sange, nous avons une question aujourd'hui. On en parlait il y a de ça quelques minutes avec Ashley, notre collègue, Yann, notre réa qui était là. Est-ce qu'il nous dit Sartini gâteau pima ou salade gâteau pima? Est-ce qu'il nous dit Sartini gâteau pima ou salade gâteau pima? Donc, qui c'est notre team Sartini? Qui c'est notre team salade? Je vous lis au 58, 53, 77, 21. Il y a un super line-up là avec David Guetta, Sia, DJ Dosange qui arrive. Ranja, c'est dans votre drive sur Radio One.

0: L'après-midi avec le drive sur Radio One. Merci d'être là. La question du jour, est-ce qu'il nous dit satini gâteau pima ou salade gâteau pima? Et si vous êtes capable, expliquez-nous les différences. Et là aussi, ça aussi, l'envie connue. Pour Johan, il peut écrire nuit, pédia lilicon, salade gâteau pima. Par contre, et là, comment dire, pédia satini gâteau pima. C'est signé Jasmine. Et là, il y a le dessus, pédia satini même gâteau pima. Donc, c'est un team satini, c'est un team salade. Et qui différence? Où est-ce qu'il paraît? Genre, c'est pain au chocolat et chocolatine. Est-ce qu'il y dépend l'endroit? Pour qu'il nous appelle sa plat là. Ainsi, bah, vous nous dites tout ça. On cale un bon Johnny Orlando. Ça arrive aussi pour vous. C'est dans 1 minute 30. Vous écoutez le drive sur Radio One.
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0: quelques températures en cet après-midi. Malgré le vent, il fait bon quand même au nord. C'est 28 degrés vers l'ouest de l'île, 29-30 degrés de maximal, même si on note quand même la chute de température graduelle qui arrive. Sur les régions côtières, direction l'est, cette fois 27-28 degrés et 27 pour le sud.
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0: Johnny Orlando, Have Your Loving, vous êtes dans le drive sur Radio One. Merci d'être là. Il y a vos messages, ça continue. Trop plaisir de vous lire, surtout au 58 53 77 21. Mon lance and thème, c'est avec l'équipe, avec Yann, avec Ashley également. On en rigolait à un moment donné. Il me disait, mais est-ce qu'il nous dit Satini, gâte puma ou salade, gâte puma? Voilà, mais il y a 50 ans, c'est là. Du moins, pas que salade, du coup, Satini. Alors, c'est Satini, gâte puma qui gagnait avec un petit puma curry là-dedans. On adore. Merci bien du message. Jasmine, salut Andy, je dirais Satini gâte puma aussi, j'adore, trop bon, bon jeudi à vous, merci bien de ce message Marie-France. Donc quoi, c'est Team Satini gâte puma qui gagnait Zodi. Non, Marilyn peut célébrer ses 71 ans, happy birthday Marilyn. Et Lipédia qui lit, à l'époque c'était soit pudding du pain, soit pudding mai bui, manioc bui ou encore patate bui, arouille bui. Ouais, ben oui, pour l'époque c'est vrai que c'était accessible. On dit une gaieté prix à rouille commis, pas facile quand même. Sinon du père assis grillé, aussi l'eau réseau, et aussi du BL Asley. Ouais, j'ai connu ça aussi, hein. Moi je suis marré content, hein, du BL Asley Iskazo. On dit bien content, ça souvenir de l'époque quand on était petit, et ça c'était plutôt grand mère qui préparait ça avec une bondité. Merci de partager avec nous. On a la question des enfants dès maintenant, et aujourd'hui il y a cette question avec la petite Cameron qui s'interroge par rapport aux océans.
1: Est-ce que la mer peut disparaître un jour?
0: Est-ce que la mer peut disparaître un jour? Nous avons Vassen Kopemoutou qui va y répondre. Il est océanographe, ingénieur en environnement.
2: Alors oui, en fait, la mer s'est formée... D'abord, l'eau qui forme les océans, il y a deux hypothèses. La première, c'est le dégazage. Donc la Terre, quand elle s'est formée il y a 4,5 milliards d'années, il y avait des gros nuages d'eau. De vapeurs d'eau qui sont sortis de la Terre. Mais la deuxième hypothèse, qui est la plus plausible actuellement, c'est que l'eau viendrait de l'espace. Ce serait des corps glacés, donc des comètes avec donc des boules de glace qui se seraient écrasées sur Terre au moment de sa formation et qui auraient amené l'eau sur Terre. Donc l'eau qu'on a sur Terre proviendrait fort probablement de l'espace et elle s'est accumulée. Quand la Terre était chaude, elle était évaporée. Elle ne pouvait pas former les océans. Et quand la Terre a commencé à refroidir, l'eau a condensé, et il a plu pendant 7000 ans pour former les océans. Alors ces océans, ben vous savez, l'eau, quand vous chauffez trop, elle s'évapore. Quand vous la refroidissez, ça devient des glaçons. Et en fait, la Terre tourne autour du Soleil. Le Soleil est en train de grossir, de devenir de plus en plus gros. Et dans quelques milliards d'années, donc on a encore beaucoup, beaucoup de temps à attendre. Des milliards d'années, c'est dans très longtemps, c'est beaucoup d'années. Le Soleil va continuer à grossir et les océans vont s'évaporer. Donc effectivement, les océans ne peuvent pas, ils vont disparaître dans beaucoup de milliards d'années. Et rassurez-vous, ne seront pas là pour le voir.
0: Eh bien, on a de la marge. Merci beaucoup Vassen Kopemoutou d'avoir éclairé Cameron aujourd'hui et nous éclairer également. Voici Jimmy Gassel et Zulu.

0: Merci de nous rejoindre, vous écoutez Radio One, il est 16h01. Bienvenue pour les dernières infos, bon après-midi.
1: Bon après-midi Andy, bon après-midi à tous. La Mauritius Post Limited a enregistré une perte opérationnelle de 282 millions de roupies pour l'année financière de 2025. Elle a entièrement utilisé son découvert de 177 millions et encaissé un dépôt à terme de 200 millions pour faire face à ses obligations. Pour y remédier, la Poste met en œuvre des mesures stratégiques à court et moyen terme, réorganisation interne, renforcement des capacités, optimisation des coûts, augmentation des tarifs postaux et expansion des services numériques et e-commerce. L'entreprise prévoit également des réformes structurelles et des partenariats stratégiques pour diversifier ses activités, assurer sa durabilité dans un environnement concurrentiel et digitalisé. Alors que la question de la succession de Paul Béranger continue d'alimenter les débats politiques, Ajay Gunes affirme qu'il assumera le leadership du mouvement militant mauricien si les instances du parti en décident ainsi. Restant prudent sur ses ambitions personnelles, le député leader explique qu'il ne fuira pas ses responsabilités si le parti lui confie cette mission. Ramjit Djogoru, un planteur de 50 ans, habitant Sébastopol, est décédé hier après-midi à l'hôpital Sohani Road Jognet où il était admis depuis le 7 mai à la suite d'un accident de la route survenu quelques jours plus tôt. Le 6 mai, il avait été admis dans une clinique privée avant de signer une décharge contre avis médical. L'accident remonte au lundi 4 mai vers 17h30 le long de la route royale à Pellegrin. Et puis à l'étranger, face au bouleversement des saisons liées au réchauffement climatique, la Corée du Sud a décidé de restructurer en profondeur son système national d'alerte météorologique. L'administration météo sud-coréenne a annoncé ce mercredi une réforme majeure, la première de cette ampleur depuis près de 20 ans, afin de s'adapter aux nombreux épisodes de canicule qui ont frappé la Corée du Sud ces dernières années. Voilà, c'est la fin de ce flash. Merci de l'avoir suivi. On se retrouve à 16h30 pour le journal.
0: Merci beaucoup, Rodney, à tout à l'heure.
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1: Peut-être les premiers à sortir du boulot et là les premiers embouteillages sans doute. Bah oui, les précisions du constable Diraj Souka. Constable, bon après-midi.
2: Bon après-midi Andy et bon après-midi à tous les auditeurs. Alors au niveau de la circulation, l'état du trafic routier pour cette fin d'après-midi, pas de problème à signaler sur nos routes, pas d'accident ou obstruction sur les axes principaux qui gênent vraiment le flot du trafic. Et à l'heure actuelle, qui me cause avec eux, c'est la sortie des bureaux. Et il y a un bon nombre de véhicules qui quittent la capitale et ça peut créer un ralentissement à la sortie sud à la hauteur du rond-point de Coudon et à la sortie nord à la hauteur du rond-point de Rochebois et Rister vers le nord. Ensuite, nous avons aussi remarqué un temps d'arrêt à la hauteur du rond-point de Réduit et Highlands vers le sud, mais le trafic reprend le flot après le pont de Wooten. Sinon, dans d'autres secteurs de l'île, pour le moment, ça roule continuellement. Voilà un peu au niveau de la circulation et l'état du trafic routier pour cette fin d'après-midi. Monsieur Zoutou, bonne route, bonne rentrée. Merci de votre écoute et à très bientôt pour d'autres infos.
1: Merci beaucoup, Constable Sukai, pour ces précisions. L'on reste prudent sur les routes.
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1: Est-il pour cette fin d'après-midi? Déjà, les températures, on s'attend à des températures un peu plus basses quand même. Hein. 17-19 degrés sur le plateau central pendant la soirée, entre 21 et 24 degrés sur le littoral, même s'il fait bon quand même. C'est ensoleillé pour cette fin d'après-midi. Attention, des pointes de 50 km/h avec ce vent d'est-sud-est aujourd'hui. Coup d'œil sur la mer, une mer forte au-delà des récifs avec des vagues de 2,50 m. Les sorties en haute mer sont déconseillées. Des houles venant du sud-ouest influenceront l'état de la mer à partir de ce soir. Marée haute vers 23h11 et demain midi 12. Marée basse vers 17h26 et demain 5h51. Le coucher du soleil à 17h41. Le lever pour demain matin 6h31.
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0: About You, c'est votre drive sur Radio 1 en cette nouvelle heure. 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On va parler du Festival de Cannes ou encore du super halftime show qui est prévu lors de la finale de la Coupe du Monde. Ouais, le show à l'américaine, ça va être exceptionnel. On en parle dans cette nouvelle heure. Vous écoutez votre drive Coldplay qui arrive dans une minute.
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de Coldplay et Chris Martin à retrouver sur les réseaux, sur YouTube également, lui qui présentait en fait la nouvelle du jour à J-28 de la Coupe du Monde, ces nouvelles qui viennent de tomber avec une superbe présentation. Chris Martin assis sur un banc dans l'avenue Sésame avec les personnages, les marionnettes qui sont là, c'est trop marrant. En fait, il présente le super halftime show prévu pour la Coupe du Monde, la finale même de la Coupe du Monde le 19 juillet. Ce sera un dimanche de folie, peut-être le meilleur dimanche même de cette année 2026. Nous avons hâte déjà, avec comme tête d'affiche, bien sûr, il y aura la reine de la pop, Madonna, qui sera sur scène pour ce halftime show. Shakira y sera également, ou encore BTS, le groupe sud-coréen, au grand complet, et même les coulisses de la prod. Chris Martin, qui sera bien sûr là pour produire, même lead cette fabuleuse troupe. Il y a des partenariats humanitaires, ce sera en collaboration avec Global Citizen. L'objectif est de récolter, de lever 100 millions de dollars pour le FIFA Global Citizen Education Fund, destiné à favoriser l'accès à l'éducation et au football pour les enfants du monde entier. Ce sera bien sûr dans le format Super Bowl. Si en début d'année on a vu un Bad Bunny mais excellent sur la finale du Super Bowl, le halftime show, ce sera dans la même trempe, et on espère quand même Madonna, Shakira, BTS sur une même scène. Voilà, ça va être quelque chose. Voici Cyril et Marie-Jo dans votre drive sur Radio One.

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1: Il est 17h30.
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2: Chute de température occasionnée à partir de ce soir sur le plateau central entre 17 et 19 degrés, entre 21 et 24 sur les régions côtières.

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0: Bonsoir à tous et bienvenue dans l'émission Nous la Voix, Nous Radio, votre émission cause de l'actualité. 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
0: Merci, merci, Vishnu. 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Nous allons en direction de Maïbou avec Kouchiram. 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
0: Merci, Kosiram. 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On allait en direction de Varkoua avec Jean-Marc. Bonsoir, Jean-Marc. Allô? Non, un petit problème. Jean-Marc? Molière, un message toujours pour. Entre-temps, qui nous regagne, soit Jean-Marc, soit nous passe à quelqu'un d'autre, non?
3: Allô?
0: C'est Jean-Marc?
3: Yes.
0: Oui, bonsoir Jean-Marc.
3: Bonsoir, si.
0: Allez.
3: Bonsoir
0: les auditeurs. N'écoute tout.
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3: 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Peut-être moi, je m'entendais. J'ai un nom, mais une Redi, il y a 72 millions, il gagnait par an. Moi, j'ai mon Dieu, j'ai gagné loterie tous les années. Moi, je suis comme une malseuse, mais PM même, assez n'a pas gagné une telle somme comme salaire par mois, par an.
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0: 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Mais là aussi, c'est pas une minorité. Mais c'est Bandimoun qui, normalement, c'est Bandimoun qui est tellement compétent que c'est qui a besoin de donner un gros salaire pour qu'ils ne pas enrichir les autres pays ou ça enrichir les autres compagnies. 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
0: Merci beaucoup, Jean-Marc. Allez, très bonne soirée à vous. Donc nous sortis pour le journal, c'est avec Rodney Pierre-Louis.
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0: Bonsoir à tous. Merci d'écouter Radio One. Il est 18h. Et c'est le journal avec Rodney Berluy. Bonsoir Rodney.
1: Bonsoir Ashley, bonsoir à tous.
0: Les titres.
1: Gaspillage énergétique, 27 plaintes déjà enregistrées, 8 infractions relevées des centres commerciaux, bâtiments publics et installations sportives épinglées par les autorités. L'importation de produits de base par la State Trading Corporation, 2 appels d'offres déjà fermés les 6 et 7 mai pour délibération. Intoxication alimentaire dans des écoles ZEP, seuls quelques élèves sont tombés malades après le même repas selon le ministre Maen Gungaparsad qui annonce un rapport officiel prochainement. Protection des enfants vers un encadrement renforcé des shelters et un délai strict pour déclarer les naissances annonce Ariane Navarre-Marie. Et puis à l'étranger, l'administration Trump supprime la caution de 15 000 dollars pour des fans du mondial aux États-Unis. Autant pour les titres de ce journal. Merci d'avoir choisi notre antenne pour vous informer. Le ministère de l'Énergie et des Services publics a présenté un premier bilan des opérations de contrôle menées dans le cadre des Energy Efficiency Regulations de 2026. Depuis l'entrée en vigueur de ces nouvelles mesures visant à limiter le gaspillage énergétique, 27 plaintes ont déjà été enregistrées, notamment par courriel, appel téléphonique et rapport quotidien transmis par le CEB. Nous faisons le point avec Alison Sinapen.
2: Chaque signalement est examiné par un comité technique avant d'être classé selon un niveau de priorité afin de planifier les inspections sur le terrain. Les équipes de l'Energy Efficiency Management Office ont ainsi multiplié les descentes dans plusieurs régions du pays, notamment dans les Hautes-Plaines-William, à Port-Louis ainsi que dans la région comprise entre Grande-Rivière-Nord-Ouest et Bambou. Parmi les lieux visités figurent Tribeca Mall, la municipalité de Quatre Bornes, Victoria Urban Terminal, Codan Arts Center et Plaine Verte. Au total, 22 sites ont déjà fait l'objet de contrôles. Certaines opérations se sont même poursuivies après les heures de bureau jusqu'à 21h30 afin de vérifier le respect des nouvelles réglementations en soirée. Ces inspections ont permis de relever 8 infractions impliquant notamment Hermes Properties Limited, propriétaire de Tribeca Mall, Victoria Urban Terminal, Codan Arts Center, 2 collèges d'État ainsi que plusieurs installations publicitaires et sportives. 3 institutions concernées ont déjà annoncé avoir engagé des mesures correctives.
1: Et la police de l'environnement ainsi que l'Emergency Response Team ont mené hier une série d'opérations. Au total, 56 contraventions ont été dressées. Parmi eux, 2 chauffeurs de camions ont été sanctionnés pour avoir déversé des déchets dans la nature avec une amende de 25 000 roupies chacun. Ils ont été interpellés en flagrant délit respectivement à Pamplemousse et à Vallée-Pitou. Par ailleurs, 15 personnes ont reçu des contraventions pour avoir fumé dans des espaces publics. D'autres infractions ont également été relevés au cours de la journée. Les choses avancent très vite au niveau de la State Trading Corporation. Elle a déjà enclenché les procédures pour l'importation de plusieurs produits de base. D'ailleurs, 2 appels d'offres ont été fermés les 6 et 7 mai pour délibération. Le gouvernement veut positionner l'organisme comme principal acteur dans l'importation de produits de base afin de faire baisser les prix dans une conjoncture économique difficile. Dany Hip.
3: La liste des produits qui seront importés en priorité est alimentaire, notamment les conserves et principalement les pilchards et les légumes en boîte, ainsi que des légumes en Macédoine surgelés. L'appel d'offres pour ces produits alimentaires a été fermé le 7 mai. Les couches sont considérées comme un autre produit prioritaire pour soulager les jeunes parents. Les couches pour adultes, pour les personnes âgées ou malades sont aussi concernées. L'appel d'offres est en cours et sera fermé le 20 mai. Un obstacle que la STC n'a pu surmonter est l'importation des grains secs. Face à des conditions défavorables, la corporation a été obligée d'annuler l'appel d'offres. Ainsi, les subventions sur cette catégorie seront maintenues. D'autres produits viendront peu à peu s'ajouter à la liste des importations. À noter également que la STC est à la recherche d'un consultant pour revoir les activités de vente au détail et le marketing de la corporation. L'appel à candidature a été étendu au 15 mai.
1: Et puis parlant politique, il ne pourrait y avoir de deal papapiti au MMM, c'est ce qu'affirme Ajay Gunes pour expliquer selon lui les raisons du départ de Paul Béranger du Parti Mauve. Le député leader du MMM soutient que tout aurait été fait pour favoriser la montée de Johanna Béranger au sein du parti, parfois au détriment des instances et de la constitution du MMM. Selon Ajay Gunes, les règles internes auraient été bafouées pour servir les desseins de l'ancien leader, d'ajouter que Paul Béranger aurait tendance à mettre à l'écart ceux qui ne sont pas d'accord avec lui. Ajay Gunes révèle par ailleurs que le dialogue entre les deux hommes était absent depuis plus de 6 mois. Le ministre des Infrastructures publiques estime que le départ de Paul Béranger aurait été préparé depuis longtemps. Ajay Gunes était l'invité d'Ashley Victor hier dans l'émission Face à Face.
4: Paul Béranger, l'indisposé, quitte MMM, pour la simple et bonne raison, et moi, j'ai fini faire l'analyse là depuis longtemps. Parce que Paul Béranger pensait qu'il se tifait au bizin ou tard prend le leadership. Et il connaît manière MMM fonctionner. Et il connaît qui, lui-même, il a tellement une campagne d'eau à petit, et il connaît qu'il a pour gagner difficulté dans MMM, tant qu'il a un signaux en cours là, il a pour gagner difficulté pour faire ce tifi prend. Et donc, il paraît, parce que c'est le moyen, c'est même l'écrase parti là, il quitte parti là, et c'est qu'il a une faire aujourd'hui pour le faire une nouvelle formation.
1: Et alors que la question de la succession de Paul Béranger continue d'alimenter les débats politiques, Ajay Gunes affirme qu'il assumera le leadership du mouvement militant mauricien si les instances du parti en décident ainsi. Une vingtaine d'élèves de 4 écoles en zone d'éducation prioritaire, le ZEP, auraient été victimes d'une intoxication alimentaire en début de semaine après avoir consommé les repas servis par les établissements scolaires fournis par une organisation relevant de la supervision du ministère de la Santé. Le ministre de l'Éducation, Mahen Gangaprasad, a souligné que des tests sur des échantillons de nourriture sont actuellement en cours afin de déterminer la cause de ces malaises. Il a toutefois précisé que sur l'ensemble des élèves, seule une minorité a été touchée. Le rapport officiel attendu dans les prochains jours demeure crucial et sera soumis par le ministère de la Santé, a indiqué ce matin Mahend Gangaprasad. Il était présent à une cérémonie de remise de certificat au Mahatma Gandhi Institute à Moka. Il nous en dit plus au micro de Vince Bryan.
5: Un nombre X d'enfants qui prennent sa nourriture là, mais pas tous enfants qui finissent également affectés. Il y en a quelques-uns, mais quand même, nombre icône la région et définitivement le ministère de la Santé pour donner ce rapport dans les jours à venir. Mes yeux, définitivement, nous avons renforcé aussi qui toutes conditions réunies pour que la qualité de la nourriture est apte à consommation et bien qu'il y ait quelque chose comme ça paraît arriver. Mais toujours, nous pouvons attendre un rapport officiel avant de nous prononcer. Nous, parce que dans l'absence d'un rapport officiel, c'est une spéculation qui nous permet. Hein.
1: La situation au niveau des shelters est actuellement évaluée par le ministère de l'égalité des genres et du bien-être de la famille. La ministre de tutelle, Ariane Navarmari, avance qu'il est nécessaire d'amender la Children's Act et la Civil Status Act pour mieux encadrer la protection et le statut légal des enfants. Participant hier à un symposium sur les violences faites aux femmes et l'abandon familial à la mairie de Port-Louis, elle a également souligné les difficultés liées à certains adultes qui, par mauvaise foi, tardent à déclarer leurs enfants ou ne le font pas. Elle a évoqué la nécessité d'un mécanisme de force track imposant un délai pour la déclaration des naissances. Un document est actuellement en cours de préparation par les services de son ministère. Des propos ramenés par Vince Bryan.
6: Au niveau du ministère, nous puissions capables de faire une force track. Non seulement une force track, mais trouver le moyen, ça c'est mon camarade, le Attorney General, qui est capable de trouver la solution avec son équipe. Qui manière, même si parents, papa envie, parce que tout cas des difficultés pour déclarer leurs enfants. Mais bizarre, nous avons un délai, si parents, papa capable d'envie de déclarer leurs enfants, ils peuvent trouver et la mauvaise foi de la part de certains adultes pour déclarer leurs enfants. Nous, bien capables de prendre sa responsabilité. Nous, pas capables de laisser nos enfants vivre, comment dire, rester derrière développement.
1: Alexandra, mère de famille, affirme avoir signalé à plusieurs reprises des cas de harcèlement scolaire dont serait victime sa fille de 6 ans, élève au Maesh Wanat Government School à Triolet. En récupérant sa fille à l'école hier, elle dit avoir constaté des marques sur le visage de l'enfant ainsi qu'une morsure au bras. Malgré plusieurs rencontres avec la direction de l'établissement, des démarches auprès de la police et des sollicitations répétées au ministère concerné, la situation n'aurait pas évolué, déplore-t-elle. Depuis janvier, sa fille subirait agression et intimidation dans une totale impunité, selon Alexandra, qui réclame une intervention urgente du ministère afin de mettre fin à cette situation qu'elle juge traumatisante pour son enfant. Elle est au micro de Vince Bryan.
7: Il arrive un autre incident, comme père s'est me tuer l'école, qu'il a 5 mois que la mélose fille dit avec sa grosse en mode me tuer dans cela. Mais dans l'école, même professionnellement, trop moins, demain, il arrive un petit incident, mais nous prenons action, nous appelons les enfants là, ses parents, et aucune action pas ne prend. Depuis janvier, pour venir depuis aujourd'hui, mes enfants, ils restent battus dans l'école, ils sont mis dans la toilette, et mes enfants se sacrent dans la poubelle, ils déchirent mes enfants se livre, ils aident mes enfants se vendre cahier l'école dans vomi, mais tous les semaines, moi, j'ai une casse pour moi, c'est mes enfants se tailler. Mais il est difficile pour moi. Je ne tape plus à la porte du ministère, même l'école, mon algueté, jusqu'à présent, aucune action.
1: Et à 18h passées de 12 minutes, nous passons à l'actualité à l'étranger. L'administration Trump, comme je vous le disais en titre, a confirmé qu'elle renoncerait au controversé dépôt de garantie de visa pouvant aller jusqu'à $15,000 pour les supporters éligibles en se rendant au tournoi de la Coupe du Monde, levant ainsi l'une des principales inquiétudes des fans étrangers qui préparent leur voyage pour la compétition de l'été prochain. Cette mesure concerne les supporters de plusieurs pays qualifiés ayant acheté des billets officiels de la FIFA après des mois d'inquiétude, des règles d'entrée strictes, des coûts en hausse et des procédures de visa longues risquaient de dissuader de nombreux voyageurs de venir assister à la compétition. Le département d'État américain avait initialement imposé cette exigence de caution l'an dernier pour les pays qu'il estimait présenter des taux élevés de dépassement de durée de séjour, des visas ainsi que d'autres problèmes de sécurité. Et à savoir que le boys band sud-coréen de K-pop au succès planétaire, BTS, et les mégastars américaines Madonna et colombienne Shakira se produiront sur la plus grande scène du monde lors d'un show historique lors de la mi-temps de la finale du mondial de football le 19 juillet prochain près de New York, a annoncé ce jeudi la FIFA. Voilà, nous sommes arrivés à la fin de cette édition. Merci de l'avoir suivi. Vous retrouvez Ashley dans quelques instants et puis on se retrouve à 19h pour le Flash en créole.
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0: 16, je t'écoute Radio One, Ashley Victor au micro, nous la voix, nous radio, je te capable téléphoner pour, pour cause de l'actualité, hein. Mon rappel, le numéro de téléphone, c'est 218-910, ou alors, abonne-nous, un message, le 5853-7721, 5853-7721, donc, avant qu'il nous parle en direction de Plaine Magnan avec Bertie, il y a un message de Soubiraj. 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Ok, bon, c'est ok. 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Donc là en direction de Pleine Magnon avec Bertie. Bonsoir Bertie.
1: Oui, bonsoir, très bonjour auditeurs. Et ça fait un plaisir qu'ils m'ont reçu ce soir organisé le téléphone. Et mes félicitations qu'ils ont réussi à faire un système que te donne tout le monde l'occasion capable de faire un commentaire que dans vous faire. 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
1: Voilà, merci Ashley. Bonne soirée.
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21h31, vous êtes écoute Radio One, c'est Ashley Victor au micro pour Nous La Voix, Nous Radio. 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
0: 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Donc nous allons en direction de Okoulé avec Sanjay. 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
2: Bonsoir également à Kessler, et bonsoir à tous les auditeurs de Radio One. Allô?
0: Oui,
2: nous bien. Oui, et assez, vous faites un constat.
0: Oui.
2: Le transport public. Et je vous cause particulièrement de la route 170, Pipe Express, le matin. Parce que vous connaissez qui problème, ben, travailleur public, même privé, gagné pour gagner un bus le matin. Bus bondé. L'autobus n'est pas en bonne condition. Nous avons beaucoup de problèmes. Deuxièmement, vous gagnez un bus qui vous gagne de l'eau. Le receveur lui paye énormément une flanelle pour suivre sa siège là. Et le transport public qui monte. Moi, je suis content que la compagnie concernée, qui est un petit coup au niveau de l'accommodation, pour ben passager ben travailleurs publics et privés le matin quand je prends bis. Mon deuxième point, c'est l'eau, une compagnie tout récemment qui dans l'actualité, l'eau ben ça fait pièce détachée. Vous pouvez comprendre la scène?
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2: 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Mais assez, vous pouvez demander, vous pouvez faire un constat. Sa compagnie là, il met sur une bis Blue Line, parce qu'elle a tout la ligne. Et Blue Line, ce tarif, il n'est pas un tarif normal, il dit pas un tiers.
0: En quoi il y a Blue Line?
2: Oui, Blue Line.
0: Okay.
2: Et sa compagnie là, elle lit délibérément. L'eau va quoi et va quoi pour lui. Ce tarif, il est 8 roupies, 6 roupies plus.
0: Ok.
2: Ok. Deuxièmement, troisièmement, elle devait payer alors. Effectivement, elle est là dans une période d'hiver. Elle met sur aircon faux. Quand causer, elle recevait ce qu'on dit. 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Elle dit, on va pas faire non, et ça. Tarif là, elle est pour pareil même. 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
2: 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L'express Vaqua pour lui, ça.
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2: 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Comme on cause avec le chef de groupe, il dit, comme ça, non, on va pas faire non, rien. Mais moi, maintenant, à ce moment, j'ai une affaire. Je fais un constat. Qui est-ce que ben, l'association consommateur, là, fait faire? 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Vous êtes venu de la radio, vous êtes fait déclaration. Qui la CIM peut faire? Qui Consumer Eye Protection peut faire? Qui veut te faire quand il y a un tarif qui est ordonné, qui n'est pas ordonné du tout? Quand on rentre dans un bus Blue Line, ça veut dire que je rentre dans un Airbus 360, ce n'est pas qui l'a fait. Sur condition pas bon, sur aircon, quand il y a du monde, on constate qu'il y a du monde, il y a un aircon là, il y a un maltraité avec receveur devant le bus Blue Line. Donc, moi, je fais un constat, moi, je vais critiquer, mais c'est ma, comment, l'APEC, l'ARCIM, c'est pas un consumer, ah, il vient de la radio, il vient de causer, il vient de faire blablabla. 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
0: Oui,
2: route confort, mais... du monde qui veut voyager dans le transport public.
0: Sanjay.
2: Il y a des petites conditions, du monde, travailler, secteur privé, secteur public, peut voyager le matin. Je suis 30 ans, je suis à Pando, ou bien je suis saillé dans le bus. Il y a des chauffeurs qui vraiment parle pas dans l'état normal. Donc, c'est ça le constat qu'il veut faire. Merci beaucoup.
0: Yes. Bon, Sanjay, je suis parfaitement d'accord avec Sanjay qui est bizarre. Blue Line, moi je vous conseille la Blue Line, passe près de moi, si pour mieux, qui me gagne ceux dans le bis, comme vous connaissez, comme vous venez de travailler. Merci Sanjay. 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OK, nous dire qu'il y a un problème là. Peut-être nous qu'à contacter une association de consommateurs. Si nous pas contacter une association de consommateurs, comment vous êtes capable de deviner si pas il y a un problème ou sens, etc. Bon, we need to be fair avec tout le monde. Moi, me pousser à envoyer un message au ministre du Transport pour dire ça. Mais en même temps, c'est pas qui commence à faire un suivi avec ça non plus. C'est pas l'émission qui a vocation de faire ça. C'est Enquête en direct tous les matins qui fait ça avec Christophe. Mais nous vous passe le message. Hein. Encore une fois, c'est la même radio et nous passe le message. Et merci à Christophe. Parfois, nous vous êtes avez-moi un message pendant cette émission-là et m'avez-lui et qu'il traite ban problème-là, surtout d'eau, etc. Comment vous faites gagner un message de Jaila. 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Dans la direction de Kupip avec Bruno. 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
0: 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Nous allons en direction de Grand Gob avec Jean. 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
5: 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Nous regardons sur question, nous regardons sur réponse. 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Ça, deuxième point, et dernier point que nous avons abordé, c'est de trouver là, pour le moment, dimoun, peut être trop brutal envers une agence gouvernementale. Qui dit la police, cette hostilité, qui le trouve Samu, qui n'arrive à tirer à cette semaine-là, pas qu'avant, ça va dimoun, là, qui paye sa frais-là, allez, vous voyez dimoun, pour travail, pas couper couverture à plusieurs endroits. Et aussi, ça savait bien nous trouver des élèves qui sont pas, sur ma main, battent un professeur, un enseignant à Petit Tombeau. Mm. Et de trouver ça devient bien, bien régulier, fréquent, hein, qui n'est pas plus longtemps, ou quand on bat un professeur, par en l'aide pour attraper ses enfants battus, qui va rapporter. C'est moi, je dis, c'est ce que je pensais, qui bat un fonctionnaire dans notre travail, qui est professeur, qui est SAMU, qui est dans l'hôpital, pas d'infirmière, mais ça, lui, une pause de l'eau d'Amoris, que nous visons par une formalité nécessaire. Tu vois, quand on va mettre la ville aux autres, parce que je suis au bon travail. C'est ça, l'eau, ça peut là qui vous avez terminé, et vous dire bonne soirée, M. Asselin.
0: Merci Deven, c'était Deven de Rosil. Dans la direction de Quatre-Bornes avec Sanjay. Bonsoir Sanjay.
6: Bonsoir.
0: Allô?
6: Sanjay.
0: Allez, Sanjay, sorry. Allez.
6: Bon, et Moussa voudrait raconter un peu Calder qui vient passer, moi avec mon famille, que ça, et que c'est tout l'affaire de Chikungunya. Et à plusieurs reprises, et sur le téléphone, nous sommes à Quatre-Bornes depuis au moins un mois. Bien fait nettoyer tout ça dans le terrain, surtout qui trouve dans la route Bassin, Kalima, Hélène, Vierkoville, tout ça là, parce qu'il me reste dans la région là. Mais malheureusement, ce qu'elle est, pas ne fait rien, elle a tout moins de famille, ça monte pas sa calvaire. C'est qu'on gagne, qu'on vraiment gagne la fièvre, et vraiment où les eaux cassées, que ça va fouf, comme ça actuellement, enfin, à nous réfère. Mais seulement, c'est qu'un peu embêtant, c'est un peu, et comme on dit en anglais, le domaine-ci, et de la municipalité de Quatre-Bornes, et que ce soit un conseiller, plusieurs reprises, plusieurs complaintes, une interview, enfin, nettoyer sur un terrain, là, parce que ça va un terrain, même chose de Chikungunya, et l'Éral, dans la route Bassin Quatre-Bornes, et ailleurs dans Quatre-Bornes, parce que dans un terrain-là, vous êtes frisidés, et dans un drone cassé, si au cassé, simple, quand la pluie tombée, de l'eau ramassée, et ça, et ça lui fait sa prolifération de moustiques qui sont nous des victimes et souvent trouvé et il y a plusieurs dimounes qui sont malades et que ça. 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Après, deuxième affaire, en ce qui concerne l'leptospirose, moi, j'ai un peu choqué surtout la réponse de M. Anil Béchou, un ministre sévronné qui peut dire, depuis 10 bananes, soi-disant, l'Ira là, il a métallaire, bientôt il pourra dire bébé, ce chikungunya aussi il a, et donc ça veut dire c'est ancien qui est responsable. 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Mais ça n'est pas bon. Ça c'est un peu, on va dire, comme si je vais insulter l'intelligence et Ban Bruchien. Mais en deuxième lieu, une autre affaire, la route bassin, surtout 3C, un gros problème de transport. Soit la ville des Fleurs, bassin régional, et la NS d'ici, que surtout Banjoun, plutôt vulnérable, avec Manjazé qui habite là-bas, peine presque bis samedi, ou tout bis arrête roulé 4h30, une ville de 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course, et course, ça, gros course, hein, 200-300 roupies. Par personne, il est vraiment déplorable. Moi, on pense à la route bassin 3, c'est là, tout le temps, il est délaissé. Et sa région là, délaissée. Donc, c'est tout qui va vous dire. Moi, j'espère, si on écoute moi, et ce, je vous fais le nécessaire. Merci.
0: Merci, Sanjay. C'était Sanjay de Quatre-Bornes, en direction de Ménil avec Amine. Bonsoir, Amine. 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
0: 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C'était Amine de Bénin. Rapidement, avant qu'il nous rende l'antenne, Nazir?
8: Oui, bonsoir.
0: Yes, bonsoir Nazir. 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Vous avez un message bien bonné. Il y a tellement beaucoup de messages qui descendent des tombes.
8: Je vous demande de nouveau de causer.
0: Voilà.
8: C'est intéressant.
0: Donc, vous avez juste 1 minute et demie, malheureusement.
8: Allez, je vais comme ça. Je vais faire un camarade qui est un grand parti de l'île Maurice, là. 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
0: 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Merci beaucoup, Nazir. 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Juste pour dire, juste pour rectifier pour le 21211, là, pas trop croire qu'il s'achève là, bon, mais seulement nous pouvons vérifier avec le CEB, parce qu'il est pas aberrant, qui 21211, Jimoun, il me vient couper avec l'électricité, foyer, qui vient que les paraît un peu trop beaucoup. Dans la réalité. Bon, nous vous téléphone CEB pour vérifier ça de toute façon. Merci à tous d'avoir appelé. Mopou répondre sur WhatsApp, bien sûr. Et merci à Yann d'avoir réalisé cette émission. Au revoir.
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0: Europe écoute Radio One, il arrive, c'était un soir. Écoute l'information ensemble, nous retrouvons tout de suite Rodney Pierre-Louis. Bonsoir Rodney.
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tous, voici le communiqué de la météo pour Maurice, émis à 16h30 ce jeudi 14 mai. Des nuages Des nuages dans les alizés modérés. Merci Yann qui est à la réalisation. Influençons le temps local dès ce soir. Des périodes nuageuses attendues aujourd'hui et demain matin avec de la pluie. Des poches de brouillard aussi sont probables sur les hauteurs. Mi-couvert demain après-midi avec de la pluie. Sur les terrasses élevées, le mercure affiche une minimale entre 17 et 19 degrés sur le plateau central, entre 21 et 24 degrés sur le littoral. La maximale sera entre 23 et 25 degrés sur les hauteurs demain et entre 27 et 30 degrés sur les régions côtières. Le vent soufflera de l'est-sud-est à environ 20 km heure avec des pointes de 50 km heure. Une mer forte au-delà des récifs avec des houles venant du sud-ouest de l'ordre de 3 mètres. Les sorties en haute mer ainsi que dans les lagons de l'ouest et du sud sont déconseillés. Marée haute à 23h11 et demain à 12h12. Marée basse demain à 5h51 et puis le lever du soleil est prévu pour 6h31. 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
1: Décès de Monsieur Siwunandan Bunjan. Monsieur Siwunandan Bunjan, connu sous le nom de Shiv, âgé de 82 ans. Le convoi sortira de son domicile à Bunjan Lane, l'Almaty, demain à 9h30 pour se rendre à l'incinérateur de Camp de Masque. Le décès de Monsieur Gyandot Biari. Monsieur Gyandot Biari, connu sous le nom de Anglais, âgé de 75 ans. Le convoi sortira de sa résidence à l'avenue Manguier, Mon-Repos Bambou, demain à 10h pour se rendre au crématorium de Médine Bambou. Le décès de Monsieur Louis-Nicole Auguste. Monsieur Louis-Nicole Auguste, connu sous le nom de Clancy, âgé de 62 ans.

c'est de Monsieur Louis-Nicole Auguste. Monsieur Louis-Nicole Auguste, âgé de 62 ans, connu sous le nom de Clancy. Le convoi sortira de son domicile à Route Royale Grande-Rivière-Sud-Est demain 10h30 pour se rendre en l'église du Saint-Esprit à Belle-Rivière-Sèche et de là au cimetière de Trois-Îlots, Olivia. Le décès de Madame Marie Nadez Laboudeuse, née Hilaire. Madame Marie Nadez Laboudeuse, née Hilaire, connue sous le nom de Nadez, âgée de 69 ans. Le convoi sortira de son domicile à Quentin Lane, Réunion-Vacois, demain à 10h45 pour se rendre en l'église de Notre-Dame de la Visitation à Vacois et de là au cimetière de Cap-Malheureux. Le décès de Mademoiselle Chandra Sassi Awoldar. Mademoiselle Chandra Sassi Awoldar, âgée de 67 ans, le convoi sortira de son domicile au numéro 81, piéton Père Laval Sainte-Croix, demain à 11h pour se rendre au crématorium de Sipaille-Brûlé. Le décès de Madame Marie-Denise Pénélope née Jacquette. Madame Marie-Denise Pénélope née Jacquette, âgée de 90 ans, le convoi sortira de son domicile au numéro 6 à la rue Pétrel-Morcellement-Filature, Baie du Tombeau, demain à 12h30 pour se rendre en l'église de Saint-Malo à Baie du Tombeau et de là au cimetière de Boismarchant. Le décès de Monsieur Louis-André Résidu. Monsieur Louis-André Résidu, connu sous le nom de Seigneur, âgé de 67 ans, le convoi sortira de son domicile au numéro A23 à Cité Padéco, Tabarin, demain à 13h30 pour se rendre en l'église de Saint-Benoît, Tabarin et de là au cimetière de Rivière-Noire. Le décès de Monsieur Marcelino Rouget. Monsieur Marcelino Rouget, âgé de 68 ans, le convoi sortira de sa résidence au numéro F2, Chopin Lane, Trèfle, Rosil, demain à 14h pour se rendre en l'église de Saint-Patrick à Rosil et de là au cimetière de Saint-Jean. Le décès de Madame Jaya Bisesarni Chekori. Madame Jaya Bisesarni Chekori, connue sous le nom de Minakshi, âgée de 41 ans. Le convoi sortira du domicile de son époux, Monsieur Visham Bisesar, à la Chapelle Road, Montagne Blanche, demain à 14h pour se rendre au crématorium de Montagne Blanche. Et le décès de Monsieur Laval Percy Ridley Earpole. Monsieur Laval Percy Ridley Earpole, âgé de 62 ans. Le convoi sortira de la chapelle ardente de Moura à Petite Rivière demain à 14h30 pour se rendre à l'église de Sainte-Hélène à Curepipe et de là au crématorium de Bigara. Radio One présente ses sincères condoléances à toutes ces familles endeuillées.

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From the Cold avec bien sûr la voix de Bob Marley sur Radio 1. Bonsoir à tous, bienvenue. J'espère que ça va bien de votre côté. C'est Ursula dans votre émission Good Vibes avec Yann. Waouh, à la réalisation ce soir. Plaisir en tout cas de le retrouver. The Tintendé nous commence avec Mr. Bob Marley lui-même. Extrait de son album Uprising, le 12e album d'ailleurs, le 2e album studio de Bob Marley and the Wailers. Qui fait nous commencer que ça, laisse-moi dire que pendant cette heure, je vais vous proposer justement de découvrir le dernier album sorti de son vivant. C'était le 10 juin 1980. Voilà, le dernier album studio sorti de son vivant avant sa mort en 1981, soit le 11 mai. Donc lundi dernier, qui fait que passer nous moque les 45 ans de l'anniversaire de sa mort. En tout cas, c'est un album très très imprégné des croyances Safarienne de Marley qui culmine avec un classique acoustique qu'ils connaissent, Redemption Song, qui voilà quoi, aujourd'hui encore dans les écoles, dans les fêtes et tout, on chante encore. En tout cas, cet album, l'album Uprising, contient quand même pas mal de tubes, notamment Could You Be Love, ou encore, comme je disais tout à l'heure, Redemption Song. Alors aujourd'hui, nous permettons de découvrir cet album-là. C'est vrai que chaque année, on aime bien vous proposer une émission spéciale et tout, non mais une bande plus gros tube. Mais cette année, je me suis dit, 45 ans quand même, mais qu'est-ce qu'il y a eu juste avant son départ? Et il y a eu cet album qu'on va découvrir peut-être pour certains ou redécouvrir pour d'autres. En tout cas, vous c'était une belle soirée à l'écoute de Radio 1. On va enchaîner tout de suite avec le deuxième morceau justement de l'album Uprising. Ça s'appelle Real Situation et c'est l'un des titres les plus sombres, je dirais, hein, politique et réaliste de Bob Marley. Côté Idriss, un constat alarmant de la situation mondiale à l'époque. Écoute ça. Real situation.

Situation avec la voix de Bob Marley. Je vous rappelle le deuxième morceau de l'album Uprising. Et ouais, pas mal quand même au niveau de la musique quand même. Pas mal, au moins, il est sympa, mais ça contraste quand même avec la noisseur de son texte, hein, parce que c'est pas terrible, terrible à cette époque-là. Alors là, on va enchaîner avec le troisième morceau de l'album Uprising. Hein, je rappelle, dans le cadre des 45 ans de l'anniversaire de la mort de Bob Marley, je vous propose de redécouvrir l'album Uprising, le dernier album studio sorti de son vivant. Alors, Bad Card, sûrement vous connaissez. Alors, bon petit rythme, bien décontracté, entraînant, mais attention, ça, il se cache quand même derrière ce titre un règlement de compte contre Kisana, un règlement de compte personnel hein, de Bob Marley, notamment avec la trahison de son manager à l'époque. Il cible directement hein, Don Tyler, qui est l'ancien manager à l'époque de Bob Marley. Il avait détourné apparemment des milliers de dollars sur les revenus de concert de l'artiste en Jamaïque. Et quand il dit draw bad card, et ben il s'adresse justement à quelqu'un qui joue double jeu ou qui paye à Zienne, de façon malhonnête quoi. Donc voilà, bad card, non, allez tout de suite.

regarde le titre en retour. Celle-là, vous la connaissez bien, non? De temps en temps, elle passe pas mal avec celle qu'on va enchaîner, We and Them. Ça, c'est un titre qui n'est pas forcément commercialisé, donc vraiment, ok, Zrodi, il a quand même un titre aussi qui est pas un gros hit comme Could You Be Love ou enfin, il y en a, disons, 4 morceaux qui est très très connu, 4 ou 5. Peut-être 6 même, je sais pas. Mais voilà, hein, Bob Marley qui... Ou bien une vraie légende. Julien Marley. Oh mon Dieu. Yann à la réalisation. Et chez nous, on a Bob et Marley. C'est fou, hein? C'est fou. Dans le département technique, on a Bob et Marley. On les embrasse tous les deux. Bien, bien fort. Une jolie combo, comme dirait Yann à la réalisation. Donc oui, on continue avec cet album Uprising, Bob Marley and the Wailers pour vous sur

0: Uprising à être décortiqué en tout cas ce soir dans votre émission Good Vibes en première partie. Et puis bien sûr, Talen, nous pourrions venir avec nous, son local, hein, Ségué, à partir de 20h. Oui, and them, qui veut dire ben, nous, avec Zut, pour justement montrer le gap qui est là entre Ban Sekina et Ban Sekipeina, entre Ban opprimé et Ban oppresseur. En tout cas, un titre très philosophique celui-ci, très axé en tout cas sur la division sociale, comme on dit, hein, l'hypocrisie humaine et la justice aussi, divine intention. We and Them, extrait de l'album Uprising.
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Yes, 5 days to go, 4 days to go, 3 days to go. Vous entendez hein, le compte à rebours dans ce titre qui illustrait en fait la routine difficile. On parle de travail, on parle de la classe ouvrière, un titre très engagé. En tout cas, Côte Beaumont, les PAPA avec nous à l'unité face à la survie. Et il commence d'ailleurs le titre « We Ja People Can Make It Work, Come Together and Make It Work ». Donc l'important reste uni et il a envie en fait dans ce titre de transformer un peu concept kinuina du travail. « Pan existe si bien, nous bizarre, capable unien, nous la fausse ». Donc voilà hein, comment Bob Marley chante le travail et puis ce train. Le train du salut que vous connaissez bien, Zion Train, vous l'entendez en fond, Bob Marley qui nous l'a sorti. C'est le 6e morceau d'ailleurs de l'album Uprising. Pour Ban Kena, vinyle, tout ça là, il fasse B. Bon, Kena, il a beaucoup de camarades, des Ban fans d'ailleurs, qui capturent vraiment des photos de vinyle, etc., original, hein, de Bob Marley. Alors, je vous embrasse bien, bien fort, Zamé Zupé. Écoute-nous en ce moment. Le train du salut, donc, Zion Train, qui cause, enfin, dans Rastafari, Zion représente justement la terre promise africaine, alors que Babylone représente le monde occidental, oppressif, etc. Alors, ce train, qui est un peu le voyage spirituel et physique, justement, qui ramène Ban opprimé vers la liberté. C'est là, justement, que Maulet chante Zion Train is coming our way. 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

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Arrêtez. Zion Train is coming our way. Yes. Et j'aimerais vous partager ces paroles-là. Hein, parce que c'est vrai que ça passe. On n'a pas forcément, si c'est pas qu'une texte-là déjà, mais me porte un exode. Il dit comme ça, which man can save his brother's soul? Qui s'en a capable? Sauve l'âme souffrée. Oh, man, it's just self-control. Donc, parce qu'il n'est pas capable de sauver l'âme, personne ne sauve ce qui peut. Et c'est en ayant le contrôle, donc self-control, vraiment. Et il y a aussi dit que wisdom, donc la sagesse, is better than silver and gold. Donc, meilleur que tout ce qui est l'eau, l'argent matériel. Donc voilà, hein, il cause le matérialisme, là, que la richesse matérielle, justement, passer à vie absolument nanier. Et le billet, justement, de Zion Train, et ben, ça s'achète avec la droiture morale et une conscience et que la foi. Donc voilà, Zion Train, extrait de l'album. Je vous rappelle, hein, si vous pouvez prendre l'émission en cours, nous pouvez, dans le cadre des 45 ans de la mort de Bob Marley qui ne commémorait, donc c'était le 11 mai, fait 45 ans quand même, vous réalisez, 45 ans qu'il n'est plus, mais 45 ans plus tard, sa musique est toujours aussi vivante, toujours encore pésuée, encore écoutée, man moins jeune, man plus jeune, man génération future, man ancienne génération, de tout capable de reconnaître un Bob Marley, donc Ayla. Et on s'est dit pour changer un peu, hein, parce qu'il m'a proposé une bande spéciale Bob, mais on dit nous peut découvrir ce dernier album, le dernier album de son vivant, hein, parce qu'il y a eu quand même d'autres productions et tout qui ne suivent après, mais là c'est vraiment, il était encore là vivant, et l'Inti a sa joli album qui s'appelle Uprising là. Donc nous vous continuons découvrir Lige, là à l'instant nous écoute Zion Train, après Tina aussi, le titre qui je pensais se connaît, le 7e morceau d'ailleurs de l'album, un titre un peu mélancolique en fait, qui dresse un portrait tragique d'une jeune femme ou de jeune femme piégée par une illusion de la vie, tout ce qui est vice, la vie nocturne moderne, etc. Donc vous comprenez à peu près comment ça a déroulé, Kotlikos, she loves to party, she's wrapped up in high fashion, et en réalité elle est exploitée donc par le système, dépendante de drogue, notamment de la cocaïne, parce qu'il est dit a coke in her brain, et donc voilà, les autres apprécient. C'est un titre que vous connaissez bien, dont les fils aussi, les fils de Bob Marley, reprend Pimper's Paradise.

Paradise sur Radio One avec la voix de Bob Marley, le roi, the king of reggae music sur votre radio ce soir. Petite séquence spéciale. Et dans sa titre-là, tout à l'heure, et, mais tu peux dire, l'eau qui est causée. Et surtout, attention, hein, à ne pas m'y prendre. C'est plus loin un ton de compassion que de jugement, hein. Le but n'est vraiment pas de juger, Samane Dimoula. Et en plus, dans mon écriture, mon biographe, en tout cas, il suggérait, je dis bien, que cette chanson a été inspirée, en tout cas, par Bob Marley. Il était quand même très entouré de femmes, hein, vous le savez. Donc très inspiré par une célébrité de l'entourage de Marley quand il est dans Londres et qui tipait sombre justement dans un excès de drogue dans les années fin des années 70. Donc voilà, Pimper's Paradise pour la petite histoire. Et là, attention, après la pause là, vous proposez l'un des plus grands, mais vraiment l'un des plus grands succès planétaires de Bob Marley. Vous faisait danser là, nous faisait danser, en tout cas le monde entier connaît cette chanson. Il transmettait le message de résistance, d'amour universel, et moi aussi qui êtes plus santé en même temps qu'il y a avec moi dans le studio. Bon, pas pour dire que vous êtes qui santé, pas pour dire que vous êtes, parce que je suis sûre que vous connaissez. Ça arrive juste après la pause.

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Did You Be Loved sur Radio 1. Alors là, un de ses plus grands succès, sinon le plus grand succès de ce cher Bob Marley. Eh ben, ça sort justement de l'album Uprising qui nous paye décortiquer. En tout cas, on dit dans l'émission Good Vibes, Did You Be Loved qui fait un appel à l'amour, mais à l'amour au sens large vraiment et de l'amour en tant que karma, hein, contre, comme un homme, un homme, nous qu'à dire comme ça, contre la manipulation, contre plein de choses. Et ce qui est intéressant, en tout cas, sur ce titre, c'est qu'il est venu avec reggae, oui, mais pas que reggae. Il y a quand même un élément de disco, de funk. Et c'est un titre, franchement, hein. Parce que c'était là, on copie, mais on sait, je sais pas, moi, quand j'étais à la dernière fête que j'étais, je sais plus laquelle. Mais, Could You Be Love est là. Donc, il est tout le temps là. Tout le temps. En tout cas, waouh. Nous, il y a tellement quelque chose à dire dessus, mais on va quand même faire de la place parce que le temps file, nous reste descendre pour écouter, notamment Forever Loving Jack arrive, le 9e avant-dernier morceau de l'album Uprising, justement, qui est un peu une déclaration de foi absolue, de dévotion, de gratitude aussi envers le créateur, envers Jack. Pour Bob Marley, ça sentait en tout cas l'inécrélé conscient un peu de sa propre fin, on va le dire un peu comme ça dans sa langue là, comment dire. En tout cas, il a affirmé là donc qu'il paye un pote, qu'il est prêt, vous qu'il peut passer maladie, persécution, on est plein à la foi, etc. Donc il faut toujours prier.

spirituel en tout cas, enregistré quelques mois avant sa mort, un morceau qui me prend une dimension prophétique, hein, franchement, quand Molep exprime cette paix intérieure profonde que nous avons accepté finalement de vivre cette vie. En tout cas, il y a aussi même percussion de Naya Bingui dans sa titre là. Allez, nous pour enchaîner vite là, parce que c'est prochain titre qui est arrivé là. Nous pas pour qu'on quitte ça, nous pas pour qu'on couple, nous pas qu'on ait problème avec ce titre qui écoute nous en ce moment. Vous l'entendez? Vous entendez forcément ce titre exceptionnel qui peut arriver. The Redemption Song, le 10e et le dernier morceau de l'album Uprising. Le testament ultime vraiment hein, de Bob Marley. Considéré comme une de ses œuvres les plus puissantes de l'histoire, de la musique moderne en tout cas. Émancipation mentale, me les ai appréciées.

0: Marley and the Willows sur Radio 1, l'album Uprising. C'était ce qu'on a découvert ensemble aujourd'hui, un album qui commence avec un appel à sortir du froid et qui termine justement par la libération absolue de l'esprit et son Redemption Song. On se dit à bientôt pour une lutte spéciale comme ça dans Good Vibes.
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0: 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Voici le point info avec Rodney Pierre-Louis. Bonsoir Rodney.
1: Bonsoir Yosula, bonsoir à tous. La State Trading Corporation accélère ses démarches pour l'importation de produits de base dans le cadre de la politique gouvernementale visant à faire baisser les prix. Deux appels d'offres ont déjà été clôturés les 6 et 7 mai et sont en phase de délibération. L'objectif est de positionner la STC comme acteur central de l'approvisionnement en produits essentiels dans un contexte économique difficile. Les importations prioritaires concernent les denrées alimentaires, notamment les conserves comme les pilchards, les légumes en boîte et les légumes surgelés. Les couches pour bébés et adultes figurent également parmi les produits ciblés. En revanche, l'appel d'offres pour les grains secs a été annulé en raison de conditions défavorables. La police de l'environnement ainsi que l'Emergency Response Team ont mené hier une série d'opérations. Au total, 56 contraventions ont été dressées parmi deux chauffeurs de camions ont été sanctionnés pour avoir déversé des déchets dans la nature avec une amende de 25 000 roupies chacun. Ils ont été interpellés en flagrant délit respectivement à Pamplemousse et à Valépito. Par ailleurs, 15 personnes ont reçu des contraventions pour avoir fumé dans des espaces publics. D'autres infractions ont également été relevées au cours de la journée. Le ministère de l'Énergie et des Services Publics a fait état des premières opérations menées dans le cadre des Energy Efficiency Regulations de 2026 visant à réduire le gaspillage énergétique. Depuis l'entrée en vigueur des nouvelles mesures, 27 plaintes ont été enregistrées via le CEB, les appels et les courriels. Chaque signalement est étudié par un comité technique avant d'être classé selon sa priorité pour des inspections sur le terrain. Les équipes de l'Energy Efficiency Management Office ont effectué des contrôles dans plusieurs régions du pays, notamment à Port-Louis et dans les Plaines-Willems. Au total, 22 sites ont été inspectés, parfois en soirée. Ces vérifications ont permis de relever 8 infractions. 3 institutions ont déjà commencé à corriger les manquements constatés. Et à l'étranger, la justice nigériane a condamné hier l'ancien ministre de l'énergie du pays, Saleh Maman, à 75 ans de prison pour avoir détourné et blanchi l'équivalent de plus de 21 millions d'euros destinés à des projets hydroélectriques. Voilà, c'est la fin de ce flash. Merci de l'avoir suivi. On se retrouve à 21h.
0: Avec plaisir. Merci beaucoup, Rodney. On se revoit tout à l'heure.
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Bienvenue. Deuxième partie de l'émission Good Vibes. Avec Yann à la réalisation et moi-même, je suis là pour tenir de compagnie jusqu'à 10h à soir, pas oublié. Alors, souris, nous pangaille les tanguettes messages entre 7h et 8h. Là, on va se permettre justement de lire tous les petits messages que vous nous envoyez au 58 53 77 21. 58 53 77 21. Merci pour ce bon vibes que tu nous as donné. Ben avec plaisir, c'est Dorothy, je pense, hein, qui nous envoie ce message. Ben ça me fait plaisir de vous faire plaisir, ma très chère Dorothy. On va continuer comme ça. Là, nous rentre dans Segué. Nous commençons les par Kaya. Nous pouvons continuer avec plein de super sons. Pour un petit souvenir, pour un son un peu plus récent. En tout cas, ma vie est vraiment chill. Tout le monde qui compte en Segué Music, là, vous serez servi tout au long de cette heure. Et puis tout à l'heure, en dernière partie, nous proposons tout le monde nouveauté, un son qui est sorti en 2026. Allez, nous continuons tout de suite avec Race Vérité qui sent Maladie Moderne. Maladie Moderne avec une man parole. Monstre, écoute ça.

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La Ziskantouina. Waouh, des paroles, en tout cas, de sagesse. Rastilanglo Radio One. La Vizenez, c'est le titre à retenir. Et ça fait plaisir de le retrouver, en tout cas. Et c'est vrai, ça s'applique, hein, ça s'applique, vos pensées, tout du monde, vis-à-vis, c'est dans cette malheur, justement, que je connais, que c'est ma vraie été. Donc, Aïla, quand je peine, ben, personne pas pour ça, et c'est dommage, enfin, je ris, autant en rire, hein, autant en rire, mais au moins je connais where you stand. Hello, bonne soirée à vous, à tous les auditeurs de Radio One. Merci Roger, gros piou-piou qu'à vous, fidèle au poste, comme d'habitude. Coucou, merci, vous faites nous comprendre, merci pour la belle émission, mais avec plaisir, Nutipé Cause tout à l'heure de Bob Marley, dont l'anniversaire de la mort, ben, c'était le 11 mai dernier, 45 ans plus tard, la nuit de bien sûr dans nos séquences Segue, voici Lion Vibe, l'Oregon One avec Réalité la vie.

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2: Dans la vie tous les jours, nous avons nous bonnes champions. Maman qui est tout le temps là.

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La reprise est signée, la Nikita est content, comprend le Radio One. Il nous dit un petit coup d'aimant, un message qu'ils ont envoyé depuis tout à l'heure. Alors, un petit coucou à Hansley Dancy. Attends ton retour, Ziz des Trois Ou, la Monzekli, de la part de Miss Trossi. Gros piou-piouk à vous. Et puis bonsoir, la reine des piou-piouk. J'aime bien comment c'est écrit. Merci beaucoup pour cet hommage respectueux et bien mérité au roi du Segué, the one and only Bob Marley. Paix à son âme. Bonne soirée à vous, à toute l'équipe. Beautiful playlist picked by beautiful people. Played for beautiful people. Thanks, Yann et Ursula. Ben écoutez, avec plaisir. Ça, c'est Chris qui nous écrit du côté de Curpip. Gros bisous. Merci en tout cas pour l'appréciation. Allez, un petit coucou à mon amour qui me manque en ce moment. Jason Richardson, mon chéri, je te fais de gros bisous et je te souhaite une belle soirée. Bonne nuit, mon bébé d'amour. Je t'aime. Allez, on enchaîne tout de suite avec Ruben Rico qui chante Papa.

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très belle voix de Gérard Bacorilla, Loré Johan, héritier. Allez, on salue Miguel qui dit nous, merci pour le son, ça donne du peps. Ah, ben mission accomplie alors, Miguel, gros piou-piouk à vous, merci de nous écouter. Coucou, très belle playlist, bonne soirée, gros piou-piouk de la part de Frances au 58 53 77 21. Voici Man the Positive Vibration sur Radio 1.

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1: Positive vibration, en tout cas, Los Autres Radio. Oui, le roi du reggae tout à l'heure. Hein. Coucou Julien qui nous dit ça. Le roi du reggae, pas du ségué. Je crois que je me suis trompée. Peut-être que j'ai dit roi du ségué au lieu de roi du reggae, peut-être. Ouais. Yann qui me fait yeah, yeah, yeah, yeah, yeah. Peut-être. Pardonnez-moi, petit lapsus. Mais vous l'aurez compris hein, tout à l'heure. Pour ceux qui l'ont raté. Ben, dommage. On remet ça une prochaine fois, en tout cas, pour vous. Oui, mais ça, même Lynn écrit. Qui n'écrit ? Copain comprend. Allez, au 58 53 77 21. Vous nous écrivez. Bonsoir. J'espère que vous allez bien. Merci d'être là ce soir. Alors, pour mon plaisir personnel, pour mes garçons et belles-filles, pour la petite Mia, pour Max, Sébastien, Léo, pour Jeannette, Victor et toute sa famille, Michine et Régis, Ginette, Pigeot et sa famille, pour toute la grande famille de Radio One. Bonne soirée, bon courage. Gros bisous. Je t'aime. Oh, moi aussi, je vous aime. Très, très fort, ma très chère Arlette, du côté de Chebel. Ben, très, très belle soirée. En tout cas, à l'écoute de la fréquence Liberté. L'info arrive dans quelques instants. Rodney s'installe justement dans le studio et on salue ceux qui nous écrivent aussi sur les réseaux sociaux. Je vais essayer rapidement de dire les noms. Là, on a quelques secondes. Un gros bisou à Solange, à Nadine, à Pamela, à Chantal, à lui, à Marie-Agnès, pardon. À Karen, à Gilbert et tous ceux qui sont sur les réseaux sociaux, qui nous envoient des petits messages pour nous dire que voilà, ils sont à l'écoute, ça fait plaisir. Un gros bisou aussi à Joël Cléopâtre qui m'avait envoyé un petit message sympa hier soir. Alors gros pioupiou si jamais il nous écoute en ce moment. Sinon, vous pouvez nous écrire, je vous rappelle, au 58 53 77 21.
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0: Excellente soirée à l'écoute de Radio 1, il est 21h. Rodney Pierre-Louis pour le Point Info. Bonsoir Rodney.
1: Bonsoir Yosula, bonsoir à tous. Un habitant de Baie du Tambo, âgé de 25 ans, a été arrêté ce jeudi par la Financial Crimes Commission dans le cadre d'une enquête sur des faits présumés de blanchiment d'argent liés au trafic de drogue. Selon les premières informations, le suspect aurait acquis plusieurs biens de manière illicite grâce à des revenus provenant d'activités liées au trafic de drogue. Lors de cette opération, les autorités ont procédé à la saisie d'une BMW ainsi que d'une motocyclette de grosses cylindrées soupçonnées d'avoir été obtenues à travers des fonds d'origine douteuse. L'enquête se poursuit afin de déterminer l'étendue des activités. Le suspect est toujours interrogé à la FCC. Une vingtaine d'élèves de 4 écoles ZEP auraient été victimes d'une intoxication alimentaire en début de semaine après avoir consommé les repas servis par les établissements scolaires fournis par une organisation relevant de la supervision du ministère de la Santé. Le ministre de l'Éducation, Maen Gunga Parsad, a souligné que des tests sur des échantillons de nourriture sont actuellement en cours afin de déterminer la cause de ces maladies, de ces malaises plutôt. Il a toutefois précisé que sur l'ensemble des élèves, seule une minorité a été touchée. Le rapport officiel attendu dans les prochains jours demeure crucial et sera soumis par le ministère de la Santé, a indiqué Maen Gunga Parsad. Ramjit Djogoru, un planteur de 50 ans habitant Sébastopol, est décédé hier après-midi à l'hôpital Sohaniru de Djognet après plusieurs jours d'hospitalisation à la suite d'un accident de la route survenu à Pellegrin. Le 6 mai, il avait d'abord été admis dans une clinique privée avant de signer une décharge contre avis médical. Son état de santé s'étant aggravé, il avait ensuite été transféré à l'hôpital Sohaniru de Djognet où il a été placé en soins intensifs dès le 7 mai. L'accident remonte au lundi 4 mai vers 17h30 sur la route royale à Pellegrin. La victime se trouvait à bord d'une camionnette conduite par un homme de 34 ans lorsque le véhicule a percuté un Ford Ranger stationné. Et à l'étranger, le ministre britannique de la Santé, West Streeting, pressenti comme concurrent de Keir Starmer à la direction du Parti travailliste et à Downing Street, a annoncé aujourd'hui sa démission du gouvernement alors que le Premier ministre est sur la sellette depuis des jours. Ce départ de l'exécutif fait grandir la menace sur l'avenir de Keir Starmer. Voilà, c'est la fin de ce flash. Merci de l'avoir suivi. À vous, Ursula, pour la suite. On se retrouve à 22h.
0: Entendu. À tout à l'heure, Rodney.

nouveauté d'Anonyme sur Radio One, Bato Pena Gouvernail, qui commençait bien doux et qui après rentre dans une jolie style. En tout cas, la Nupé propose Tiotuba, nouveauté de 2026, Manson du mois d'avril, du mois de mai, quelques autres titres de mars à février, tout cela. Enfin, je peux découvrir une jolie playlist. Faisait plaisir. Là, on va aller retrouver un jeune groupe. Ils étaient pour la première fois dans nos studios durant la semaine pour venir présenter leur premier single ever. Ils sont du côté de Cure Peep, une joyeuse bande en tout cas de jeunes gens qui proposent nous un titre qui s'appelle Recommencer. Il s'appelle Music Fighter. Allons, on embrasse bien fort tous mes petits camarades du côté de Cure Peep, dans la région de Cure Peep. Ben, frère Jacot surtout qui me connaît personnellement, c'est la famille même, je dirais. Alors gros piou piou qu'à vous, mon garçon, bien content et bien fier en tout cas de votre parcours. Donc continuons en lit, ils arrivent tout de suite. Recommencer, c'est leur premier single, retenez le titre, Music Fighter. Enfin, le titre c'est Recommencer et le groupe c'est Music Fighter, voilà.

Music Fighters sur Radio 1, un petit groupe sympa à suivre, de très très piré. Vous pourrez d'ailleurs voir un peu la vidéo, hein. C'était dans le club durant la semaine. Allez, une autre qui nous fait rêver, qui nous fait rêver avec ce la voix et son style propre à elle, c'est Saya qu'on retrouve tout de suite sur Vend des rêves.

vous êtes une zone même vendérée, vous commencez à dans cette la vie, mon compte est une business zone vendérée, pas là, dans tout, dans plusieurs contextes, hein. En tout cas, waouh, pas, oh, Yann, je peux pas répéter ce que tu viens de dire. Vendérée signé Saya dans la vidéo aussi est sortie, il y a une semaine, hein, il y a une semaine, c'était vendredi dernier, donc c'est quand même checkly, magnifique, à la hauteur d'un Saya, Saya, puis elle me bat de faire sa vidéo, là, comment ça gagne l'occasion, elle checkly. Ça fait gagner, tu vois, mais ça écrase pour tout ça. Franchement, super, magnifique. Saya, qu'on embrasse bien fort, qui sera d'ailleurs, qui va représenter nos quadricolores dans ça qu'il faut très, très prochainement à l'île de la Réunion, un grand festival qui réunit quand même beaucoup d'artistes internationaux. Donc voilà, pour la petite histoire. Allez, on va marquer une pause juste après. On a Waliko qui sente Kiladra.

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0: ça.
1: Allez, nous pour filer les affaires là, ensemble, dans un petit moment, ce sera juste après ceci.
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nous sur Radio One avec Guérine, c'est Zut, en tout cas la guérison. Bonsoir très cher, top émission, gros bisous, bon courage et bon retour, que Dieu te protège, merci. Ça c'est Roland du côté de Pointe-Sable, allez, un son qui mange de ouf en ce moment. Un son qui Zut démane moi, je crois pratiquement tous les jours. Un santé qui fait Zut plaisir, et ben nous parlons écouter ensemble de Finitan, les premières notes. Billy Gunn, le Radio One, il a dépassé les 3 millions, hein, 3,6 millions de vues. Le titre qui est sorti en avril dernier réclame Infinity.

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Waouh, quel flow ces deux-là. Franchement, Tracy et Rasneline qui est arrivée. La vidéo aussi est sortie, hein, il y a, c'était en février dernier. The Culture Lilloman Réseau. Allez, nous continuons avec Langaz Ravan qui sente nous. Quatre coulées à l'Oreille One.

Ah, j'aime bien, hein, langue à travail. Et quatre coulées à l'oreille du Wano Rayon, des nouveautés. J'espère que vous avez apprécié ça. Dernier l'air de cette émission Good Vibes là. Et que, en gros, vous avez aimé l'émission. En tout cas, nous, vraiment, c'était que du plaisir, qu'un grand bonheur. En tout cas, par contre, on passe depuis 19h ce soir. Merci à Yann, à la réalisation. Quand est-ce que tu reviens en soirée? Tu t'en vas tigler, moi, t'as taquiné, mais vraiment, c'était super, belle énergie, on a plein la force. Pas que, écoute, que t'as pensé quand matin? Pas manger, c'est ça le secret. C'est des manger problèmes, Jeff et l'ONU. Mais non, écoutez, franchement, hein, belle énergie. Et c'est ça aussi, la radio, nous avons voyé de Gaëlie, de Tizet Réa, nous. Merci, en tout cas, on a passé une très belle semaine ensemble. Le plaisir de se retrouver samedi dans Planète Hit à partir de 11h. Je vous fais de gros piou-piou, qu'un très bonne soirée. Et surtout, un bon week-end, hein, parce que moi, je serai pas là demain. Demain, comme chaque vendredi, eh ben, c'est notre Miss Lou qui sera là dans votre Black Friday. On va se quitter avec M. Lion sur Radio One. C'est Gueba dans l'équerre. À bientôt, c'était Ursula.

0: 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Voici le dernier rendez-vous actuel avec vous, Rodney Pierre-Louis, bonsoir.
1: Bonsoir Yosula, bonsoir à tous. Un habitant de Baie du Tombeau âgé de 25 ans a été arrêté ce jeudi par la Financial Crimes Commission dans le cadre d'une enquête sur des faits présumés de blanchiment d'argent liés au trafic de drogue. Selon les premières informations, le suspect aurait acquis plusieurs biens de manière illicite grâce à des revenus provenant d'activités liées au trafic de drogue. Lors de cette opération, les autorités ont procédé à la saisie d'une BMW ainsi que d'une motocyclette de grosse cylindrée soupçonnée d'avoir été obtenue à travers des fonds d'origine douteuse. L'enquête se poursuit afin de déterminer l'étendue des activités. Le suspect est toujours interrogé à la FCC. La State Trading Corporation accélère ses démarches pour l'importation de produits de base dans le cadre de la politique gouvernementale visant à faire baisser les prix. Deux appels d'offres ont déjà été clôturés les 6 et 7 mai et sont en phase de délibération. L'objectif est de positionner la STC comme acteur central de l'approvisionnement en produits essentiels dans un contexte économique difficile. Le ministère de l'Énergie et des Services publics a fait état des premières opérations menées dans le cadre des Energy Efficiency Regulations de 2026 visant à réduire le gaspillage énergétique. Depuis l'entrée en vigueur des nouvelles mesures, 27 plaintes ont été enregistrées via le CEB, les appels et les courriels. Chaque signalement est étudié par un comité technique avant d'être classé selon sa priorité pour des inspections sur le terrain. Au total, 22 sites ont été inspectés, parfois en soirée. Ces vérifications ont permis de relever 8 infractions. 3 institutions ont déjà commencé à corriger les manquements constatés. Et puis à l'étranger, le ministre britannique de la Santé, Wes Streeting, pressenti comme concurrent de Keir Starmer à la direction du Parti travailliste et à Downing Street, a annoncé aujourd'hui sa démission du gouvernement. Alors que le Premier ministre est sur la sellette depuis des jours, ce départ de l'exécutif fait grandir la menace sur l'avenir de Custom. Voilà pour ce point info. Merci de l'avoir suivi. Le prochain rendez-vous, ce sera pour demain, du coup, à partir de 5h sur Radio 1. Très bonne soirée à vous.

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